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2: 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Le speaker vous salue bien. L'horoscope vous conseille de ne pas prendre la voiture. Sur la route, c'est le vrai bordel cette nuit.

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Les poissons se mettent à l'abri en dessous des ponts quand tombe la pluie. Et de quelle façon font-ils leur toilette? Voilà les questions.

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Bonjour à tous et toutes, vous écoutez La Chose Commune, le magazine environnemental de Studio ZEF, tous les mardis à 9h sur le 411.1 et le 411.7. Pour le premier épisode de cette saison 8, on s'interroge sur un sujet qui fait débat, la transition énergétique. Face au dérèglement climatique, à la crise pétrolière et à la dépendance aux énergies fossiles, le changement est impératif. Deuxième région productrice de nucléaire en France, le centre Val-de-Loire s'est fixé l'objectif d'atteindre la sobriété énergétique d'ici 2050 et de couvrir les besoins en consommation énergétique de l'ensemble du territoire uniquement grâce aux énergies renouvelables. Mais cette transition dépasse le cadre énergétique et nous impose de réfléchir à nos modes de vie, comment sont organisés les territoires et comment peut-on, en tant que citoyen, participer à cette

0: énergétique et la lutte contre le réchauffement climatique. Bienvenue dans la Chose commune. Alors, pour commencer, Anne Fleur, en tant que chargée de développement territorial, comment fait-on pour faire comprendre le besoin de transition énergétique et surtout, à qui nous nous adressons? Est-ce que ce sont les citoyens? Est-ce que ce sont les collectivités?
1: Dans un premier temps, pour faire comprendre la transition écologique, c'est des notions un petit peu clés qui sont communes à peu près toutes les personnes qui peuvent s'en saisir, qui sont volontaires pour ça. Donc ça peut être à la fois des citoyens, des habitants du territoire et des élus, des collectivités, des acteurs économiques, entreprises, associations. C'est très très large, donc ça s'adresse à tout le monde. Et l'objectif numéro un, c'est de maîtriser la valeur des projets d'énergie renouvelable de manière active, précoce et partagée. Et l'objectif numéro 2, c'est de pouvoir mettre en place, financer la transition énergétique. Voilà. Et donc, comment on peut faire ça? À travers diverses actions qui montrent que les projets peuvent émerger sur les territoires de manière collective, en permettant à tout le monde de participer à tous les niveaux.
0: Le Centre Val-de-Loire est la deuxième donc, région productrice de nucléaire en France, concrètement dans nos vies quotidienne, quelles énergies consommons-nous? Quelle est la part de nucléaire? Quelle est la part d'énergie renouvelable?
1: Alors, j'ai pas les chiffres en tête, mais dans la région, effectivement, les énergies fossiles sont au premier rang, parce que dans le transport, dans le chauffage, on va avoir des usages très importants de ces énergies. Et ensuite, effectivement, l'électricité vient un petit peu en second plan. Et donc, dans la part d'électricité que nous consommons, le nucléaire représente en région centre et même dans l'ensemble de la France une très grande majorité. Donc, en tout, sur la totalité de l'énergie qu'on consomme en France ou en région, on peut à peu près avoir autour de 20% de notre énergie qui vient du nucléaire. Donc on a l'impression que le nucléaire représente une énorme part de notre énergie, mais en réalité, c'est pas si énorme que ça. L'objectif étant de quand même décarboner les usages, l'économie. Donc il y a beaucoup aujourd'hui de mouvements et de financements publics pour aller vers l'électrification des usages. Mais voilà, le nucléaire aujourd'hui a aussi ses limites. Et donc, l'objectif, c'est que les énergies renouvelables puissent prendre le relais de cette énergie que nous considérons comme une énergie du passé.
0: Je me tourne vers vous, Polno. Vous avez récemment publié l'ouvrage Plaidoyer pour la transition éolienne et solaire, réponse à 100 idées reçues. C'est un travail de plusieurs années et ce qui est marquant, c'est que les préjugés existants il y a 10 ans sont toujours présents. Je pense notamment aux idées reçues sur l'esthétique ou l'intermittence. Comment est-ce qu'on explique cela?
2: C'est le bon exemple. Je dirais que le livre a failli s'appeler « Moche, intermittente et étrangère ». Pour qualifier trois désinformations ou trois reproches ou trois idées reçues que l'on attribue à l'éolien et au solaire. Et donc c'est vrai que là vous avez parlé de moche, de l'esthétique. Donc la réponse, parce que mon ouvrage c'est les réponses à 100 idées reçues, mon ouvrage c'est de répondre par exemple sur ce sujet-là, et sur ce sujet-là, une des réponses est de dire que aujourd'hui, quand on appuie sur un interrupteur électrique, on ne voit pas comment l'électricité est produite. Et avec les énergies éoliennes et solaires, on rapatrie des productions localement, et donc on rapatrie des impacts localement. Et donc c'est quelque part quelque chose qui a une relation directe. Donc je consomme, donc il faut bien produire et je vois les impacts. Et puis pour certaines personnes, c'est aussi quelque chose qui rassure. On est tout petit face au bouleversement climatique qui effraie. Et avec les solutions éoliennes et solaires, on voit arriver une solution pour réduire nos émissions de gaz à effet de serre.
0: Sur les 100 idées reçues donc, que l'on retrouve dans l'ouvrage, il y a de tout et de rien, des inquiétudes qui semblent réelles, si je puis dire, donc notamment sur la biodiversité, et des reproches un peu plus superficiels. Comment est-ce qu'on fait la différence?
2: Il y a effectivement quelques idées reçues qui peuvent être tirées par les cheveux. Il y en a quelques-unes. Enfin, la plus grossière, c'est celle qui est sortie de la bouche de Donald Trump, qui dit que la première cause de mortalité

0: Donc des baleines en mer, ce sont les éoliennes offshore. Donc, qui est, je dirais, n'importe quoi, hein, puisque, par exemple, il n'y a aucune étude scientifique qui le dit, et que les principales causes de mortalité des baleines, c'est vraiment pas les éoliennes, qui, au contraire, permettent de réduire les émissions de gaz à effet de serre, et ce qui limite les impacts sur la biodiversité marine. Donc, il y a effectivement quelques idées reçues qui sont exorbitantes, mais il y en a certaines autres qui sont liées à une méconnaissance, hein, donc une méconnaissance volontaire ou involontaire, ou une méconnaissance qui est entretenue, hein, quelque chose de la désinformation qui est entretenue par des énergies concurrentes en particulier, hein, ou par des climato-sceptiques. Hein, et donc celles-là, elles peuvent persister dans le temps avec des nuances, hein, mais il y en a, les impacts sur la biodiversité, je dirais depuis toujours, depuis 20 ans, 25 ans, elles existent. Aujourd'hui, la réponse est beaucoup plus simple à donner que précédemment, parce qu'on a des retours d'expérience.
1: Malgré les progrès qui permettent de répondre facilement aux détracteurs des énergies renouvelables, est-ce que le débat il n'est pas plus difficile, tout de même en 2026, du fait des fake news et de cette sphère médiatique donc, qui relate à longueur de journée des informations fausses sur l'environnement ?
2: Eh ben, ça y contribue. Il y a, je pense, énormément aujourd'hui de désinformation sur les énergies renouvelables. Il y a une association qui s'appelle Quota Climat qui a fait une enquête et qui a permis d'identifier entre janvier et août 2025 tous les propos de l'ordre de la désinformation sur les énergies renouvelables et dans les grands médias, que ce soit des médias publics ou privés. Et les énergies renouvelables sont la première cible de cette désinformation.
0: Ce qu'on s'aperçoit, c'est que quand il y a une désinformation, une idée reçue, il faut y répondre. Parce que le bon sens d'un certain nombre de personnes de dire, bah oui, mais finalement, cette question, elle est pertinente. Donc, quand il y a une idée reçue, il faut y répondre. Et puis, il faut y répondre de manière argumentée quand c'est possible, parce qu'autrement, c'est parole contre parole. Donc, c'est ce qu'essayent de faire un certain nombre de personnes, c'est de répondre sur chaque sujet. Moi, j'ai vu des personnes qui étaient, qui avaient une interrogation majeure, et à partir du moment où j'ai répondu à cette interrogation majeure, ben, ils ont écouté le reste des échanges, et ils ont été attentifs aux échanges.
1: Au final, est-ce qu'on peut dire que ce qu'il faut retenir de ce livre et des initiatives telles que Virage Énergie, c'est que la transition énergétique, elle ne peut pas se mettre en place si les citoyens ne sont pas conscients de ce qu'ils consomment, que ça soit la quantité ou le produit consommé?
0: Moi, si j'ai écrit ce livre-là, c'est parce que je travaille dans les énergies renouvelables depuis très longtemps, mais je suis aussi membre de l'association Négawatt, hein, qui produit un scénario pour une France neutre en carbone et 100% renouvelable en 2050. On s'appuie sur la trilogie sobriété énergétique, plus efficacité énergétique, plus développement des énergies renouvelables. Donc, ce qui est important, c'est le fait de regarder nos besoins et de réduire nos besoins, qu'ils soient énergétiques ou nos besoins de matériaux, avec la sobriété énergétique et avec l'efficacité énergétique. Donc oui, il faut réfléchir à nos besoins, et les besoins qui restent à satisfaire, on le satisfait par le mix des énergies renouvelables.
2: Il y a beaucoup de questions sur l'énergie aujourd'hui, et c'est quand même quelque chose d'assez technique. On a l'impression que c'est pas accessible à tout le monde. Et l'objectif aussi des projets citoyens est de s'impliquer dans les énergies renouvelables à proximité de chez soi, c'est de pouvoir comprendre comment ça se passe à côté de chez moi, quelles sont effectivement les énergies qui structurent notre vie, et puis de pouvoir réorienter ensuite les usages, les consommations du quotidien à notre échelle et à l'échelle collective.
1: Les objectifs fixés par ce scénario s'appuient énormément sur le changement des comportements humains. Mais est-ce qu'on peut réellement se reposer sur le comportement individuel alors qu'on fait face à des situations inégales de moyens ou de temps?
2: C'est un vrai problème. Comment on arrive à mettre en place une transition énergétique dans une société déjà inégalitaire et pas toujours équitable? Aujourd'hui, on se rend compte que les personnes qui ont des conditions de vie plus précaires, qui ont moins de moyens, de toute façon, vont moins émettre de CO2 vont avoir un impact sur le climat qui vont être moindres. C'est des personnes qui ont déjà des pratiques sobres, ce qu'il faudrait pouvoir beaucoup plus mettre en valeur et pouvoir s'en inspirer. Et aujourd'hui, en fait, en mettant en valeur ces actions individuelles qui sont de l'ordre du bon sens, on peut aussi déjà agir.
1: L'été 2026 a été la preuve que certaines prévisions sont arrivées avec 30 ans d'avance. Dans votre ouvrage, c'est assez clair qu'il y a eu ces dernières années une non-prise d'initiative de la part de la France. Est-ce qu'aujourd'hui, on peut lui reprocher d'avoir engendré un retard trop grand face à la situation d'urgence climatique ?
0: Quelque part, on peut résumer la situation en disant que la France s'appuie sur ses lauriers existants, qui est une électricité bas carbone. C'est ce qui est dit vis-à-vis des pays extérieurs en disant « nous, on a une électricité bas carbone, donc ne nous embêtez pas trop ». Alors que cette électricité bas carbone ne représente que 25% de l'énergie que l'on consomme en France. Hein. 75% de l'énergie consommée en France n'est pas d'électricité. Donc, dans ces 75%, c'est beaucoup de pétrole et beaucoup de gaz. Donc, on n'est pas un pays qui n'est pas du tout si exemplaire que ça, et avec des réductions des émissions de gaz à effet de serre qui sont relativement stables. Elles diminuent, mais elles ne sont pas du tout à la hauteur, à la hauteur des enjeux. Se rajoute à ça aussi, c'était une remarque que vous faisiez tout à l'heure, c'est pas homogène. Hein. On a des Français qui vont quelque part avoir des consommations qui sont raisonnables et des émissions de gaz à effet de serre qui sont raisonnables, et puis des populations qui ont plus les moyens et qui vont avoir des niveaux d'émissions de gaz à effet de serre qui sont beaucoup plus importants. Donc il y a aussi un aspect de justice sociale et donc d'injustice face aux émissions de gaz à effet de serre qu'il faut prendre en compte et qui ne sont pas du tout prises en compte. Les mesures qui devraient être mises en place devraient tenir compte donc des revenus des personnes et puis de leur niveau d'émissions et puis de consommation.
1: Mais alors, la question que je me pose, c'est pourquoi continuer à raisonner à l'horizon 2050 si on y est déjà un petit peu, et surtout comment est-ce qu'on se prépare à un avenir dont on sait que la situation sera pire ?
0: L'étape 2050, c'est quelque chose que l'on rencontre mondialement. Les accords de Paris parlaient de 2050, donc c'est une référence internationale, et donc c'est une étape importante. Et en France, nous, le scénario Negawatt dit comment faire pour arriver à cette neutralité carbone en 2050, mais la France ne prend pas le chemin. Donc le scénario Negawatt, c'est ce qu'on appelle, c'est une boussole. On dit il faut aller là, et le chemin, c'est celui-là. Donc aujourd'hui, on n'est pas dans ce chemin-là, malgré le fait que nous, dans nos travaux hein, sur la sobriété, sur l'efficacité énergétique et puis sur le développement d'énergies renouvelables, on est à la traîne en France. Donc il faut aller plus vite que ce qui se fait. Et donc même si aujourd'hui le bouleversement climatique se traduit par des températures et puis des conséquences sécheresses et autres qui arrivent beaucoup plus vite que 2050, ben on voit bien qu'on n'est pas du tout dans ce rythme-là. Parce que aussi, après 2050, on rentre dans un domaine où il faudra être encore plus expliquer qu'on parle de puits de carbone. Hein, on a besoin de puits de carbone parce qu'on a des émissions qui sont des émissions de gaz à effet de serre qui sont résultantes. Et ces puits de carbone, ce sera la solution après 2050. Mais c'est quelque chose de très complexe, de très sophistiqué, que l'on regarde pas encore parce que c'est encore presque aussi exigeant que ce que l'on doit faire aujourd'hui.
1: Aujourd'hui, au fil de vos rencontres à tous les deux, donc lors de conférences, lors de rencontres avec des citoyens, des collectivités, est-ce que vous percevez des indicateurs qui vous confirment dans votre sentiment que ce mouvement de bascule il est bien en place et il va continuer de s'accélérer ?
2: Malheureusement, moi, j'ai pas de boule de cristal, donc je peux pas vous dire. Mais moi, je ressens un peu des, comme vous dites, hein, des à-coups. Des moments où on a plus d'élan, c'est plus facile de mettre en place des solutions collectives, renouvelables, bas carbone, et des moments où c'est plus difficile, où économiquement il y a moins d'argent dédié à ça collectivement, où il y a moins de temps. Moi, j'ai l'impression qu'on est dans une période quand même aujourd'hui où on se sent plus lesté, où c'est plus difficile de s'engager collectivement, où on se sent moins, on voit moins de solutions, c'est plus difficile personnellement de s'engager. Mais en fait, si on s'engage, c'est un effort qui sera forcément payant.
0: Moi, ce que je vois, c'est que contrairement, enfin même c'est appuyé par des sondages, mais tout le monde toutes les personnes que je croise, alors peut-être que c'est un échantillon non représentatif, mais tout le monde est conscient qu'il faut faire quelque chose. Tout le monde. Hein. Je dirais que moi, je n'ai pas l'impression que les climato-sceptiques soient très à la vogue, et au contraire, ils sont complètement marginalisés. Donc tout le monde est conscient qu'il faut faire quelque chose. Tout le monde change ses habitudes plus ou moins, et donc on est quand même à des moments charnières. Et donc il y a une écoute. Et l'idée, c'est de donner à tout le monde des idées, des pistes, des solutions qui existent. Je le reformule en disant, il y a une prise de conscience, c'est certain. Il y a certaines personnes qui sont pas bêtement, claires sur ce qu'il faut faire ou pas faire. Et donc, c'est ce qu'il faut dire et répéter, puisque c'est quelque chose que on connaît les solutions. On connaît les solutions pour réduire nos émissions de gaz à effet de serre.
1: Concernant notre consommation, il y a un nouvel usage qui s'est développé ces dernières années, l'intelligence artificielle. Une étude publiée cet été par Omeji dévoilait que les data centers ont consommé 485 tonnes water en 2025 et que ce chiffre risque de doubler d'ici 2030. Comment est-ce que ces données sont prises en compte dans les scénarios négawatts? Et surtout, quels sont les risques de mener des politiques de sobriété énergétique en marge du développement de ces usages qui vont exploser la demande énergétique?
0: Alors, le sujet est quand même complexe. Hein. Alors, là, donc, il y a aujourd'hui des prospectives qui disent que la part de l'intelligence artificielle des data centers va être très importante. Mais on voit aussi qu'il y a des projets de data centers qui ne se font pas parce que, justement, ça consomme trop d'électricité et trop d'eau. Donc, je ne sais pas ce qui se passera en la matière. Faut pas non plus que ce soit un prétexte pour se dire le problème c'est data center, donc je me préoccupe pas des autres choses. Hein. Les autres choses, c'est la consommation en général, la consommation de biens. C'est des déplacements en avion, c'est une alimentation trop riche en protéines animales. Il y a plein de choses qu'il faut faire. Et data center, c'est aussi que chacun soit conscient que l'utilisation de l'intelligence artificielle, ça doit être limité à des usages pertinents. Et aujourd'hui, je pense pas qu'il y ait cette maturité de tout le public de dire. L'IA, je l'utilise à bon escient et pas pour tout et n'importe quoi. Donc, il y a une éducation à avoir, hein, et je sais pas ce qui se passera en la matière, hein, mais on est effectivement à quelque chose qui est potentiellement une hausse de la consommation très importante. Mais je vous dis, on ne le sait pas exactement. Nous, dans les travaux négawatts, on a chaque fois, on a on tient compte de sujets qui peuvent entraîner plus de consommation. Hein. Auparavant, on avait aussi Internet, hein, puisque le scénario négawatt sort tous les 5 ans. Hein, donc là, le prochain va sortir à la fin de l'année. Il sort avant les élections présidentielles et législatives. Et donc, il y a 5 ans et puis il y a 10 ans, on prenait aussi en compte le fait de nouvelles consommations. Donc ça, c'est quelque chose que l'on regarde. Et donc, on sait que il faut trouver des solutions de production. Si je regarde par exemple ce qui est fait en Espagne, ils disent OK pour des nouveaux data centers si en face vous avez une production d'électricité renouvelable à la hauteur. Donc c'est conditionnel de la production d'électricité à mettre en face.
1: Vous venez d'évoquer les présidentielles. Est-ce qu'il est légitime que les Français exigent des projets de loi axés sur la transition énergétique dans les programmes et que ce thème soit aussi au cœur des débats à venir ?
0: Moi, ce que je pense, il faudrait prendre le problème à l'envers. Donc, c'est une opinion personnelle. C'est-à-dire que, on va dire, nous, le public, le grand public, ben, on rédige ce texte de loi. Hein, donc, c'est pas tellement, c'est à voir les modalités de voir comment que c'est fait. Et on demande aux partis politiques de mettre en place. Parce qu'autrement, si vous avez un parti politique qui propose quelque chose et puis qui est irréaliste ou inadapté, ben on va rentrer dans les détails de chercher à montrer ce qui est irréaliste ou inadapté. Tandis que si la société civile rédige ce texte-là, là, après, en disant, ben, les partis, vous, qu'est-ce que vous pensez de ça? Est-ce que vous êtes prêts à le mettre en œuvre? Et on a plus de chances qu'un texte de loi réponde vraiment à l'urgence climatique, aux besoins de la transition écologique.
1: Au final, ce qu'on peut en retenir, c'est que la transition énergétique, elle débute à partir d'initiatives d'énergie citoyenne partagée, à partir de scénarios, de territoires, et non à l'échelle nationale.
2: C'est facile de donner des ordres, d'avoir une posture de donneur d'ordre technocrate, alors que la mise en place de la transition énergétique, pour qu'elle soit durable et équitable et juste, il faut qu'elle parte du bas et qu'elle soit inscrite dans des pratiques démocratiques, qu'elle puisse partir et se construire, se co-construire avec les habitants, adaptée aussi aux conditions climatiques, géographiques, économiques d'un territoire. On ne peut pas avoir la même solution d'un territoire à l'autre. Et ce qu'on a vu dans le livre blanc, qui a été construit donc par Virage Énergie et auquel Énergie Partagée a contribué à l'époque, c'est que les acteurs associatifs en fait permettent de structurer des solutions pour mettre en place la transition énergétique de manière durable dans les territoires, de manière juste, équitable, et en fait de permettre de passer d'une logique finalement passive de redistribution à une logique de maîtrise active, précoce et partagée de la valeur. Les personnes doivent devenir légitimes à créer un environnement favorable à la transition énergétique et maîtriser, voire générer de la valeur matérielle ou immatérielle. Ce tout permet aussi, au-delà de simplement mettre en place une transition énergétique, de se retrouver dans un monde à la fois vivable et plus accueillant.
0: En sachant qu'en plus, on a quand même le niveau européen qui, de tout le temps, a quand même été un niveau qui a encouragé la transition énergétique, la transition écologique, plus que ce qui se passait en France tout seul. Donc, on a aussi cette homogénéisation, cette approche globale européenne qui pousse dans le bon sens. Après, c'est nécessairement plus compliqué que ça, hein, parce que il y a des forces en présence au Parlement européen qui poussent pas toutes pour la transition écologique, mais c'est un autre moteur quand même de la transition.
1: Et justement, concernant le cadre européen, vous évoquez donc idée reçue 20 dans votre ouvrage, le besoin d'interconnexion avec les pays qui ont réussi leur transition, donc tels que le Royaume-Uni ou le Portugal. Comment est-ce que ce cadre de loi européenne il pourrait éviter une situation de dépendance comme c'est déjà le cas avec les énergies fossiles à l'échelle internationale?
0: Alors, je peux répondre en disant, tout à l'heure, vous avez commencé en parlant de l'intermittence des énergies renouvelables. Donc, c'est une critique qui est faite parfois. Et un des moyens pour... Donc, le terme approprié, c'est pas intermittence. Les énergies renouvelables, éoliennes et solaires, sont variables et prévisibles. Et un moyen pour compenser cette variabilité, c'est d'avoir des interconnexions avec les pays voisins. Hein. Le premier stockage, entre guillemets, électrique, c'est les interconnexions. Donc, on doit développer les interconnexions parce que dans un pays, il y a du vent et du soleil, et puis dans notre pays, il peut y avoir moins de vent et moins de soleil à un instant donné. Les consommations ne sont pas au même moment. Les horaires de consommation en Espagne ne sont pas les mêmes que ceux en France. Donc, le foisonnement géographique, c'est le terme que l'on emploie, on en bénéficie lorsqu'il y a des interconnexions. Et puis, il y a d'autres moyens de stockage indirect d'électricité qui sont aussi des solutions tarifaires. À une époque, on a développé les solutions heures creuses, heures pleines en France, pour justement compenser la rigidité de la production électronucléaire en incitant le consommateur à consommer, par exemple, la nuit avec le tarif heures creuses et à moins consommer le jour avec tarif heures pleines. Et donc, ces tarifs heures creuses, heures pleines existent aussi pour les énergies renouvelables.
1: Autre chose marquante dans cet ouvrage, c'est du point de vue du public, donc la présentation du nucléaire et des énergies renouvelables comme incompatibles. Cependant, voilà, une transition, on le sait très bien. Au début, voilà, c'est deux éléments en même temps avant d'en laisser partir un. Est-ce que donc on perd pas quelque chose lorsqu'on les oppose l'un à l'autre ?
0: Je dirais que dans le nucléaire, il y a deux choses. Il y a le nucléaire ancien et puis il y a le nucléaire nouveau. Le nucléaire ancien, c'est un nucléaire qui est amorti, hein, qui est là depuis un certain nombre d'années, qui produit et puis sur lequel on s'appuie et qui vieillit. Hein, donc il faut aussi le remplacer. Et puis il y a le nouveau nucléaire où là on est dans de l'inconnu. Hein, c'est quelque chose qui reste risqué sur le plan économique. C'est risqué sur le plan technique parce que quand on parle du nouveau nucléaire, on parle des EPR2, sachant que l'EPR1, c'est Flamanville. Les EPR2 n'existent pas avec des plans établis. Donc, on ne sait pas à quoi ressemblera exactement les EPR. On ne sait pas à quel prix le kilowattheure sortira donc des EPR. Et puis, en face, on a des énergies renouvelables éoliennes et solaires qui sont bon marché, qui sont très bon marché. Pour, en première approximation, en ce qui concerne la production, les énergies éoliennes et solaires sont deux fois moins chères que le nouveau nucléaire en termes de kilowattheure ou de mégawattheure. Donc, la question se pose de la rentabilité des nouveaux EPR ou EPR2. C'est pas du tout la même chose qu'il y a 30, 40 ans ou 50 ans quand le nucléaire en France a été lancé, où il n'y avait pas d'alternative en matière de production bas carbone. Et donc en France, on a une focalisation centralisée pour cette production centralisée d'électricité bas carbone avec des réacteurs nucléaires, qui est au détriment donc des énergies renouvelables électriques qui se déploient, elles, à travers le monde. Donc en France, on est plutôt à contre-courant hein, de la tendance générale dans le monde, où dans le monde, on développe énormément l'éolien et le solaire, et on développe très peu le nucléaire, tandis qu'en France, on est plutôt dans la voie inverse, et je vous dis, avec des risques importants sur le plan technique, sur le plan économique, et puis on peut aussi dire sur le plan environnemental.
1: L'idée reçue 74 évoque l'agrovoltaïsme. Donc, le principe, partager des terres agricoles entre une production donc agricole et une implantation voltaïque. Donc, il y a eu des débats. Au final, la loi autorise jusqu'à 40%, donc jusqu'à ce qu'une superficie qui ne dépasse pas 40% soit consacrée au photovoltaïsme et que le reste soit consacré à une production agricole. Cependant, des agriculteurs se sont plaints et ont souhaité que cette échelle maximale soit descendue à 20%, sinon ça ne leur permettait pas en fait de pouvoir eux-mêmes mettre en place cette production énergétique, et ce qui faisait que ça les mettait en concurrence avec des investisseurs. Est-ce que ce qu'il faut en tirer de cette situation, c'est que même si les citoyens sont prêts au changement, ce que les institutions retiennent, c'est l'aspect financier, c'est le pouvoir d'achat et non cette transition énergétique au final?
2: C'est vrai que, en particulier sur la filière photovoltaïque en ce moment, il y a des changements très importants, des mécanismes de soutien et ces mécanismes de soutien orientent la manière, les endroits, la rentabilité en fait des installations photovoltaïques. Et donc les entreprises, qu'elles soient privées ou les entreprises citoyennes qui vont développer les projets dans les territoires, vont s'orienter soit sur tel type de terrain, soit sur tel type de toiture en fonction de ces aides à disposition qui sont incitatives, et ils vont en particulier s'installer dans telle région de la France ou telle autre aussi en fonction de ces incitations d'État. Et aujourd'hui, la filière photovoltaïque s'oriente de plus en plus vers des projets qui doivent être, qui mettent la rentabilité économique en priorité, en fait, pour l'État. Et donc, les projets qui seront les plus rentables, ce sont des projets photovoltaïques au sol, les plus condensés et les plus grands possibles, en fait. Et ça, c'est vrai que bah, ça peut poser des problèmes. Il faut trouver des endroits adaptés. Il faut pouvoir partager les espaces. Et donc, la question du foncier disponible pour pouvoir mettre ces panneaux doit pouvoir être discutée de manière sereine. Et donc, ces orientations d'État peuvent biaiser un peu ces dialogues de territoire.
1: Dernière question pour finir cette émission donc sur la transition énergétique, sur la sobriété énergétique. La loi de 2023 donc concernant l'accélération de la production d'énergie renouvelable. 3 ans après, qu'est-ce qu'on peut en dire? Quelle est l'avancée des projets?
0: Ce qu'il faut bien voir, c'est que quand l'État se fixe des objectifs, hein, en particulier par ce qu'on appelle la PPE, la programmation pluriannuelle de l'énergie, c'est quelque chose qui n'est pas engageant. Si l'État dit « je vise en 2028 » ou « il visait précédemment en 2026 » ou autre, si l'État ne le respecte pas, il n'y a pas de pénalité. Donc c'est quelque chose d'indicatif. La tendance en matière d'énergie renouvelable est que l'État ne respecte pas les objectifs qu'il se fixe ou que le Parlement lui fixe.
2: Déjà à l'époque, on se rendait compte qu'on était loin des objectifs et que la trajectoire était incompatible, la trajectoire effective de développement des énergies renouvelables et de baisse des consommations globales était incompatible. Aujourd'hui, on est dans une situation qui est un peu toujours la même. On a des trajectoires des trajectoires de développement des énergies renouvelables qui devraient accélérer et des trajectoires de baisse des émissions globales qui ne sont pas suffisantes. À l'époque, on se disait que se fixer des objectifs pourrait convaincre la force publique de mettre les moyens d'accompagner le développement de la transition énergétique dans les territoires. C'était pas suffisant et aujourd'hui l'effort doit être redoublé. Je pense que au niveau des citoyens, au niveau des élus locaux en Saône-et-Loire, on a aujourd'hui la chance d'avoir une région, enfin une institution région qui est à l'écoute de ces sujets, qui a mis en place énormément de choses. Aujourd'hui, la région soutient les projets citoyens avec un dispositif qui s'appelle 1 euro citoyen, 1 euro région. Donc la région donne 1 euro d'investissement auprès des projets dès que les projets ont collecté 1 euro auprès d'un citoyen. On a la chance d'avoir cette région aujourd'hui à l'écoute et volontaire. Il faut en profiter, il faut développer, il faut s'investir. On est dans un élan positif à ce niveau et il faut montrer que les citoyens souhaitent mettre en place la transition énergétique, quoi.
1: Je remercie mes invités Anne Fleur, Kéroudan, chargée de développement territorial, et Paul Nau, physicien et auteur de l'ouvrage Plaidoyer pour la transition éolienne et solaire, réponse à 100 idées reçues. On le rappelle, ils seront présents ce mardi 29 septembre à l'INSA de Blois dans le cadre d'une conférence organisée par l'association Blaise Watt consacrée aux idées reçues concernant la transition énergétique et la lutte contre le réchauffement climatique. La conférence débutera à 19h. 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Merci à nos auditeurs de nous avoir écoutés et bonne journée sur les ondes de StudioZef.
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0: Enchanté.
1: Bonjour.
0: Pouvez-vous vous présenter?
1: Oui, bonjour, bienvenue. Merci. Donc nous sommes ici au centre de la résistance de la déportation et de la mémoire de Blois. Ça s'appelle le CRDM, parce qu'on aime bien les petits raccourcis souvent. Moi, je suis Christelle Leclerc. Je suis actuellement depuis mai 2020 jusqu'à mars 2026, élue adjointe pour ce qui nous concerne ici à la mémoire. Et je porte aussi la délégation intégration républicaine, égalité, droits des femmes et laïcité. Donc voilà toute l'histoire de mon pilotage politique. Et puis je viens ici régulièrement travailler pour la programmation, y accueillir des conférences, y accueillir des films, des cafés historiques, des expositions comme celle qui est en ce moment ici sur Georges Sample.
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J'ai juste une petite information à vous donner. Aujourd'hui, nous sommes donc le 19 février et ce sont les 102 ans d'un des résistants qui est encore vivant aujourd'hui, un des résistants du Loir-et-Cher. Donc on avait envie de faire un petit clin d'œil en ce 19 février, lui souhaiter ses 102 ans, ce qui est quand même

0: comme il était mécanicien, pour saboter des véhicules allemands et empêcher les Allemands de faire des contrôles trop impressants sur la ligne de démarcation.
1: Nous vous informons que peu de temps après l'enregistrement de notre émission dédiée au Centre de la Résistance, de la Déportation et de la Mémoire, le résistant Camille Ferrand, cité dans les propos de Christelle Leclerc, est malheureusement décédé le mercredi 25 février à l'âge de 102 ans.
2: Bon, ok, ouais, je commence là. Donc, quand a commencé la résistance dans le Loir-et-Cher ?
0: De toute façon, la résistance dans le Loir-et-Cher, c'est un peu comme partout pendant la Seconde Guerre mondiale. Hein. Lorsque les choses se sont envenimées après 40, eh bien, les gens, avec les petits moyens qu'ils avaient, ben, là, on parlait d'un mécanicien, mais ça peut être un serrurier, ça peut être des gens qui transportaient des messages. Tout le monde s'est un peu mobilisé autour de 40-41, et puis surtout après l'appel du 18 juin de Charles de Gaulle, le général de Gaulle, qui a incité les gens à ne pas se laisser envahir par la tristesse, la peur et puis l'affrontement de toutes ces militaires qui arrivaient. Et puis il fallait lutter contre le service militaire obligatoire, le STO, qui était, où les hommes étaient envoyés de force dans le soutien à l'Allemagne. Donc voilà, c'est à ce moment-là que, comme un peu partout dans le Loir-et-Cher, ça c'est... Mais la spécificité, c'est qu'on avait cette ligne de démarcation, c'est-à-dire le Cher, la rivière Le Cher, qui séparait le Loir-et-Cher en deux et qui était l'endroit où toute la France pouvait passer dans un endroit un peu plus libre. Donc ça s'est pas mal organisé dans le Loir-et-Cher autour du Cher.
2: Okay. Est-ce qu'il y avait des actions de résistance emblématiques ou même des résistants emblématiques dans le Loir-et-Cher ?
0: Alors, des actions, je ne suis pas sûre, moi, d'en connaître beaucoup. Je pense que c'était des choses assez courantes, comme on parlait de sabotage de voitures, mais c'était aussi des sabotages de lignes de chemin de fer, de poteaux électriques, organiser la distribution de tracts, de journaux. En fait, la résistance, on a quelques idées peut-être de choses qu'on a vues dans des films, mais c'est beaucoup de petites choses de l'ombre, beaucoup de petites choses très très discrètes et de petites choses qui vont ennuyer, un peu enquiquiner l'adversaire avec effectivement les actions du quotidien. Bon, des gens dans la nuit vont accrocher des affiches, font attention de ne pas se faire prendre, et puis le lendemain matin, c'est découvert par la population. Enfin voilà, ce sont des choses plus un peu anodines, des petites choses, mais qui usent un peu et puis qui donnent du courage à tout le monde.
2: Okay. Est-ce qu'on a des chiffres aussi sur la déportation ? Parce que vous êtes aussi le centre de la déportation et de la résistance.
0: Moi, j'avais noté quelques chiffres. Après, si vous voulez vraiment ça, il y a quelqu'un qui est très spécialisé. Il y a une dame qui pourra vous renseigner. D'accord. Très, très bien. Madame Thérèse Gallovilla, qui fait ça par passion, qui est très intéressée par toute cette période et qui est vraiment passionnante à questionner.
2: Un recensement de tout ça.
0: Elle fait un travail incroyable dans ce domaine-là. Effectivement, à partir de 1939, tous les étrangers étaient considérés comme ennemis. Donc, ça, c'est dans toute la France. Ce que je dis, ce n'est pas que pour Blois ou le Loir-et-Cher, hein, de toute façon. Et puis, beaucoup de gens se sont retrouvés internés dans des sites, on appelait ça des sites d'internement. Et en fait, ce qui s'est passé, c'est que beaucoup de gens des villes, de Paris, de grandes villes, envoyaient dans les fermes des enfants d'origine juive, par exemple, et essayer de faire que ces enfants soient un peu protégés par des agriculteurs qui disaient que c'était des cousins de la famille, etc. Et il y a eu pas mal de gens qui ont pu être sauvés comme ça, et c'est ce que, après, ces familles qui ont accompagné, protégé, caché des enfants d'origine juive, par exemple, eh bien, on les a appelés les justes. Enfin, je ne sais pas si vous connaissez cette terminologie-là, mais toutes ces familles ont reçu une sorte de félicitations et récompenses du fait qu'ils ont fait un travail de sauvetage de beaucoup d'enfants. Après, il y a eu aussi pas mal de déportés. C'était des résistants, justement, qui se faisaient déporter. Bon, sans parler de tout un tas d'autres gens, comme les homosexuels, tout un tas de gens, les handicapés, que l'on considérait malheureusement comme des gens qu'il fallait éliminer aussi, qui n'avaient pas leur place. En fait, il y avait une sorte de façon de penser avec une norme, et dès qu'on était un petit peu différent, on était tout de suite à jeter. Voilà. Donc je pense que beaucoup d'entre nous, même encore aujourd'hui, pour différentes raisons, seraient malheureusement soit rentreraient en résistance, soit auraient de gros problèmes. Et puis il y a eu l'étoile jaune, effectivement, partout en France, mais aussi à Blois, qui a été cette chose ignominieuse pour moi. Enfin, vous en verrez, il y a une tenue là-bas de déportés et on voit la catégorisation des insignes.

0: voilà, c'est, il y avait ces gens qui étaient obligés de porter l'étoile jaune, quoi.
1: Ok, bon. On va parler, on va revenir sur le centre plus exactement. Alors, qui est à l'origine de la création du centre et pourquoi ?
2: Alors,
1: on peut parler de devoir de mémoire aussi ?
2: On va parler de tout ça. Alors, déjà, le centre n'existe, celui-ci n'existe que depuis fin 2019. Le centre de la résistance, de la déportation et de la mémoire n'existe que depuis novembre. Il a été inauguré en novembre 2019. Mais auparavant, il y avait un autre endroit d'emploi qui existait pour parler de la résistance, pour parler de tout ça. C'était un musée qui n'était pas du tout à cet endroit-là, qui était sur les quais, vers la place de la Grève, si vous voyez à peu près où ça se situe. Et c'était un lieu qui avait commencé tout de suite après la guerre, mais par un groupe de personnes qui voulaient témoigner. Ils ont monté une sorte de petite association pour déposer tous les objets, tous les livres, toutes les choses qui faisaient mémoire et qui permettaient de ne pas oublier toutes les actions qui avaient été conduites pendant la guerre, et pour essayer de garder effectivement présent à l'esprit... on se dit c'est une drôle d'idée de garder à l'esprit toutes les vilaines choses qui nous sont arrivées, mais je pense que c'était aussi dans l'idée d'une transmission, et surtout pour se dire on va essayer de ne pas recommencer quelque chose de, ou de ne pas laisser se recommencer, se refaire quelque chose d'aussi affreux. Ça, c'était la première partie, et c'était juste après la guerre, voilà, c'est ça. Et ensuite, il y a eu une reprise de l'association. C'était des gens qui vieillissaient un peu. Ils ont demandé à ce que la ville de Blois reprenne le flambeau. Et donc, c'est la ville de Blois qui... Ça doit être en 95, hein, je l'avais noté, c'est ça. En 95, au moment de du 50e anniversaire de la capitulation des nazis, ils ont demandé à la ville de Blois si elle pouvait reprendre le flambeau. Et donc, c'est devenu un musée de la ville de Blois, quoi. Donc un musée municipal, voilà, c'est le mot que je cherchais, et c'est devenu un musée municipal. Bon, effectivement, c'était un lieu qui était intéressant, mais qui avait un peu du mal à vivre, et puis qui, on a trouvé avec le maire de Blois, c'était sur son second mandat, il trouvait qu'il y avait un peu besoin de mettre ça... plus en avant, d'avoir une visibilité plus importante et de pouvoir y intégrer des expositions temporaires en plus de l'exposition permanente, etc. Ce local se trouve en vide, il a été refait complètement. Il y a eu un travail avec un comité scientifique pour établir ce qui était à conserver, ce qui était plutôt à ranger, ce qui était un peu dépassé au niveau de la documentation, les choses qui, au niveau archives, étaient plus destinées à être aux archives municipales ou aux archives départementales. Donc il y a eu un énorme travail de réflexion, de réinstallation, d'installation de ce lieu, de recollement d'archives et autres objets pour en faire ce qui est maintenant le centre de la déportation, de la, etc. Donc l'idée du mot centre, c'est aussi que ce soit un lieu de vie. Parce que musée, on trouvait que ça figeait un peu. Ça y est, c'est un musée. Voilà, c'est muséal, ça ne bouge plus. Alors que l'idée du centre, bah, ça permet de faire ce qu'on est en train de faire là, d'accueillir des gens pour des conférences, des interviews, des visites, mais aussi d'accueillir des expositions, des événements divers et variés. Voilà un peu l'origine et l'histoire du lieu.
1: Ok. Et on parlait de monsieur notamment. Alors c'est juste un exemple, j'ai oublié le nom. Monsieur Sudreau.
2: Alors Pierre Sudreau, ça a été effectivement un des maires de Blois, qui a été très très engagé dans la politique et la résistance. Il a été déporté lui-même à Buchenwald. Buchenwald, c'est un camp d'extermination qui se trouve juste à côté de Weimar. Weimar était aussi une ville jumelle de Blois. Donc il y a une forme d'histoire qui s'est un peu poursuivie comme ça. Et lui n'a pas été réellement l'organisateur et le créateur du centre de la résistance, de la déportation et de la mémoire. Par contre, il a effectivement accompagné la première création du volet associatif, et puis ensuite il y a eu Jack Lang qui était maire de Blois, qui a aidé à la mise en place du volet municipal du musée, quoi. Voilà. Okay. Mais c'est vrai que monsieur Sudreau était un homme un résistant très engagé, et puis ça a été un homme politique important dans un réseau qui s'appelait le réseau Brutus. Enfin voilà, ça a été quelqu'un qui a été très important dans la partie, c'est pour ça qu'il a été déporté d'ailleurs, quoi. Voilà.
1: D'accord.
2: Après, vous parliez du devoir de mémoire. Alors ça, c'est quelque chose que moi, j'aime pas comme mot.
1: D'accord.
2: Mais beaucoup de gens l'utilisent et je le comprends, j'ai plutôt envie de parler de travail de mémoire. Alors c'est une petite subtilité, mais ça n'engage que moi personnellement. Je trouve que le devoir de mémoire en termes de vocabulaire, ça donne quelque chose qui impose. Et je trouve que quand on essaie d'imposer les gens, c'est parfois la meilleure façon de les mettre en rébellion ou de les faire fuir. Et j'aime mieux parler du travail de mémoire. Et travail de mémoire, en plus, ça pose l'idée de le faire ensemble. Donc là, comme ce qu'on est en train de faire en ce moment, on fait un travail de mémoire parce que tous ensemble, on essaie de se rappeler ce qu'a été, ce qu'ont été ces moments extrêmement désagréables et de faire qu'on va essayer de le montrer aux autres et de transmettre cette mémoire-là pour éviter que ces vilaines choses et ces événements se reproduisent dans l'avenir. Donc ce travail de mémoire, je trouve que c'est quelque chose en plus qui va au fil du temps, alors que ben, les devoirs, moi je les fais le soir en rentrant de l'école et puis j'ai fini et puis je passe à autre chose. Alors que le travail de mémoire, je trouve que ça a quelque chose de plus collectif et symboliquement, j'ai cette petite préférence-là. Mais je ne vais pas me fâcher si on parle de devoir de mémoire, ne vous inquiétez pas. Voilà.
1: Juste là, vous parliez, à l'instant, vous disiez qu'il ne fallait pas que ces choses ignobles, horribles se recommencent. Et là, on avait une petite question justement sur l'époque actuelle où on est quand même face à on va dire, on parlait de montée des extrêmes. Alors, comment est-ce qu'on peut faire justement en ce moment actuellement pour éviter tout ça? Et puis, est-ce que l'autre question, c'est est-ce que vous avez aussi des attaques des négationnistes, révisionnistes régulièrement?
2: Alors, vous allez voir, dans le musée, on a un drapeau nazi. D'accord. Qui est installé parce qu'il était sur la commandanture, donc l'endroit où les Allemands avaient installé leur pôle central de logistique. Et quand il a été décroché, symboliquement, il a été jeté à terre par les résistants. C'était une grande victoire. Mmh. Et donc, il a été collecté par des anciens membres qui ont construit le premier musée et qui est donc devenu maintenant possession de la ville de Blois puisque ça appartient au centre de la résistance. La question s'est beaucoup posée de ce qu'on en fait, ce drapeau. Donc, nous, on l'a accroché pour l'instant ici. Et des fois, on voit des gens qui vont se faire prendre en photo devant, mais très fiers. Donc, ça nous pose un peu question. Et on est en train de se demander si on ne va pas changer la façon dont il est installé. Revoir peut-être un peu la scénographie. Parce qu'on trouve que se prendre en photo tout fier devant un drapeau nazi, ça nous interroge un peu, ça nous gêne un peu, ça nous pose question. Et c'est un peu peut-être ennuyeux. Bon, alors moi, je suis un peu excessive peut-être. Et je me disais, bon, on le met par terre, on l'enferme sous une plaque de verre, mais les gens vont marcher dessus. Et comme ça, quelque part, ben, symboliquement, on le piétinera un peu. On n'en est pas encore là, mais j'aurais bien aimé que ce soit quelque chose auquel on puisse, sur lequel on puisse se pencher en disant mais tiens, ouais, c'est pas idiot de peut-être. Non, on réfléchit à ça. Notre travail ici, c'est effectivement la passation de mémoire, c'est l'éclairage sur certains moments un peu plus précis de cette période-là. C'est aussi travailler sur les différentes résistances, parce qu'on parle évidemment de la résistance pendant la guerre 39-45, mais actuellement il y a encore plein d'autres résistances dans le monde parce qu'il y a plein d'autres peuples opprimés. On a travaillé sur ce qui s'était passé au Rwanda, on avait fait une exposition sur les résistances là-bas. Je sais qu'à un moment on réfléchissait, alors c'est pas encore eu lieu, mais on peut aussi se pencher là-dessus, sur les résistances au Soudan. On est en train de réfléchir à un travail sur l'Ukraine et les résistances en Ukraine. Voilà, on a envie de dire il y a encore des gens qui ont cette force, cette énergie, cette envie de se dire non, il y a des choses injustes qui se passent et on ne veut pas que ça continue. Donc on essaie toujours de rester à la pointe de ce qui se passe dans le monde et de continuer à défendre ces résistances pour être une forme de passage de témoin de ce que peut être la difficulté à vivre encore dans certains pays face à l'adversité. Là, on a une exposition actuellement sur Georges Samprin. Il y a une salle à Blois qui s'appelle Georges Samprin. Les gens ne savent pas qui était Georges Samprin. Et comme là, on arrivait et aux 15 ans de l'inauguration de cette salle et surtout aux 90 ans de ce qui avait déclenché en Espagne la guerre d'Espagne, la montée du Front populaire espagnol qui a déclenché la guerre d'Espagne. Lui s'est retrouvé engagé là-dedans tout petit. Il a été obligé, enfin tout petit, il était adolescent, il a été obligé de se réfugier avec sa famille en France. A suivi la guerre en France, il s'est engagé comme résistant, il a été déporté lui aussi à Burenwald à côté de Weimar et il a toujours été extrêmement engagé, donc c'est pour ça qu'on voulait faire un peu une sorte de témoignage autour de Georges Samprin. Voilà.
1: Et pour toucher les plus jeunes justement, vous travaillez avec les écoles, vous faites beaucoup de...
2: Oui, il y a un grand programme qui est fait avec les écoles élémentaires, mais à la fin de la période de l'école élémentaire parce que les tout-petits ça fait pas partie de leur programme, les collèges, les lycées. On a régulièrement des élèves qui viennent en visite, soit sur une thématique particulière, soit plus globalement parce qu'ils en ont besoin par rapport à leur programme. Il y a aussi, on est partenaire aussi de ce qui s'appelle le concours de la résistance, qui est organisé par les associations mémorielles, le ministère, etc., l'éducation nationale. Et ce qui fait qu'on a des élèves qui viennent visiter le lieu pour enrichir leur participation au concours lorsqu'ils décident de traiter un personnage, un sujet, dans le cadre de ce concours chaque année. Il y a des prix qui sont remis au 8 mai par la directrice académique, le préfet, les élus, etc., pour les, soit les jeunes en individuel, soit les classes qui ont participé au concours. On est partenaire dans le cadre du comité de programmation, puisqu'on a une exposition que vous allez pouvoir découvrir qui est là tout le temps, l'exposition permanente, et des événements temporaires qui se déroulent tout au long de l'année. Et chaque 6 mois, on a une nouvelle programmation qui sort. Vous pourrez regarder la petite programmation des 6 mois actuels. Et on travaille pour cette programmation avec un comité de programmation. Et dans ce comité de programmation, il y a aussi, puisqu'on parle des jeunes, un représentant de l'éducation nationale qui est notre correspondant lien et qui fait rayonner les événements que l'on vit ici sur l'éducation nationale en Loir-et-Cher.
1: D'accord.
2: Voilà.
1: Et par rapport justement, vous parliez d'exposition, vous avez beaucoup d'objets, et comment sont arrivés ces objets?
2: Alors les objets que l'on a, ce sont majoritairement, enfin 99%, des choses qui ont été données déjà dans le premier musée par les familles, les héritiers, mais on a encore eu des dons encore un peu récemment par des gens qui ont redécouvert dans leur cave ou autre. Il y a très peu de choses qui ont été achetées parce qu'en fait on a la chance d'avoir vraiment eu beaucoup de dons. Voilà. Après, il y a des objets qui sont visibles, vous allez pouvoir en découvrir. Il y en a d'autres qui sont dans des tiroirs et que l'on sort pour des visites thématiques, pour montrer aux enfants, pour qu'ils puissent toucher, etc. Donc on limite un peu, on ne laisse pas tout toucher. Donc on a... Et puis on a aussi des objets qui sont dans nos réserves et qui nous permettent soit d'installer des choses différentes en fonction des thématiques, soit de les emporter dans des valises pédagogiques dans les établissements scolaires, soit de les prêter à d'autres musées qui ont besoin de quelque chose, puisqu'on est en lien avec différents musées en France. Et donc on peut prêter aussi des objets. Alors après, ça part par une convention, c'est un peu compliqué parce qu'il y a des nécessités de conservation, de taux d'hygrométrie, etc., etc. Mais voilà, on a toute une réserve importante d'objets qui viennent de cette période-là. Et puis on a aussi des archives, donc des documents.
1: Une question au niveau des archives. Est-ce qu'il y a eu des archives justement cachées qu'on a retrouvées vraiment des années plus tard, ou encore maintenant, est-ce qu'on retrouve encore des choses?
2: Alors, on a retrouvé de Henri Drussy, quand on a déménagé le musée. Le musée a donc été déménagé courant 2019. Et puis, fin 2020, lorsque moi je suis entrée en fonction sur cette délégation mémoire, il fallait que l'on finisse de vider l'ancien espace, parce qu'il restait des petites choses qu'on n'avait pas emportées, et une armoire avec un truc qui était fermé. Et donc on a réussi à l'ouvrir, on a retrouvé des documents qui étaient des papiers qui avaient appartenu à Henri Drussy, qui avait été tué pendant la guerre, qui était un des maires de Blois, et on était extrêmement contents de les retrouver. Et on les a donnés aux archives qui ont fait tout un recollement, qui ont étudié tous ces documents. Donc c'était une belle source d'informations. Okay. Donc les documents, ils sont partagés soit entre nous ici, soit les archives municipales, voire les archives anciennes de la ville de Blois à la bibliothèque Abbé Grégoire.
1: Okay.
2: Mais là c'est pareil, c'est quelque chose, on fait attention parce qu'il y a des fois des gens qui veulent nous donner des documents et on a des fois des choses qui arrivent et qui sont porteurs de petits champignons, de choses comme ça. On a eu des problèmes de mérules, enfin, il y a une quarantaine à mettre en place quand des objets arrivent, objets ou documents, hein, tout ce qui peut arriver. On a eu vraiment des petits soucis, donc il faut qu'on soit extrêmement prudent si l'on veut continuer notre travail de mémoire, de pouvoir faire attention à tout ce qui rentre et tout ce qui sort en termes de prêts. Parce que si c'est prêté et que c'est mal mis sous cloche, c'est un peu dommage, mais oui, c'est un peu, il faut une protection, et bien on peut se retrouver avec des problèmes.
1: D'accord. Quand tu as mis les autres documents aussi.
2: Mais oui, c'est ça. Okay. Là, on a eu vraiment des problèmes de mérules dans une partie en bas, c'était très compliqué de la faire disparaître cette vermine, donc on est très prudent dorénavant.
1: Ok. Vous travaillez, par exemple, avec le mémorial de la résistance à Caen, par exemple, pour travailler avec eux?
2: Alors, on n'a pas travaillé directement avec eux, mais il est arrivé des fois qu'on ait du lien avec eux selon des thématiques, des besoins. On est plutôt régional quand même, parce qu'on n'a pas... Alors, le mémorial de Caen, c'est nous ici, on est une petite poussière à côté d'un lieu comme celui-là. Mais on travaille plus avec Joigny ou des choses comme ça qui sont dans la région. Le Cercil à Orléans, la gare... de Pithiviers, qui est aussi un lieu comme mémorial. Ça. Voilà. On travaille surtout avec ces instances-là. Voilà, sur le long terme, peut-être qu'on pourra faire des choses plus amplement avec eux, mais pour le moment, le mémorial de Caen, c'est le jeu institution, quoi. Donc, comme le mémorial de la paix à Paris, enfin, comme toutes ces choses qui sont des choses beaucoup plus conséquentes, nous, on est déjà à notre niveau. Si on arrive à faire tout ce travail, et puis si on arrive à garder effectivement du lien et avec les familles des personnes qui sont issues de cette histoire-là, parce qu'on a des petits-enfants ou enfants actuellement de résistants qui sont fédérés en association à nos côtés, qui portaient initialement l'association du musée et puis qui maintenant sont une association partenaire du musée. On travaille extrêmement bien avec eux, donc voilà, c'est aussi ça qui compte.
1: Et en termes de témoignage, justement, est-ce que ces résistants, donc monsieur de 102 ans, peuvent venir des fois témoigner devant le public aussi?
2: Oui. Bien sûr. Alors bon, là, il est peut-être un peu vieux, je ne le connais pas, mais on a quand même des oncles, des neveux. Là, on a fait une conférence sur monsieur le colonel Valin de la Bassière, donc vous voyez la photo là avec la casquette d'aviateur. Et son neveu a écrit un livre sur son histoire, sur sa vie, etc. D'accord. Et on a fait une conférence il n'y a pas très longtemps. Mm-hmm. Donc il y avait quand même pas mal de gens autour de lui qui étaient un peu dans l'émotion aussi, hein, parce que c'était parlé d'un personnalité importante. Oui, on a du lien avec des enfants ou neveux. On est à ce stade-là actuellement des résistants.
1: Voilà. Alors aussi, la question du partenariat avec les autres manifestations de Blois, comme BD Boom et Rendez-vous d'Histoire.
2: Alors ça, c'est très très riche, effectivement. Dans notre comité de programmation, nous avons ces partenaires-là. Ouais. Je vous avais dit qu'il y avait quelqu'un de l'éducation nationale, mais nous avons aussi l'association BD Boom, les Rendez-vous de l'Histoire, l'Office du Tourisme qui est au-dessus, qui travaille avec nous aussi, le dispositif, enfin, le label Ville d'Art et d'Histoire, qui travaille aussi avec nous. J'en oublie peut-être, surtout ceux qui entendront cette interview et qui verront que j'en ai oublié, pardonnez-moi. Voilà. Et puis en fait, il peut y avoir aussi, sur des programmations particulières, on peut faire intervenir aussi des gens ponctuellement. Donc oui, mais il y a vraiment, on est un lieu d'accueil d'événements liés à les Rendez-vous de l'Histoire, BD Boom, la semaine elle aux droits des femmes. Voilà, on est un lieu on avait accueilli pendant un temps aussi un événement un peu plus ludique qui était la Coupe de Poudloir. Voilà, parce que ça fait aussi venir les jeunes ici. On l'a fait plusieurs années de suite. Alors là, les années récentes, ça ne s'est pas organisé ici, mais vers le château. Mais on pouvait aussi être un des points de relais de cet événement-là. Enfin, on est ouvert à toutes ces choses. À partir du moment où il y a un peu un côté qui a à voir avec un volet historique, qui est un peu notre propos quand même, et puis qui s'inscrit dans le calendrier. On est ouvert au moment des Journées européennes du patrimoine. Enfin voilà, on suit. On est vraiment un outil municipal à cette disposition, à la disposition de tout cela. Mais il faut que ça fasse sens. On fait pas n'importe quoi non plus. Enfin voilà, ce sont des partenaires extrêmement précieux, et on est très heureux de travailler avec tous ces gens-là qui apportent des tas de choses en complément de ce que nous on peut aussi proposer.

0: plus, maintenant, plus par rapport au centre. Est-ce que vous avez des statistiques de visite?
1: Oui, ça a bien bien augmenté. Bah, c'est-à-dire qu'on a, on a commencé 2019, et je ne sais pas si vous vous souvenez, quelques mois après, c'était Covid, donc tout fermé. Donc 2020, on a été quasiment fermé toute l'année 2020, puis à nouveau confinement 2021. Après 2021, à nouveau refermé, donc etc., etc. Ça a été dur. Alors ce qu'on avait fait à ce moment-là, c'est que comme les écoles étaient ouvertes, on allait pas mal dans les établissements scolaires avec notre petite valise de matériel, mais on ne pouvait plus faire venir les gens ici. Voilà. Donc ça a vraiment décollé, et puis c'était un nouveau lieu, donc le faire connaître en période de confinement, c'était un peu sportif, mais ça a vraiment décollé, et on passe les 5000 visiteurs depuis, ben j'ai regardé, depuis 3 ans, on passe largement les 5000 visiteurs depuis 3 ans, donc bon, après on n'a pas dit notre dernier mot, hein. On va continuer à faire progresser ce lieu, et c'est plutôt, je trouve que ça prend, ouais, voilà, ça commence à être connu. Auparavant, les gens, lorsqu'on leur en parlait, disaient, ah bah oui, le petit musée là-bas, non, ça, mais c'est long dans l'imaginaire collectif, dans la pensée collective, de déplacer un lieu comme ça. Les gens continuent pendant longtemps à avoir l'image de ce qui existait auparavant et confondent encore, non plus, mais confondaient encore il y a quelques années le musée qui n'existe plus et le centre actuel. Voilà.
0: Beaucoup de salariés.
1: Alors il y a une responsable sur site que vous avez vue, Caroline, qui dirige l'espace. Et après on a des agents d'accueil, Emma qui est là à l'accueil. Et puis le week-end, il y a quelqu'un qui est toujours là le week-end, c'est Denis. Et après on a différentes personnes qui viennent, parce que ça ne peut pas être toujours la même personne qui est bloquée. Et comme ce sont des salariés municipaux, ce sont tous des agents de la collectivité territoriale. Les agents d'accueil sont aussi des gens qui peuvent travailler au château, à la maison de la magie, à la boutique des émaux. Voilà, qui sont sur ce pôle. On est lié avec le château qui est juste au-dessus, ou presque.
0: Est-ce qu'il y a aussi des études sur les effets psychologiques sur le long terme de toutes ces... Enfin, de la résistance, de ces déportations, est-ce qu'il y a des choses décrites ou...
1: Alors, moi, je ne suis pas très au point là-dessus. Maintenant, j'ai lu quelques petites choses. Je sais qu'après la guerre, on a quand même pas mal enfoui les choses. Enfin, voilà, les gens attendaient que leurs déportés, que leurs militaires, que leurs résistants reviennent et hop, en un claquement de doigts, reprennent une vie normale. Sauf que, alors on parle maintenant de syndrome post-traumatique, je pense qu'on ne se posait pas du tout la question à cette période-là, puis il fallait reconstruire le pays, reconstruire les villes, les maisons, l'activité industrielle, donc on ne se posait absolument pas la question. Je pense que maintenant, les héritiers de toute cette histoire-là sont plus... sensibles à ces questions et voient parmi leurs parents, enfin ont une vision de leurs parents ou de leurs oncles et tantes, certaines fragilités qu'ils expliquent maintenant, mais 50 ans après ou 80 ans après, parce que en effet, à ce moment-là, on ne se posait pas la question, on était, fallait foncer pour redresser le pays. Et...
0: C'est Simone Veil qui le dit très bien, ça, que quand elle est revenue du chemin des camps, on ne s'est pas occupé d'eux parce qu'il y avait une espèce de culpabilité aussi de leur part et puis des survivants, enfin ou ceux qui sont restés en France, en disant c'est louche qu'ils puissent revenir vivants de tout ça. Quoi.
1: Déjà, et puis on n'imaginait même pas ce qu'ils avaient pu vivre, oui, parce que l'horreur de ce qu'ils ont pu vivre, particulièrement les gens qui ont été déportés, c'était inimaginable de voir ça. Donc eux-mêmes ne savaient pas comment on se comporter. Enfin, dans les deux sens, les gens ne savaient pas se comporter correctement, enfin, ne savaient pas comment s'y prendre pour ou raconter ou oublier, et les autres comment accueillir les gens qui revenaient de toutes ces horaires. Et puis, bah oui, ils sont revenus, les autres qui sont restés, qui sont décédés là-bas, enfin, c'était. Oui, voilà, c'était un peu. On mettait une chape de plomb sur tout ça et on n'en parlait plus.
0: C'est pour ça que je parle des archives qui peuvent arriver tard. Certaines personnes arrivées justement à 90 ans, qu'on connaît ça, peuvent commencer à parler, ça peut arriver. Vous avez déjà des témoignages comme ça, non pas forcément.
1: Moi, j'ai pas reçu quoi que ce soit de cet ordre-là. Après, on a des familles qui nous racontent des petites choses, mais ce sont des choses qui sont un peu connues. Il y avait eu un des déportés qui s'était suicidé, un des résistants, pardon, qui avait été déporté, qui s'était suicidé, ça on l'a appris, mais ses enfants, qui sont des dames maintenant d'une soixantaine d'années, c'était quelqu'un qui est décédé quand elles avaient une vingtaine d'années, enfin ça fait un bon moment maintenant, hein, donc voilà. Ça fait partie des choses malheureusement qui sont arrivées. Mais il y avait très peu de prise en charge et très peu de réflexion par rapport à ça, malheureusement. Bon, je pense que maintenant, pour les, parce qu'on travaille aussi avec des gens qui sont sur les théâtres d'opérations extérieures, c'est ce qu'on appelle, enfin, les militaires qui vont à l'étranger accompagner des pays où il y a de la guerre. Donc, c'est les militaires sur les théâtres d'opérations extérieures, ça s'appelle comme ça. Et maintenant, il y a un énorme travail pour ces gens qui reviennent, qui est fait pour lutter contre les symptômes post-traumatiques. Voilà. Et c'est heureux. C'est de le retrouver. On est content de trouver ces gens pour aller travailler dans ces conditions difficiles. C'est bien de faire le travail derrière aussi pour les accompagner à reprendre pied dans une vie un peu normale, quoi. Bon, moi, je vais vous faire une visite vraiment allégée parce que je ne suis pas spécialiste du tout du lieu pour faire les visites très pointues, historiques. Si ce n'est que là, bah, vous avez le couloir qui vous emmène vers le centre de la résistance et qui vous montre les différentes dates et la façon dont on est parti bah, de l'après-guerre 14-18. Donc on commence dès 19. D'accord. Et comme les choses n'avaient pas été bien réglées de toute façon par les traités qui avaient été mis en place à l'époque, bah, malheureusement, ça nous montre... en regardant de chaque côté les événements, vers quoi on est arrivé pour se retrouver bah, avec une deuxième fois la guerre mondiale en 39-45, quoi. Voilà. Et puis là, on arrive en 40, où effectivement, bah, y a la défaite avant que ne s'organise la résistance, comme on le disait, quoi. Alors, il y a quelques images qui sont intéressantes. Ce sont aussi des images de Blois et de ce qui s'est vécu sur Blois. Alors, à Blois, il y avait un cirque qui s'appelait le Cirque Amar. C'est pour ça que vous voyez les éléphants. Le Cirque Amar résidait en Blois-Vienne. En ce moment, il y a Zapata, mais, c'est toujours à peu près ce coin-là. Et c'était là où ils prenaient leur quartier d'hiver, parce que le Cirque Amar se promenait partout en France et ils avaient des terrains. Il y avait même quelques petites maisons qui avaient été construites et ils prenaient leur quartier d'hiver en Vienne. Et lorsqu'il y a eu la guerre, bah, ils ont arrêté de tourner, ils sont restés là pas mal de temps. Et leurs éléphants, par exemple, ont servi à déblayer les bombardements, enfin tout ce qui avait été bombardé en centre-ville. Ils ont donné des coups de main. Je ne sais pas si on l'a, la photo, on voit avec ils tractent une charrue. Bah, ils ont donné un coup de main quelque part, mais sinon vous regardez sur internet, vous mettez Cirque Amar, guerre Blois, et on voit une photo où on voit un éléphant qui tire une charrue parce qu'on n'avait plus de chevaux, on n'avait plus de tracteurs, on n'avait plus d'essence pour mettre dans les véhicules pour continuer à faire de la culture, quoi. Enfin, que les éléphants ont beaucoup servi. Et récemment, on a découvert que la famille Amar avait caché des gens qui étaient des gens d'origine juive, et moi j'aimerais bien qu'à terme on puisse décerner à la famille Amar le nom de Juste aussi, quoi. Donc il y a un travail qui se fait avec le Collège des Provinces, qui est un collège de Blois, pour des pavés de mémoire à la mémoire de ces personnes, de ces trois personnes de la famille Strasburger qui avaient été cachées par la famille Amar. Et donc il devrait y avoir au printemps, normalement ça devrait arriver au printemps, la pose de ces trois petits pavés. Donc l'histoire des pavés de mémoire, c'est que les gens qui ont été déportés, on peut leur consacrer un pavé si vraiment on estime que c'est vraiment des gens pour lesquels c'est pas du fake, hein, c'est vraiment la réalité. Et donc le pavé est installé normalement devant la maison où ils ont été attrapés pour partir en déportation, mais un cirque qui n'avait pas vraiment de maison. Donc on a choisi un petit jardin public qui est en Vienne, où on pense qu'il y avait les lieux d'implantation du chapiteau et des caravanes et roulottes du Cirque Amar, et les pavés vont être posés là-bas. Et c'est un travail très important qu'a fait le Collège des Provinces avec leurs professeurs d'histoire pour la recherche. Ils sont allés visiter plein de choses, ils ont fait plein d'enquêtes pour découvrir ce lien. Donc c'est...
0: Pavés, hein,
1: il y en a pas, ce seront les premiers. Donc je suis super contente de ça.
0: C'est beaucoup à Varsovie, par exemple.
1: Il y en a à Paris, il y en a un peu partout. Oh, ouais. Il y en a beaucoup en Allemagne aussi. Je pense qu'ils avaient peut-être quelque chose à se faire pardonner. Mais oui, il y en a beaucoup. Il y en a pas du tout à Blois. Ce seront les trois premiers. Donc je suis plutôt contente de ça. Et il y a... C'est le CDC qui est en train de faire un travail là-dessus aussi. Voilà. Donc là, ça a déclenché d'autres aventures. Et je trouve ça bien que ce ne soit pas des gens simplement, vous et moi, qui décidons, tiens, bah, j'ai vu que, mais des établissements scolaires qui s'emparent de ça avec des lycéens ou des collégiens, parce que ça fait encore plus sens de travail de mémoire. On y revient.
0: Je vais prendre une petite photo.
1: Je vous en prie. Sachant que ça, c'est donc un des postes radio qui permettait d'écouter Radio Londres, qui nous a été confié donc par des gens de... Je ne sais plus lequel de la résistance, c'est le poste de quelqu'un d'une famille. La dame, quand elle vient de dire, bah, c'était le poste de mes grands-parents.
0: Donc, c'est...
1: Oui, mais c'est ça, c'est les gens reconnaissent un peu.
0: C'est pour illustrer l'émission.
1: Bien sûr. Donc là, vous avez des gens qui sont un peu nos portraits d'honneur. Ce sont des gens qui ont beaucoup travaillé dans la résistance. Enfin, et certains sont décédés assez récemment, hein, parce que, bon, par exemple, je suis allée à l'enterrement de ce monsieur-là pendant ma délégation. Il y a cette dame qui est décédée. Et on essaie de mettre un objet qui a à voir avec la personne en question. Voilà. Donc là, on n'a pas encore d'objet, mais comme on sait qu'il avait été prisonnier, on a mis juste un petit grillage, un petit bout de grillage. On attend l'objet que la famille doit nous donner. Et puis là, vous avez des objets, alors après, collectés sur toute l'armée, la défense, quelques tenues. Là, voilà, tout un tas de choses. Si vous avez des questions, n'hésitez pas. Ça, c'est la veste du colonel Valin de la Vessière. Donc, on a un parking à bloc qui s'appelle le parking Valin de la Vessière.
0: D'accord, c'est ça.
1: Ça vient de ce monsieur qui a été tué à Lorient, assassiné par un de ses collègues, qui aurait toute une histoire un peu complexe. Là, on a tout un volet aussi sur la propagande, parce qu'évidemment, il y avait une propagande allemande qui essayait de diffuser des choses très, très encourageantes sur la bonne famille, sur tout ça. Le travail en face de tout ce qui était la collaboration des Français qui croyaient en la parole de l'Allemagne et qui, effectivement, se faisaient complètement avoir. En parallèle de la résistance qui, elle, se battait pour dénoncer ce que disaient les Allemands et dénoncer ce que disaient les collaborateurs de l'Allemagne. Donc vous avez des outils comme ça qui nous avaient été donnés aussi. C'est une presse, parce que pour fabriquer des tracts, des journaux en cachette, eh bien on avait ce genre d'outils qui permettaient de faire de la publication en douce et de le distribuer le plus possible aussi aux Français. Donc ces outils-là, c'est vraiment des choses. Enfin, ces outils et objets sont vraiment des choses qui ont été collectées dans le coin. Donc c'est vraiment adapté à notre aventure à chez nous. Là, vous avez les costumes de déportés, c'est ce que je vous disais tout à l'heure. Et là, vous avez la déclinaison des signes, donc tout ce qui permettait de. Alors voilà, si vous étiez un opposant politique, français ou pas, et juif, alors là c'était la double peine, si vous étiez asocial, alors je ne sais pas comment, moi je pense que j'aurais dû être asocial, parce que ben voilà, les catégories sont folles quand on y réfléchit, bon, témoin de Jéhovah, tzigane, apatride, droit commun, homosexuel, là quand on avait une cible dans le dos, c'était vraiment pour attirer l'attention du SS, pour éventuellement se faire tirer, hein, tant qu'à faire, voilà, et puis juif, ben voilà, donc c'était, mais je trouve que asocial, ça veut dire quoi? Enfin, c'est tout dire et rien dire. Ça veut dire qu'on peut nous coller une étiquette comme ça pour toute raison. C'est assez effroyable, quoi. Donc voilà. Et puis, des tenues de déportés qui sont conservées de façon.
0: Ouais, c'est ce que j'allais dire. C'est en bon état. C'est une façon de dire.
1: Si, ça va encore. Mais on essaie de faire très attention, donc par rapport à tout ça, pour pas que ce soit abîmé, c'est vitrine, etc., etc.
0: Et puis, oui, en plus, tous les archives qu'on voit, évidemment, sont en noir et blanc, donc le voir en couleur, ça rajoute quelque chose.
1: Là, on le voit en vrai en couleur, ouais. Ce sont vraiment des vêtements qui ont été portés, quoi qu'il en soit. Ils sont suffisamment élimés, on voit, même recousus par endroits. Voilà. Après, quelques objets aussi, avec des choses qui nous montrent un peu les parachutages, par exemple. Puisque, on voit ici qu'il y avait on a des races de parachute avec des oiseaux qui étaient envoyés pour passer des messages, des vélos qui servaient avec des cachettes dans les tubes pour casser des messages. Tout était exploité pour. Je pense qu'on a développé une intelligence incroyable dans ces moments-là.
0: On cherchait aussi ça.
1: Ouais, c'est ça. Et là, vous avez les clés de Blois, de la prison de Blois. De la prison de Blois. En fait, il y avait tout un groupe qui avait été arrêté de résistants et ils ont été libérés par une action assez incroyable de Dupri, des faux personnages qui sont allés se déguiser, qui sont allés pour les sauver. Et on a réussi avant qu'ils soient emportés ailleurs. Donc voilà, il y a toute une petite histoire autour de la libération de ces gens-là. Des écoutes de chansons si vous le souhaitez.
0: Oui,
1: voilà. Et puis on arrive, ouf, enfin. On progresse dans l'histoire à la libération de Blois. Le fameux drapeau dont je vous ai parlé tout à l'heure.
0: Ah oui.
1: Alors c'est assez drôle parce que des fois nous on fait des réunions ici, parce que ces meubles se bougent, d'accord, et personne ne veut s'asseoir. Nous on préfère pas s'asseoir parce que des fois on fait des photos d'entre nous quand on prend une réunion. Mais on essaie tous de pas s'asseoir là parce qu'il y a un truc qui nous glace quand même, quoi. Moi je me dis faudrait le mettre là, creuser un trou dans le sol, le mettre là et passer dessus avec une vitre, tu vois. Je trouve que ce serait bien de le mettre.
0: Piétiner, comme vous dites.
1: Et on passe dessus. On marche dessus. Voilà. Alors ça, c'est une photo qui a été faite lors de la libération de Blois, donc en 43. Puisque c'était, c'est 43 la libération de Blois, je crois. Oui, 43. Et bah, tous ces gens sont sortis dans la rue, ça y est, Blois était libéré. Enfin, c'était... Et il y a eu cette photo qui a été faite, que vous voyez donc ici, là on l'a agrandie. Et avec l'association Les Amis de la mémoire de la résistance et de la déportation en Loire-et-Cher, qui est l'association partenaire, qui était l'ancienne association qui avait porté le musée auparavant, eh bien, on a reconstitué, ils ont, parce que c'est eux qui ont fait vraiment tout le travail, ils ont reconstitué cette photo-là. Donc on a retrouvé le lieu. On a Alors, c'est la vieille, mais elle va être affichée là. Elle est en cours d'impression. D'accord. On a retrouvé des héritiers des gens qui étaient là. On a demandé aussi à d'autres gens qui le souhaitaient de participer. Ils ont fabriqué pendant l'été des tas de petites décorations. Tu l'as pas en photo avec toi là, hein. Et on a retrouvé des déguisements, des ceci, des cela. Et la photo a été refaite dans une ambiance incroyable. D'accord. Et donc a été refaite fin août. 44, la libération de Blois. Oui. Non, parce qu'on y a pensé en une année avant, donc c'est pour. Et donc le fin août 44, 2024, on a reconstitué la photo comme ça. Donc c'était assez, assez une belle émulation de reproduire quelque chose. Et donc là, on est en cours de tirage, elle va être installée ici. Et donc on verra. On a essayé de reprendre les attitudes. Je crois que ce monsieur, c'est même son neveu ou son petit-fils. Enfin voilà, il y a vraiment une histoire assez incroyable qui a été faite. On a essayé de reconstituer ça. C'est juste qu'on n'a pas mis les gens sur les épaules parce qu'on avait un peu peur. Donc on a mis des bancs derrière. D'accord. Parce qu'on s'est dit, on ne veut pas qu'il y ait d'accident. On évite l'accident. Tu t'en as trouvé ? Tu la trouves pas ? Non, c'est pas très grave.
2: Non, c'était. Il y a celle-ci, mais bon, enfin, c'est pas exactement l'identique.
1: Oui, mais enfin, c'est ça. Voilà, c'est l'esprit de ce qu'on a fait là il y a quelques. Il y a... En 2024. Voilà. Donc 44, 2024. Et les gens se sont bien amusés à faire ça, parce qu'ils trouvaient que c'était assez rigolo comme petit témoignage. Et il y a eu un moment assez... c'était assez joyeux de faire ça ce samedi, c'était peut-être le 20 et quelques d'août, c'était bien. Donc voilà à peu près notre lieu. Et puis, normalement, on a une projection ici. Bon, on ne l'avait pas mise parce que ça fait du bruit quand si on enregistre, ça aurait été... Voilà. Donc ce sont des films de témoignages en noir et blanc, bien évidemment, de ce qui se passait dans Blois, des photos un peu volées d'Allemands aussi, dans Blois, parce qu'on n'a pas le droit, normalement, ils n'avaient pas le droit de prendre des photos des Allemands pendant la guerre. Donc c'est un récollement de tout un tas de photos et petits films que l'on avait sur Blois. Voilà. Et alors en dessous, je ne pense pas qu'on puisse y aller, je ne sais pas si c'est ouvert, on a ce qui s'appelle... C'était un souterrain qui permettait de... L'accès au souterrain est fermé. Il faudrait qu'on demande. Bah, c'est fermé en ce moment. Donc, en fait, il y avait l'accès à un souterrain qui était un endroit où les gens pouvaient venir se réfugier quand il y avait des bombardements.
0: D'accord. Ça donne sous le château ?
1: Ça... Ah, bah, je ne sais pas. Si... Non, je ne peux pas l'allumer. Je vais voir si je peux l'allumer. Et si la porte est ouverte, surtout. C'est très, très noir. Et je pense que... Ouais, non, la porte est fermée. Ah. Peut-être. Attendez, si vous avez des téléphones,
0: oui,
1: c'est clair, et vous baissez bien la tête parce que sinon c'est pas très haut et je veux pas que quelqu'un se blesse. Voilà, j'essaie en train d'essayer d'allumer mon téléphone. Ah, c'est pas ça, c'est ça. Voilà. Alors attention, hein. Vous baissez la tête surtout, j'ai pas envie que quelqu'un s'assomme. Voilà, et là, on peut venir jusqu'ici. Ça va ? Et là, c'est le souterrain, c'est là où les gens venaient se cacher. Quand il y avait des bombardements, donc il y avait des sirènes, et les gens venaient descendre à toute vitesse et venaient se cacher ici. Et ce souterrain, oh, vous avez une lumière super forte, la mienne elle est ridicule, ça emporte jusqu'au pied du château. C'est bouché c'est maintenant. On passe sous la route, vous savez, la petite route qui s'appelle la rue de la voûte.
0: Oui.
1: Et on passe là-dessous et on arrive au château. Donc avant il y avait des entrées, c'était des entrées officielles pour aller au château, mais enfin pas officielles, officieuses pour aller au château. Voilà. Et donc les gens, vous imaginez l'ambiance quand même, venaient se cacher là, c'était un peu lugubre, mais...
0: Lugubre, et puis il fallait être sûrement serré, quoi.
1: Ouais, c'est ça. Alors ça fait, je sais pas, peut-être 10 mètres de long, quoi, à peu près, la largeur de...
0: D'accord.
1: La largeur de la rue qui mène jusqu'au château. Voilà.
0: Ok.
1: Donc ça, c'est le souterrain.
0: C'est génial, merci beaucoup.
1: Enfin, je vous en prie, ça sent un peu l'humidité, mais voilà, ça fait partie... Même, vous voyez, là, même ça se rouille tellement c'est humide ici. Mais oui, c'était...
0: Il y a beaucoup de souterrains comme ça dans le bois.
1: En fait, il y en a plein parce que le château était donc sur une colline. Alors ça date de bien avant la guerre et tout ça, ouais, il y a très très longtemps. Et ça avait été construit avec plein de possibilités de s'échapper.
0: D'accord.
1: Donc ils ont même, je ne sais même pas s'ils ont tous été recensés.
0: Ah, c'est vrai, d'accord.
1: Ouais. Celui-ci conduisait à la salle des états généraux. Je ne sais pas si vous connaissez la grande salle principale. Voilà, celui-ci continue, il va jusqu'à la salle des états généraux. Qui a été, il est bouché, hein, on ne peut plus accéder, mais voilà. Donc, ouais. Bon, c'est bien que ça a été ouvert, comme ça on a pu aller voir.
3: Elle est déjà venue, Constance.
2: Oui, je suis là.
3: Eh ben non, jamais,
2: parce que quand j'allais visiter, c'était.
1: Ah, bah très bien, t'as vu un peu le. Ouais. Bon, bah c'est chouette que tu aies pu le voir.
4: Est-ce que
1: faites attention à votre tête surtout. Faites vraiment attention à votre tête.
2: Je vais fermer derrière vous.
1: Le pizza, c'est pour vos raisons.

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1: Il est 7h en temps universel, 9h ici à Bonn en Allemagne. Vous écoutez Info Matin sur les ondes de la DW. Bonjour Eric Topona.
2: Bonjour Constance Fischer, bonjour à toutes et à tous.
1: À la une de notre édition du mardi 22 septembre 2026, la RDC, où les inquiétudes se multiplient concernant les activités minières.
2: Ces activités, elles ont non seulement des implications sur l'environnement et la santé des populations, mais elles donnent lieu aussi à des pillages et à des violations des droits humains. Deux rapports distincts sont sortis à ce sujet hier. Plus de détails dans un instant.
1: Nous nous penchons aussi ce matin sur la précarisation du métier d'enseignant au Niger et sur le Sénégal, où le bonheur des uns fait le malheur des autres, ou comment combiner exploitation gazière et pêche artisanale.
2: En fin d'édition, la chronique sportive avec Sophie Serbini et un reportage santé au Burkina Faso, reportage sur l'allaitement maternel.
1: Mais tout de suite, le tour des dernières nouvelles du monde avec vous, Eric.
2: Les chefs d'État et de gouvernement se retrouvent à partir de ce mardi à New York aux États-Unis pour le débat général de la 81e session de l'Assemblée générale des Nations Unies. Jusqu'au 28 septembre, les membres de l'Assemblée vont débattre des principaux défis sécuritaires, géopolitiques et économiques du monde. Les débats débuteront avec le discours d'ouverture du président brésilien Luiz Inácio Lula da Silva. Il sera suivi par celui du dirigeant du pays hôte, le président américain Donald Trump. La première matinée va être également marquée par les interventions du président turc Recep Tayyip Erdogan, de l'émir du Qatar Sheikh Tamim Ben Hamad Al Thani, du roi Abdallah II de Jordanie et du président kirghiz Sadir Japarov.
1: Et d'autres discours sont également attendus.
2: Tout à fait, l'Assemblée générale de l'ONU va également entendre notamment les discours du président lituanien, chilien, français, finlandais ou encore angolais. La semaine de haut niveau comprendra des rendez-vous consacrés au climat et à la transition juste le 23 septembre, à la montée du niveau des mers le 24 et à la prévention des pandémies le 25.
1: Les États-Unis ont refusé par ailleurs des visas à l'équipe de communication du président iranien.
2: Oui, les États-Unis ont effectivement privé de visa une partie de la délégation du président iranien Massoud Pezeshkian qui doit quitter ce mardi son pays pour participer donc à l'Assemblée générale de l'ONU à New York. Il s'agira du plus haut responsable iranien à se rendre sur le sol américain depuis le début de la guerre déclenchée fin février par les États-Unis et Israël.
1: Des frappes russes tuent deux personnes à Dnipro en Ukraine.

0: ses efforts de médiation diplomatique visant à trouver une issue à la guerre en cours en Ukraine, une guerre qui dure depuis plus de 4 ans.
1: Parallèlement, la chef de la diplomatie européenne a, elle, exhorté les pays membres de l'UE à maintenir la politique de sanctions contre la Russie.
0: Elle a fait cette annonce alors que des discussions se poursuivent sur la possibilité de lever certaines d'entre elles contre 2 oligarques russes. Les sanctions contre la Russie restent le cœur de la politique européenne pour faire pression sur Moscou afin de mettre fin à la guerre en Ukraine, a déclaré Kaja Kallas lors d'une conférence de presse à New York, toujours en marge de l'Assemblée générale de l'ONU.
1: Le président sud-coréen plaide pour un gel du programme nucléaire de Pyongyang.
0: Oui, Lee Jae-myung estime que Washington devrait travailler à un gel du programme nucléaire nord-coréen plutôt qu'à sa suppression immédiate et proposer un allègement des sanctions en échange, a rapporté le New York Times. Depuis son arrivée au pouvoir en juin 2025, le président plaide pour que Pyongyang puisse donc discuter pour trouver donc une solution.
1: La gestion des risques de l'intelligence artificielle n'est plus adaptée.
0: Oui, le modèle de gestion des risques liés à l'intelligence artificielle est en train de s'effondrer, a prévenu un comité d'experts des Nations Unies dans un rapport publié hier sur l'incident survenu en juillet chez OpenAI, et on vient de l'apprendre, Constance, au Yémen. 154 morts sont notés dans les derniers combats entre forces gouvernementales et outils.
1: Merci Eric Topona. Le Flash Info, il est 7h05 en temps universel.
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1: L'actualité se poursuit en République démocratique du Congo, à Kinshasa. Le consortium Mazingira pour tous et 800 Matins a présenté hier 20 septembre un rapport consacré à la pollution de l'air à Fungurume.
0: L'enquête s'intéresse en particulier à la situation du quartier Mano Mapia où les habitants dénoncent les effets des activités minières sur leur santé et leur environnement. En ligne de mire, l'usine 30K de Tank Fungurume Mining.
1: Pour revenir sur les principaux enseignements de ce rapport et sur ses recommandations, Wendy Bachy a interrogé Jean-Claude Mputu. Il travaille pour 800 Matins.
3: On a fait des prélèvements sur une durée de plusieurs mois qui montrent que pendant la saison de pluie, il y a des pics largement supérieurs aux seuils autorisés par l'OMS. Ensuite, il y a l'enquête publique qu'on a faite dans les villages où tout le monde a des signes, que ça soit des coulements nasaux, du sang, que ça soit des problèmes respiratoires, ou simplement des problèmes d'inconfort avec une odeur nauséabonde. Et tout cela est à Paris avec l'usine 30 000 cas de TFM. Cette étude demande juste au gouvernement de faire son travail, de mener une enquête indépendante, de prendre des relevés indépendants pour établir les faits une fois pour toutes, parce qu'il est essentiel que la population de Mano Mapia soit protégée et que notre environnement soit protégé. Les mines, c'est bien, mais si les mines doivent tuer nos populations, alors les mines deviennent une mauvaise chose. La priorité aujourd'hui, c'est qu'il y ait une étude indépendante qui établisse les faits une fois pour toutes. Ensuite, il faut prendre soin des personnes, des victimes, les victimes de cette pollution qui souffrent. Et in fine, il faut que TFM soit sanctionné et que TFM puisse développer, parce que les techniques existent. C'est juste une question d'investissement et d'argent pour réduire la pollution.
1: Jean-Claude Mputu, directeur adjoint de 800 Matins, une association non gouvernementale qui œuvre notamment pour que les richesses minières et énergétiques en RDC profitent aux populations. Hier, un autre rapport a été publié à ce sujet par Amnesty International. L'ONG accuse les rebelles de la FCM23 de terribles atteintes aux droits humains contre des mineurs artisanaux dans l'est de la République, plus précisément sur les hauts plateaux de Minembwe dans la province du Sud Kivu. Une zone que les rebelles contrôlent.
0: Oui, Amnesty International dénonce des violations des droits humains et le pillage de l'or et du coltan acheminé vers le Rwanda. Jean-Noël Bamwizé est à Kinshasa.
4: Les rebelles de la FCM23 accusent l'armée congolaise et ses alliés, dont la milice Wazalendo et l'armée burundaise, d'empêcher l'accès des humanitaires aux populations dans les hauts plateaux de Minembwe. Des accusations que contestent Enoch

0: Que Sebinesa, notable de Minembwe et président de la communauté Banyamulenge à Kinshasa, selon lui, la responsabilité de cette situation incombe à l'armée rwandaise qu'il accuse de soutenir des groupes armés locaux comme l'AFC-M23 et les Turaneho.
1: Depuis tout ce temps, il y a un front tout autour de Minembwe. C'est ça qui empêche les humanitaires d'accéder à Minembwe. Depuis une année, il n'y a aucun produit qui vient de l'extérieur. À cause de ce front autour de Minembwe. Ce sont des troupes rwandaises qui utilisent justement l'AFC. Donc les troupes rwandaises prennent nos populations en otage et empêchent les humanitaires d'arriver à Minembwe.
0: Parallèlement, la situation des mineurs artisanaux dans les zones sous le contrôle rebelle, notamment à Rubaya dans le nord Kivu et à Lomera dans le sud Kivu, est préoccupante. Dans son rapport publié ce lundi 21 septembre, Amnesty International révèle de graves violations de droits humains. L'organisation parle de travail forcé et de crimes de guerre. Christian Roumont est chargé de campagne chez Amnesty International.
2: Nous avons documenté du travail forcé, des détentions arbitraires, des actes de torture, des recrutements forcés et la mort d'au moins 18 mineurs. L'or et les coltans extraits sont ensuite acheminés clandestinement vers le Rwanda. Ces actes pourraient constituer des crimes de guerre, notamment le pillage. Nous appelons le 23 à mettre immédiatement fin à ces atteintes. Nous demandons également aux États et aux entreprises de suspendre leurs achats du minerai rwandais tant que leur origine illicite n'est pas garantie.
0: Le rapport d'Amnesty International les repose sur des enquêtes menées entre janvier et avril 2026. L'organisation internationale affirme s'appuyer sur 26 entretiens conduits sur place. Jean-Noël Bamwezé à Kinshasa pour la Deutsche Welle.
3: Renforcer la place des femmes dans les différents mécanismes liés au processus de paix dans la région des Grands Lacs. C'était le sujet d'une rencontre de haut niveau qui s'est tenue hier à New York en marge de la 81e session de l'Assemblée nationale des Nations Unies.
4: La ministre des Affaires étrangères de la République démocratique du Congo, Thérèse Kayikwamba, y a participé. Présente également à New York la première ministre congolaise Judith Suminwa, le président congolais Félix Tshisekedi, qui dit, lui, passe son tour. L'information a été officialisée dimanche par un communiqué du gouvernement sans aucune explication. Plusieurs sources affirment cependant que cette absence du président Tshisekedi est liée à la situation sanitaire qui prévaut dans le pays et surtout aux restrictions de voyage dues à Ebola. La délégation de Félix Tshisekedi étant plus importante que celle de sa première ministre, c'est elle donc qui a été désignée pour représenter son pays à New York.
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3: Et c'est Info Matin sur les ondes de la DW. Quelques nouvelles en brève à présent. Le Royaume-Uni a inculpé pour la première fois un homme soupçonné d'avoir participé au génocide de 1994 au Rwanda.
4: Il s'agit de Vincent Brown, aussi connu sous le nom de Vincent Bandiya. Cet homme âgé de 65 ans, originaire de Kigali et résident à Londres, a été arrêté à l'issue d'une enquête de 7 ans. Enquête déclenchée après une requête officielle des autorités rwandaises. Selon le procureur, il est soupçonné d'avoir dirigé et incité à commettre des actes de meurtre et de génocide perpétrés par d'autres personnes.
3: Et placé en détention, Vincent Brown doit comparaître aujourd'hui devant le tribunal de Westminster à Londres. Toujours au chapitre justice en Gambie, cette fois un ex-membre des escadrons de la mort a comparu, lui, hier devant un tribunal militaire.
4: Le lieutenant-colonel Sana Manjang doit répondre à des accusations de désertion. Il a dirigé le groupe paramilitaire des Junglers, ayant servi dans ce pays sous le régime de l'ancien dictateur Yahya Jammeh, qui a dirigé d'une main de fer son pays entre 1994 et 2017. Dans un communiqué des forces armées gambiennes diffusé lundi, il est décrit comme ayant été impliqué dans de graves violations des droits humains.
3: On parlait de l'Assemblée générale des Nations Unies tout à l'heure. L'opposant guinéen en exil, Sélo Dalène Diallo, ne pourra pas s'y rendre.
4: Oui, son passeport en effet été révoqué par les autorités guinéennes. Son parti, l'UFDG, qui a été dissous en mars dernier, s'est dit indigné et condamne avec la dernière énergie cette violation des droits élémentaires de son président. Pour le moment, les autorités guinéennes n'ont pas encore réagi.
3: Direction le Niger à présent, où on assiste depuis plusieurs années à un recul de la présence masculine dans le secteur de l'enseignement.
4: Alors que les hommes y ont longtemps été fortement représentés, le métier d'instituteur et ou de professeur est en train de se féminiser en raison notamment de la faiblesse des salaires qui attirent moins les hommes. Ghazali Abdou Tassawa est l'un de nos correspondants à Niamey et il nous explique dans ce reportage cette tendance, une tendance qui illustre la précarisation de l'enseignement au Niger.
6: Nous sommes à l'heure de cours dans cet établissement primaire de Niamey. La voix de l'institutrice Khadija se mêle à celle des élèves. Comme elle, de plus en plus de femmes choisissent aujourd'hui le métier d'enseignante. Sur 1783 candidats inscrits au concours d'entrée des écoles normales d'instituteurs en 2026, seuls 100 sont des hommes. Madame Gado Khadija est institutrice à Niamey et elle explique les raisons de cette féminisation du métier d'enseignant au Niger.
7: Nous les femmes, nous choisissons l'enseignement d'abord par vocation, mais il faut reconnaître que dans beaucoup de cas, nous n'avons pas le choix car la femme doit s'occuper de son foyer. Elle n'a pas assez de temps pour faire des longues études.
6: Les hommes de leur côté délaissent de plus en plus ce métier pour des raisons avant tout économiques. Cela Mohamed Yatan, instituteur à Niamey.
8: Autrefois, les enseignants jouissaient d'un respect social élevé. Mais aujourd'hui, c'est l'effondrement du statut social. L'enseignement est un métier noble, mais qui ne nourrit pas son homme. Aujourd'hui, la rémunération des enseignants, en particulier celle des contractuels, est extrêmement faible. Ce qui fait que pour les hommes qui assurent la responsabilité économique du foyer, dès qu'une opportunité se présente, il part immédiatement vers d'autres secteurs à revenus plus élevés.
6: Lawal Amadou Refaï, planificateur en sciences de l'éducation, insiste sur la nécessité de retrouver un équilibre entre les hommes et les femmes dans le domaine de l'enseignement.
9: Dans nos sociétés africaines, l'éducation de l'enfant, c'est l'homme et la femme. Si on veut bien former nos enfants lors des concours de recrutement, il faut 100 hommes et 100 femmes. Et l'État doit rehausser le salaire de l'enseignement.
6: Au plan national, les femmes représentent aujourd'hui plus de 51% des enseignants au Niger. Les trois quarts d'entre elles travaillent dans les centres urbains au détriment des zones rurales. Ghazali Abdou Tassawa, à Niamey, pour la Deutsche Welle.
3: Et à propos d'égalité des genres, l'ONU a publié la semaine dernière un rapport indiquant que le pouvoir politique restait dominé par les hommes.
4: Ainsi, 6 pays sur 7 sont dirigés par des hommes et même lorsqu'elles accèdent au gouvernement, les femmes restent souvent cantonnées au portefeuille traditionnellement associé aux affaires sociales.
3: Et le déséquilibre s'étend aussi au monde économique et judiciaire où les femmes sont également confrontées à de nombreux obstacles.
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3: Info matin, il est 7h16 en temps universel, 2 heures de plus à Saint-Louis, dans le nord du Sénégal. Là-bas, l'exploitation du gaz offshore suscite des inquiétudes chez les acteurs de la pêche artisanale. Les pêcheurs dénoncent notamment la restriction de l'accès à certaines zones qu'ils considèrent comme particulièrement poissonneuses.
4: Selon eux, les prises se raréfient et les revenus diminuent. Du quai de pêche au site de transformation, toute une filière dit subir les conséquences de cette nouvelle activité économique. Reportage de Saïkou Seydi.
10: Il est 8h, la mer est quelque peu agitée. Mais Saïd Diop et son équipe prennent le large, objectif ramener du poisson. 8 heures plus tard, retour au quai. À bord de leur pirogue, une seule caisse à peine remplie. Auparavant, on pouvait avoir 2 voire 3 caisses de poissons. Aujourd'hui, remplir une caisse est devenu très difficile. On nous a privés de l'endroit où on pouvait trouver beaucoup de poissons. Cette zone évoquée par Saïd Diop, c'est Diatara, un important site de pêche au large de Saint-Louis, dans la zone du projet gazier. Pour les pêcheurs, l'installation des infrastructures gazières a bouleversé leurs habitudes et réduit leurs possibilités de pêche. Il a arrive qu'on dépense 15 000 voire 20 000 francs et qu'au retour, on ne gagne rien. Tout comme parfois, on peut gagner jusqu'à 25 000, 30 000 ou seulement 15 000 francs. Les difficultés qui se répercutent sur toute la filière. Sur le site de transformation, les femmes disent avoir de plus en plus mal à trouver suffisamment de poissons pour les matou diakhaté et l'une d'entre elles.
11: En une semaine, voire 15 jours, on pouvait facilement transformer une tonne de poissons entre l'achat, la prestation et la transformation. Une tonne, c'est 20 caisses de 50 kilos. Aujourd'hui, on ne peut même pas l'avoir.
10: Face à cette situation, les pêcheurs demandent des compensations et des alternatives. Mamadou Sarr est le président de la commission environnement et préservation des ressources de l'association des pêcheurs artisanaux de Saint-Louis.
12: On ne peut pas venir toute une communauté porter préjudice à toute une communauté sans pour autant les trouver les alternatives. Nous, on n'est pas contre l'exploitation du gaz parce que le gaz appartient à tous les Sénégalais. Mais ce que nous n'allons pas accepter, nous n'allons pas accepter d'être l'agneau du sacrifice.
10: À Saint-Louis, l'enjeu est désormais de faire coexister l'exploitation gazière avec une pêche artisanale qui fait vivre depuis des générations de nombreuses familles. Saïkou Seydi de retour de Saint-Louis pour la Deutsche Welle.
3: Et un autre enjeu qui préoccupe la ville de Saint-Louis actuellement, c'est celui de créer une mémoire vivante de la ville, ancienne capitale du Sénégal, puis de l'Afrique occidentale française.
4: À cet effet, le projet NDAR Héritage et Avenir va être lancé le 26 septembre prochain avec comme objectif de structurer une initiative consacrée à l'histoire, au patrimoine et à la mémoire de Saint-Louis.
3: Mais selon les promoteurs du projet, il est urgent de préserver et de transmettre la mémoire de la ville en intégrant justement les transformations contemporaine, notamment l'exploitation du pétrole et du gaz dont on parlait il y a un instant. Il est temps de passer au sport, 7h19.
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3: Et avec Sophie Serbini, on revient sur le président de la FIFA, Gianni Infantino, candidat à sa propre succession, mais de plus en plus contesté. Eh bien, il a proposé une consultation des fédérations afin de réformer le fonctionnement de l'instance, Sophie.
13: La Fédération internationale de football est plongée dans la crise depuis la révélation fin juillet du projet avorté de création d'une société commerciale ouverte à des investisseurs privés. Son président, Gianni Infantino, est particulièrement contesté pour avoir agi sans avoir consulté les fédérations membres de la FIFA. L'UEFA, l'AFC et la CONCACAF mènent depuis la charge pour que l'Italo-Suisse ne soit pas réélu. Gianni Infantino n'a donc plus d'autre solution que de tendre une main à ses détracteurs qui critiquent notamment son individualisme. Dans une lettre aux 211 fédérations membres, le patron du football mondial a ainsi proposé une consultation. Cette consultation inviterait à présenter des propositions précises concernant une implication plus précoce des instances institutionnelles, les rôles respectifs du président, du bureau, du conseil et du congrès, ainsi que les moyens concrets de renforcer la transparence, la participation et la responsabilité dans les grandes initiatives stratégiques, a-t-il déclaré dans son communiqué. Gianni Infantino propose d'étudier les premières propositions dès le conseil prévu le 15 octobre prochain. Cela suffira-t-il ? Pas certain, puisque l'UEFA prépare une plainte pour gestion déloyale contre le président de la FIFA. Le patron de la Confédération européenne, Alexander Seferin, ainsi que celui de la CONCACAF, Victor Montaglini, ont demandé aussi un audit indépendant bénéficiant d'un accès complet aux chiffres. Du côté de la puissante fédération allemande de football, la DFB, on demande toujours le départ de Gianni Infantino. La semaine passée, Hans-Joachim Watzke, l'un des vice-présidents de la DFB, a déclaré « il doit partir sans hésitation ». On reste en Allemagne où la ville de Berlin n'est plus candidate à l'organisation des JO 2036, 2040 et 2044. Alors que le comité olympique allemand doit décider d'une ville hôte pour fignoler sa candidature et la présenter au comité international olympique, la nouvelle maire de la capitale allemande, Elif Herralp, a rappelé que son parti Die Linke avait fait du retrait de cette candidature une promesse de mandat. Munich, mais aussi la région du Rhin, portée par la ville de Cologne, sont maintenant les seules candidates encore en lice.
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3: Le reportage santé nous emmène ce matin au Burkina Faso pour parler de l'allaitement maternel. Si les bienfaits du lait maternel sont aujourd'hui largement établis, de nombreuses familles restent encore influencées par des croyances et des pratiques transmises de génération en génération au sujet de l'allaitement.
4: Entre les recommandations des professionnels de santé et le soutien de l'entourage, notre correspondant à Ouagadougou, Alissa Tapsoba, est allé à la rencontre de parents et de professionnels de la santé. Reportage.
15: Il est 12h ce matin. Rosalie poursuit sa journée de travail. Elle vend des fruits et légumes au bord d'une route animée de la ville de Ouagadougou. À quelques pas d'elle, son nouveau-né attire régulièrement son attention. Quelques jours seulement après avoir quitté la maternité, la jeune mère a repris son activité. Malgré le rythme du quotidien, elle reste fidèle aux recommandations reçues des soignants.
16: À notre sortie de la maternité, les agents de santé nous ont conseillé de ne pas laver le bébé avec de l'eau très chaude et de ne pas lui donner d'eau à boire. Ils nous ont expliqué que le lait maternel suffit à couvrir tous ses besoins. Nous avons bien compris ces conseils et nous les avons appliqués.
15: Pour Rosalie, l'allaitement ne pose aucune difficulté. Malgré les journées de travail, elle s'organise pour répondre aux besoins de son nourrisson.
16: J'ai suffisamment de lait pour nourrir mon enfant. Chaque matin, je le lave avec de l'eau tiède, je le sèche, je le poudre, je l'habille et je l'allaite. Ensuite, lorsqu'il dort, je peux vaquer à mes occupations.
15: Si les recommandations des professionnels de santé sont de mieux en mieux connues, certaines pratiques et croyances continuent pourtant de circuler dans les familles.
17: Moi, j'ai entendu parler, genre, quand tu accouches et qu'il n'y a pas de lait, on masse tes seins avec beurre de qualité et de l'eau chaude.
18: Les grandes mamans en tout cas, c'est côté tisane qu'elles aiment préparer pour le nouveau-né en fait. Que ça leur prévient de certaines maladies aussi. Mais je trouve que bon, comme c'est une technique ancienne, bon, la plupart ne peuvent pas s'en passer de ça en fait.
15: Des croyances qui persistent, mais que les sages-femmes tentent de déconstruire au quotidien. Nous avons rencontré Mariam Barry, sage-femme à la maternité Wenfangé.
19: Oui.
20: Bonjour, madame.
19: Bonjour, madame.
20: Il y a certaines femmes qui pensent qu'il faut sévrer le bébé dès lors qu'il y a une nouvelle grossesse qui est là. On reçoit également des dames qui disent comme quoi, genre après les rapports sexuels, on ne peut plus allaiter le bébé. Chose qui n'est pas du tout exacte. Voilà, elle considère ça comme un acte sale. Il y en a également qui rejettent le premier lait. C'est ce que nous on appelle le colostrum. C'est un lait qui est vraiment très riche et bénéfique pour le bébé.
15: Au-delà des conseils médicaux, le soutien de l'entourage peut faire toute la différence. Nous sommes cette fois-ci dans la cour de la famille Ouédraogo. Ici, Camille, père d'un nouveau-né, raconte les petits gestes qui permettent à sa compagne de souffler.
21: Comme je travaille tous les jours, je n'ai vraiment pas le temps de pouvoir aider ma femme avec le bébé. On fait ce qu'on peut quand je suis à la maison. J'essaie de prendre le bébé pour qu'elle puisse souffler un peu. Je pense que ce n'est pas assez, mais ça aide un peu.
15: Un soutien que les professionnels de santé jugent essentiel. Et lorsque la mère reprend le travail, l'allaitement peut se poursuivre, rappelle la sage-femme.
20: Oui, il est possible de poursuivre l'allaitement. Au service déjà, grâce aux heures d'allaitement qui durent 1h30 au Burkina Faso. Voilà, et qui s'étalent carrément sur 15 mois. Il faut s'assurer de pratiquer l'allaitement maternel exclusif jusqu'à 6 mois et continuer jusqu'aux 2 ans de l'enfant, ce malgré l'apport d'autres aliments.
15: Selon l'Organisation mondiale de la santé OMS, l'allaitement exclusif pourrait sauver chaque année plus de 820 000 enfants de moins de 5 ans dans le monde. Pourtant, seuls 48% des nourrissons de moins de 6 mois bénéficient d'un allaitement exclusivement maternel à l'échelle mondiale. Au Burkina Faso, ce taux est estimé à environ 66% d'après les données de l'UNICEF et des enquêtes nationales récentes. Alida Tapsoba à Ouagadougou pour la Deutsche Welle.
3: 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Et à 7h27, Antoine Universel, le rappel des titres avec vous, Eric.
4: Grand messe annuelle au siège de l'ONU à New York. Les chefs d'État et de gouvernement du monde se retrouvent à partir de ce mardi pour le débat général de la 81e session de l'Assemblée générale des Nations Unies. Les débats vont débuter avec le discours d'ouverture du président brésilien Luiz Inácio Lula da Silva. Sera suivi d'autres dirigeants du monde. Il sera question de plusieurs questions, sécurité, géopolitique et économie. Nous sommes également revenus dans Info Matin sur la précarisation du métier d'enseignant au Niger. De plus en plus d'hommes se désintéressent de ce noble métier. Dans l'actualité également, on apprend que les combats au Yémen entre les forces gouvernementales soutenues par l'Arabie Saoudite et les Houthis pro-iraniens ont fait 154 morts ces deux derniers jours, selon plusieurs sources. Constance Fischer, la traditionnelle pensée du jour. La connaissance parle, mais la sagesse écoute. C'est une pensée de Jimi Hendrix, qui était donc un artiste afro-américain. Concrètement, il dit que cette connaissance, selon Jimi Hendrix, renvoie à l'accumulation de savoir, mais la sagesse, quant à elle, implique le plus souvent l'écoute, la réflexion, l'humilité et surtout la capacité à comprendre les autres avant de parler ou de juger.
3: Il est donc sage d'écouter la DW. Merci à vous toutes et tous de nous avoir suivis. La prochaine édition radio à 17h TU. D'ici là, les réseaux sociaux et notre site internet dw.com/français vous attendent. Très bonne journée à toutes et à tous. Tchuss.
4: Tchuss.

0: Bonjour à tous et à toutes, merci de nous rejoindre dans Discover. Salut Clémentine.
1: Salut Thomas.
0: C'est une des premières émissions que vous entendez dans cette nouvelle saison, mais c'est une des dernières émissions avant un petit bout de temps que Clémentine, tu fais.
1: Oui.
0: On l'enregistre là au milieu de l'été, mais Clémentine, au moment où ça va être diffusé, bah, tu seras peut-être déjà en arrêt puisque tu attends un heureux événement et
1: c'est ça.
0: Nous quittes quelques mois. Et donc, je me suis dit que j'allais faire un petit Discover avec ma collègue adorée avant que tu t'en ailles.
1: Avant que je sois entre les pleurs.
0: Exactement. Donc, voilà, nous voilà tous les deux en studio pour se faire un petit Discover avant nos vacances et avant donc que tu ne partes en congé mat pour quelques mois. On rappelle rapidement le principe de Discover. On a trouvé une chanson originale. Alors là, les deux qu'on a sélectionné chacun de notre côté sont plutôt connus. En plus, on est allé sur le territoire de la variété française, plutôt de la même époque en plus.
1: Okay.
0: On va voir ça. Et donc, on va vous proposer des reprises qui nous ont semblé pertinentes et intéressantes, en tout cas qui nous ont parlé. Et donc voilà pour le principe de Discover. Mais j'imagine, chers auditeurs et auditrices, que vous le connaissez déjà. Eh bien, on commence. Donc c'est moi qui t'ai demandé, Clémentine, de faire un petit Discover avant ton départ, parce que je voulais te faire un petit cadeau entre guillemets. On est donc à quelques semaines, à quelques mois de ton départ, et donc je me suis dit tiens, si on se faisait une petite chanson autour de la maternité, de la naissance, un truc dans le genre quoi, tu vois.
1: Ok.
0: Donc j'ai cherché, et puis je suis tombé sur cette chanson qu'on va s'écouter tout de suite, assez gros carton, d'un certain Daniel Balavoine.

0: Le héros qui sort sous les bravos. Voilà donc pour Dieu que c'est beau de Balavoine. Alors, on peut aimer hein, le côté spirituel ou pas. C'était le but avoué hein, du chanteur. Donc, en 84, Daniel Balavoine est en pleine promotion de son 7e album, Loin des yeux de l'Occident, paru l'année d'avant. Comme son nom l'indique, hein, l'album est empreint d'un engagement politique et social plus affirmé suite à sa découverte par le chanteur du continent africain qu'il a faite lors du Paris-Dakar. C'était un fan. En tout cas, il était engagé sur le Paris-Dakar, sur l'aspect humanitaire. En fait, il suivait la course sur le côté humanitaire. Donc, c'était sa première incursion sur le Paris-Dakar en 83. Musicalement, hein, Loin des yeux de l'Occident est inspiré par le style de Peter Gabriel. Et il est enregistré d'ailleurs en Angleterre et en Écosse avec des musiciens de cette génération et de ce genre-là, avec des morceaux pop new wave mélangés à des rythmes africains. Balavoine en 84 prépare une grosse tournée remplie de concerts, mais la naissance de son fils Jérémy au mois de juillet va le bouleverser et lui inspirer donc cette chanson, Dieu que c'est beau. L'idée d'origine de la chanson était d'écrire sur le péché qui paradoxalement est l'amour physique, qui paradoxalement donne naissance, sert à donner la vie. Le texte fait explicitement référence donc à la Genèse, on l'a entendu, et glorifie la naissance de l'enfant. La chanson sera écrite et produite en 10 jours et le morceau ne sera pas repris sur l'album d'après, donc c'est-à-dire que c'est vraiment un single indépendant puisque l'album était sorti juste avant, et puis il y aura un album posthume puisque Balavoine meurt en 86 je crois qui arrivera, mais donc cette chanson n'existe qu'en single, qu'en 45 tours. Elle n'apparaît sur aucun album à part donc les best-of après. Et donc après son deuxième Paris-Dakar en janvier 85, Balavoine s'engage pour une année faste qui voit la parution de l'album Sauver l'amour, qui sera donc son album posthume, en tout cas qui sortira avant sa mort, mais qui cartonnera donc du fait que Balavoine décédera sur justement à la suite d'un crash d'hélicoptère sur le Paris-Dakar 86, et donc qui seront un des gros albums vendus de la décennie 80 du côté de la chanson française. Voilà pour l'information, voilà pour cette chanson donc qui glorifie la naissance d'un enfant. Et on va écouter une reprise donc qui a été faite dans le cadre d'un documentaire piloté par France 3, qui propose souvent des documentaires hommages aux grandes figures de la chanson française. Ce documentaire télévisé a été réalisé par Nash, à savoir Anna Chédid. Donc je ne présente pas Anna Chédid, évidemment, tout est dans le nom de famille. On est là pour parler de bébés et pas de Nepo Babies. Voilà. En tout cas, donc ça s'appelle Une journée avec Balavoine, et donc Anna Chédid se promenait dans les lieux qui ont forgé le succès de Daniel Balavoine, et avec évidemment beaucoup de reprises de certains de ses titres par différents chanteurs, Gaëtan Roussel, Bertrand Belin et j'en passe. Là, on va écouter un titre, donc on va écouter la reprise donc de Dieu que c'est beau par Emma Peters, qu'on connaît un petit peu par ici. Okay. On a eu un fan club ici, je crois, quelque chose
1: oui,
0: en tout cas. Ouais,
1: c'est ça.
0: Elle s'est produite au Château d'Eau il n'y a pas très très longtemps. Et puis Joseph Kamel aussi passé par les télécrochets The Voice ou Starac, je ne sais plus, qui propose donc en version un peu acoustique et en tout cas qui m'a beaucoup plu, donc cette version de Dieu que c'est beau. On écoute ça tout de suite.

0: Voilà Clémentine.
1: Merci.
0: C'était mon petit cadeau. Tu la connaissais
1: Fais
0: cette chanson?
1: Avec les hormones. Non, pas du tout. Non, non. Au début, les premières notes du morceau, ouais. Ça me disait quelque chose, mais en fait, non, pas du tout.
0: Moi, c'est une chanson que j'avais l'impression de connaître parce que ça m'arrive d'écouter des radios FM qui le passent,
1: ouais.
0: Voilà. Et en fait, posant sur les paroles pour vraiment la travailler et venir la proposer aujourd'hui, je me suis rendu compte que c'était vraiment une très belle chanson, voilà, hyper fine comme c'est les faire Balavoine, hein, globalement de toute façon. Et puis les deux voix chaudes là de cette reprise, ouais. m'ont vraiment parlé.
1: Mais
0: bref,
1: c'est vrai que c'est très biblique dans les paroles. Enfin, ça fait vraiment glorification.
0: c'est vrai.
1: Mais la reprise est très chouette et je connaissais pas du tout Joseph Kamel,
0: ouais. Je crois qu'il est belge, il me semble.
1: Ok.
0: Voilà. Et donc il est passé par les télécrochets, mais il a une voix très chaude,
1: ouais, ouais. Un peu à la Garou.
0: Et puis le côté duo fait que produit quelque chose de l'ordre du couple, en fait, d'une relation de couple qui s'unit à travers ce nouvel événement. Voilà.
1: Merci.
0: Pour ça.
1: Et
0: à toi.
1: On parlait de télécrochet, moi aussi. Au départ, il y a The Voice. Oui, mais parce que j'ai été une grande téléspectatrice de The Voice à un moment dans ma vie. Nikos, l'air de la Grèce, les fauteuils qui se retournent ou pas, et la fébrilité des candidats, et moi m'imaginant certainement un peu à leur place avec envie.
0: Cette mécanique, hein, du fauteuil qui se retourne est implacable.
1: C'est ça, oui. Mais bon, après 12 ans de chorale, non, c'était pas trop The Voice qu'allait me sortir de là. Parce que la chanson dont je vais vous parler aujourd'hui, je l'ai découverte donc grâce à ce télécrochet. Pourtant, c'est pas une chanson méconnue ou sortie d'un tiroir. Cette chanson, c'est Fais-moi une place de Julien Clerc, mais que je ne connaissais pas, absolument pas, avant de la découvrir interprétée par quelqu'un. Et cette personne, c'est Clémentine Hoffmann. En 2019, c'est la saison 8 de The Voice. Mais je vous vois venir, auditeur, et toi, Thomas, et tous les animateurs de Studio Zef. Si j'avais choisi la reprise de télé avec les « Ah, c'est beau » de Soprano, les regards médusés qui se tournent vers Julien Clerc, car oui, cette année-là, Julien Clerc est dans le jury, donc c'est la tension en mode pendant 1 minute 40, est-ce qu'il va se retourner ou pas. Bref, vous m'auriez châtié. Donc, j'ai deux propositions, soit on écoute la reprise par Clémentine de The Voice, ou une autre reprise, mais pour l'instant, on écoute un morceau.

0: Donc vous l'avez reconnu, c'est
1: très chanson française aujourd'hui.
0: Exactement, oui. Et c'est marrant parce que avec la tienne, on parlait de maternité. Je trouve que dans cette chanson-là, on ne sait pas vraiment à qui il s'adresse. J'ai pas regardé toutes les paroles en entier, mais est-ce que il s'adresse à un amour ou à un enfant? Enfin voilà, il y a un drôle de mélange. Mais le texte est très beau et je me souviens que quand j'avais découvert cette reprise à The Voice par Clémentine Hoffmann, j'avais été très touchée par le texte. Et du coup j'adore cette chanson depuis. À l'origine c'est un texte de Françoise Hardy. Et tu me disais dans l'oreillette pendant qu'on écoutait Thomas que...
1: Alors je ne savais pas que c'était Françoise Hardy qui avait écrit cette chanson. Mais je savais par contre grâce à une maman qui adore, qui adore Julien Clerc, que Julien Clerc n'est pas du tout un auteur hein, effectivement, qu'il a écrit très peu, voire pas du tout de ses chansons, en tout cas de ses grands succès, et qui se revendique comme tel, hein, il se revendique vraiment comme un interprète. Hein. Mm-hmm. Je crois qu'il compose un peu par contre, il est vraiment, en termes d'écriture de chansons, les chansons de Julien Clerc n'ont été vraiment qu'à la marge, au maximum, écrites par Julien Clerc.
0: D'autres personnes.
1: Et souvent, vraiment dans la grande majorité, par d'autres personnes, ses grands succès, c'est Étienne Rodagil, tout ça, ouais. Mm-hmm.
0: On est donc au début des années 90, à la fin des années 80, et Julien Clerc raconte que Françoise Hardy vient chez lui, qu'il cherche à écrire quelque chose ensemble, mais rien ne lui plaisait. Alors De Guerlas, il lui dit « J'ai celle-là, mais je ne l'ai pas finie ». Il a commencé à jouer et Françoise Hardy a dit « Ah, ça, celle-là, je la veux, ça me plaît ». Julien Clerc enregistre la musique, il la lui laisse. Et le lendemain, il reçoit un message de Françoise Hardy qui lui dit « Ne change rien, ce que tu m'as donné, j'ai écrit quelque chose dessus » et c'est comme ça qu'est né « Fais-moi une place ». Et Françoise Hardy l'a chanté aussi cette chanson et puis ça a donné le nom du 15e album studio de Julien Clerc sorti en 1990 et la chanson a remporté la victoire de la chanson de l'année en 91 l'année suivante. Il y a aussi une reprise du groupe anglais des Comatines, groupe des années 80 mais que je connais pas du tout, à découvrir donc. Et donc je vous propose soit d'écouter la version de Clémentine à The Voice. Malheureusement il n'y a pas de version autre que la version télécrochée.
1: Alors tu nous proposes, mais en fait tu me proposes à moi puisqu'on est tous les deux dans le studio, Clémentine.
0: C'est un guet-apens. Ou alors la version de Julien Doré sur l'album Imposteur. Imposteur qui était un album uniquement fait de reprises qu'il a sorti, je n'ai pas noté l'année d'ailleurs, 2025.
1: Il y a deux ans, hein, c'est ça, ouais, l'année dernière,
0: début d'année dernière. Son sixième album où il reprend par exemple William Scheller, Un homme heureux, Frank Sinatra,
1: vrac, hein,
0: Fly Me to the Moon. Oui, c'est vraiment très...
1: Il y a
0: les L5 aussi, Dalida, Mylène Farmer, Kenji Girac. Et il y a aussi Fais-moi une place de Julien Clerc.
1: Bah écoute, moi je connais ni l'une ni l'autre. Alors je savais que Julien Doré avait fait un album de reprise l'année dernière, mais je ne savais pas que cette chanson était dans la setlist. Vas-y, fais-toi plaisir, c'est ton dernier discover avant un bout de temps, donc vas-y.
0: Et bah,
1: lance-toi.
0: On va écouter Clémentine.
1: Ok, donc avec les commentaires.
0: Avec Soprano, avec Jennifer.
1: Et ben donc on s'écoute cette reprise donc de Clémentine Hoffmann, malgré donc les commentaires des jurys. Voilà, on ne doute pas que ce sera quand même très beau. C'est parti, donc Fais-moi une place, reprise par Clémentine Hoffmann.

0: Ou alors est-ce que Julien Clerc, qui était jury cette année-là, il s'est retourné?
1: Eh oui, il s'est retourné au bout d'une minute cinquante par là. Et tout au début, il reste impassible. Donc tout le monde est là à se demander est-ce qu'il va se retourner ou pas. Et à la fin de la vidéo, il a l'air un peu ému quand même. Donc,
0: Est-ce que cette Clémentine Hoffmann est allée loin dans le concours?
1: Non, pas très loin. Et puis, il y a très peu d'infos sur ce qu'elle est devenue. Okay. Apparemment, elle aurait fait une école de musique après, mais voilà, très peu d'infos.
0: C'était juste pour le plaisir de nous faire réécouter avec une autre voix que celle de Julien Clerc.
1: C'est ça, exactement. Et ce qui est sympa aussi, je trouve, c'est qu'elle adapte le texte aussi en le féminisant au début.
0: C'est vrai.
1: Donc, ça accentue encore ce côté où voilà, on ne sait pas à qui ça s'adresse et... Et voilà, donc pour cette reprise de Fais-moi une place de Julien Clerc.
0: Eh bien, merci Clémentine d'avoir fait ce discover avec moi. Repose-toi bien.
1: Merci.
0: Profite bien de cet arrêt. Repose-toi avant de passer dans l'autre, dans la sphère des gens qui ne dorment plus. Et puis voilà, et puis à très bientôt.
1: Oui, à bientôt. Et bonne continuation à toutes et tous avant mon retour sur Studio Zef.
0: Exactement. Salut à tous et à tous. Les nombreux discovers précédents sont à retrouver, c'est évidemment sur la page de l'émission. Salut à tous et à toutes.

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5: En juillet 2026, l'association Chantier Jeune faisait appel à Studio Zef pour animer un atelier radio auprès des adolescents participant à leur semaine de chantier estivale. La formule de Chantier Jeune à Vineuil, chantier le matin, restauration de monuments, entretien de sépultures, activité de loisirs l'après-midi. Donner avant de recevoir plutôt que de consommer du centre de loisirs. Donner l'envie de faire et la fierté du travail bien fait. Lors de ces semaines de chantier, l'équipe de Chantier Jeune se rend régulièrement à l'EHPAD Pimpenot de Vineuil pour visiter les résidents et un lien fort s'est créé entre les deux structures. Nous avons donc proposé aux ados de capter de façon sonore leurs échanges avec les personnes âgées, dans leur chambre ou bien en collectif dans la salle commune. Des photos ou objets les accompagnent. Quels sont-ils et quelles histoires ils nous racontent ? Bonne écoute !

0: Maison de retraite de Pimpenot, nous allons interroger un résident.
1: Bonjour.
0: Nous montons. Aujourd'hui, c'est moi qui vais poser des questions à une résidente.
2: 307. 307.
0: Nous allons toquer.
2: Vous avez choisi votre objet ?
3: J'aimerais bien savoir quel est votre âge.
4: J'ai 77 ans, je suis blaisois et je suis vignelien.
5: À quel âge j'ai ? Je ne sais pas.
6: Ah, ben moi, je suis né en 52, le 11 novembre. C'est un jour qu'on ne travaille pas, donc je n'ai jamais travaillé.
2: Donnez votre âge. Ah,
7: je suis né en 34. Allez, calcul.
8: Né en 1946, j'ai 80 ans.
9: 79 ans.
10: 10 ans de plus, 89 ans.
5: Je ne sais pas ce qu'il faut dire.
0: Vous avez...

0: cuisine.
1: Bah, j'ai travaillé à côté de la gare.
0: J'ai travaillé 40 ans à la sécurité sociale.
2: Après 22 ans d'armée, j'ai terminé comme fonctionnaire international à l'ONU, c'est tout.
3: À 20 ans, j'ai commencé à travailler à la CPAM comme dactylo.
1: Je fais des pièces pour des voitures et c'était très bien.
4: Eh bien, je suis née au-dessus d'un bar parce qu'il n'y avait pas de maternité à Montoire. Et donc, ma mère a accouché au-dessus du bar. Voilà. Eh ben, j'ai fait ce métier-là. J'ai exploité le bar quand ma sœur aînée est partie. Elle avait 7 ans de plus que moi. Et alors, j'ai pris la suite. Et puis, on m'a pas demandé mon avis.
5: Moi, j'ai commencé comme maçon en quittant l'école à 14 ans. J'ai fait un peu d'usine, j'ai fait un an d'armée, soutien de famille. Et puis après, j'ai fait le routier. Je suis revenu comme chauffeur de bus à Blois, puis je suis resté à Blois. J'ai acheté ma maison à Vineuil, j'étais à Neuwitzen. Donc comme j'étais blésois, puis après j'étais blasé, j'ai dit je vais à Vineuil.
0: J'étais maraîchère. De mon temps, il n'y avait pas de serre. C'était des châssis, il fallait se baisser. On avait toujours la tête en bas et derrière en l'air.
6: Cinq. Un quatre. Quatre.
7: Quatre.
6: Six.
7: Qu'est-ce que vous avez apporté?
5: Alors, j'ai apporté ma carreau de routier. Je suis routier. J'ai fini comme chauffeur de bus à Blois, à Zalis. Là, c'est l'occasion que j'ai eue à ma première médaille. Qui est là. Et là, la deuxième, médaille du travail des transports. Et c'est la récompense, du travail. Toi, là, c'est quand j'étais à l'armée. Là, c'était mon patron quand je conduisais les bus. Tu vois, là, n'attends rien des autres, ça t'évitera d'être déçu. Faut compter que sur toi-même.
7: Et pourquoi ces médailles comptent tant à vous?
5: C'est pour dire que j'ai toujours travaillé, j'ai eu des récompenses de part de la monnaie de Paris par mon employeur qui était content de moi et qui a demandé au préfet. Donc c'est le préfet qui reçoit et qui nous l'envoie après à l'entreprise.
7: Et là, c'est que des bus que vous avez eu?
5: Ça, c'est des bus, oui. Et comme j'avais fait le routier, j'avais dit au directeur, j'avais fait le routier. Donc sur la médaille, il y a le camion et le bus et le car, là. Tu vois? Par contre, là c'est pareil, ils mettent un car parce que quand on a le permis B, le C, ça veut dire qu'on a le permis de car ou de bus, c'est pareil. C'est un permis pour transporter beaucoup de passagers. Donc on a beaucoup de responsabilités en cas d'accident. Quoi.
7: Et vous avez fait quoi à part les camions comme métier?
8: Avez-vous encore de la famille?
9: Oui, j'ai mes deux filles, puis mes petits-enfants.
0: Moi, j'ai quoi? J'ai une fille, un garçon, et puis j'ai deux petits-enfants.
4: Moi, j'ai deux petits-enfants aussi, et j'ai eu deux enfants.
2: Trois petits-enfants et deux frères encore.
1: Moi, j'ai personne.
5: On ne se voit plus, quoi. J'ai qu'une fille que je vois, c'est qu'elle est soignante ici, à l'Oasis.
0: On était sept enfants, j'ai perdu une sœur. J'ai deux sœurs en Allemagne, un frère à Limoges. Enfin, on est des familles séparées. J'ai deux enfants et deux petits-enfants.
1: Alors moi, je suis arrière-grand-mère de 8 petits-enfants. Mais j'en connais que 5. Parce que j'ai un fils de 70 ans que je ne vois plus depuis 30 ans. C'est ma fille qui

0: s'occupe de moi. Ma fille a 67, elle va avoir 67 ans et elle demeure à Chessy, de l'autre côté d'Orléans. Mais elle vient me voir à peu près tous les 15 jours, ou plus s'il y a besoin.
1: Bonjour, nous sommes là, ici, à l'Orangerie, à Vineuil, à l'EHPAD. Nous allons interviewer une dame au numéro 310, qui s'appelle Madame Pilon. Donc, nous allons voir l'objet qu'elle va choisir.
2: Quel objet ?
3: Des photos, hein, comme...
2: Oui, ben, j'ai la photo de mon petit-fils, là, qui me plaît bien. Avec ses écouteurs et puis... Oui.
0: Derrière toi. Tu vois, il y a notre mariage, mon mari et moi. En bas, à gauche, c'est ma fille, notre fille, avec son mari. À côté, c'est leur fille avec son mari. Et puis en haut, c'est leurs 5 petits-enfants.
2: Je ne sais plus qui l'a pris, c'est pas moi. C'est peut-être son père, mon fils. Et je trouve qu'il est très bien sur cette photo. Je trouve qu'il sourit, mais pas trop. Ce n'est pas le sourire forcé. Et je trouve qu'il est très naturel sur la photo. Et j'aime beaucoup cette photo. C'est vrai qu'elle me plaît bien.
4: Votre petit-fils, qu'est-ce qu'il fait? Enfin, quel âge il a en ce moment?
2: Il n'est pas vieux encore. Il est encore scolarisé, hein. Oui, oui, il est scolarisé et il travaille bien, ça va. Voilà.
0: Qu'est-ce que tu veux me demander d'autre?
4: Et qu'est-ce que vous préférez sur cette photo?
2: Eh bien, son petit sourire qui n'est pas trop fort, qui est naturel, qui n'est pas trop violent. Parce que souvent, sur les photos, on se force à avoir un sourire jusqu'aux oreilles. Là, il est juste content d'avoir ça aux oreilles et ça se voit.
1: Pourquoi c'est cette photo? Vous en avez d'autres?
0: Cette photo, ça rassemble la famille. Les autres, bon, ben, c'est différent. Là en bas, c'est ma fille qui souffle ses bougies. C'est 64 bougies. Alors il y a son mari, sa fille et les 5 garçons déjà. Et puis à côté, là-bas, si tu veux, c'est ma maison. Et puis derrière, il y avait le jardin. Qu'il n'y a plus, c'est des maisons. Et puis entre les deux, c'est la visite aux biquettes.
4: Est-ce que vous avez des bons souvenirs avec lui?
2: Oh bah oui. Oui, j'ai des bons souvenirs avec lui parce que... Oui, il est mignon, il est... Oui, qu'est-ce que j'ai comme bon souvenir? Oh, j'en ai pas mal, mais bon, c'est difficile à trouver comme ça.
5: Hein, Pilon, vous avez apporté de chez vous quelque chose qui vous tenait à cœur?
0: Ah ben, mes fleurs. Mes orchidées.
5: Voilà, vos grosses orchidées.
0: Oui, qui malheureusement n'ont pas fleuri cette année. Les petites ont fleuri, mais les grosses n'ont pas fleuri.
5: Pourquoi elles vous tenaient tant à cœur?
0: Ben, parce que je les ai élevées, puis elles sont vieilles, il y en a de 94 et 95. Alors, elles sont pas jeunes. Et ma fille a la troisième potée, parce que dans ma véranda, j'en avais trois. Elle m'a apporté ces deux-là, et elle a gardé la troisième, qui elle a fleuri parce qu'elle l'a sortie l'été dehors. Mais moi, elles restent là, elles ont trop chaud. Ça fait de la peine de ne pas les voir refleurir.
5: Mais elles sont là.
0: Oui, oui, oui.
1: Et vous les aimez beaucoup, beaucoup, beaucoup ou pas trop, ou ça va?
0: J'aime beaucoup les fleurs. J'avais chez moi beaucoup de fleurs. J'aime toutes les fleurs. Et quand ma fille vient, elle m'apporte toujours 3 boutons de rose de chez elle.
1: Vous aimiez bien les champs de tournesol ou pas?
0: Oui, mais enfin, c'est des fleurs des champs, c'est pas pareil. Bah, puis tu vois, là-bas, il y a la photo de mon mari, parmi les fleurs.
6: Ce qui m'est le plus précieux, c'est les deux, mes deux filles qui sont en photo, l'une avec l'autre. Alors, dans mes deux filles, Alexandra et Rachel. Rachel, c'est la plus petite, Alexandra, c'est la plus grande. Rachel, elle est là en photo avec ses deux enfants, donc mes petits-enfants. Et puis j'ai Alexandra, qui est avec sa fille, donc ma petite-fille aussi. Donc ça fait deux petites filles et un petit-fils. Stéban, Jade, et puis Manon. C'est ma petite famille. C'est tout ce que j'ai de plus précieux au monde.
4: C'est vraiment ce que ça vous est de plus cher pour vous. C'est vraiment des moments importants.
6: Ah ben c'est quand je vois ma fille, puis mes petits-enfants. C'est tout ce qu'il y a de plus cher pour une personne âgée. Parce que tu sais, une maison, moi, je ne m'attache pas à une maison. J'ai vendu la mienne, elle est en vente, là, Chaumont. Mais pour moi, c'est rien, ça. C'est que des pierres, hein, une maison. Hein. Le plus cher, c'est quand tu fais des enfants, que tu es marié. Rachel, elle travaille, elle s'occupe des personnes âgées, à domicile, mais à son compte. Et là, avec la canicule, là, elle me disait qu'elle avait perdu 3 personnes, là. Un matin, en arrivant, une personne 95 ans, pas la veille, pas malade, rien. Hein. Elle arrive le lendemain matin, la personne s'était éteinte.
4: Mais du coup, c'est votre fille, elle tient à vous, du coup, elle a pensé à la canicule, des choses comme ça, c'est inquiété pour vous?
6: Ah ben oui, bien sûr, mais c'est que j'ai une clim. Puis moi, je supporte la chaleur. Je me protège, c'est comme mon père, je me mets jamais au soleil, moi. Bon, puis j'ai pas un âge quand même, j'ai quand même que 60, pas que 74 ans, hein, 73 ans et demi. Hein. Moi dans ma tête j'ai 20 ans encore. J'ai 20 ans, j'ai fait beaucoup de sport, c'est ce qui m'a gardé un peu en condition physique, quoi. Parce que là, comme j'ai chopé deux cancers coup sur coup, j'ai eu de la chimio que je croyais que j'allais mourir. Hein. Et je m'en suis sorti, je me suis battu. Parce que quand t'as une grave maladie comme ça, c'est pour avoir le moral. Si t'as pas le moral, que tu perds le moral, tu te remets pas, quoi. Ouais, tu sais, la vie et la mort, ça fait, c'est la même chose, hein. Moi, j'ai eu votre âge, j'étais comme vous, hein. Que dans la vie, faut changer des fois, hein. Si un métier te plaît pas, faut surtout pas le faire toute ta vie, hein. Si tu vas au travail pour gagner ta paye, on y va aussi pour avoir une bonne paye. Mais si ton métier te plaît pas, faut arrêter, hein, pour faire autre chose.
4: Mais du coup, pour vous, vos deux filles, c'est vous êtes prêt à sacrifier votre vie. Enfin, c'est toute une.
6: Oui, bien sûr.
4: Faut les faire grandir, faut faire plein de choses comme ça. Donc c'est cher.
6: Ben là, tu sais qu'en venant ici, je sais que le voyage s'arrête là. Hein. Je partirai bien. Me reprendre un appartement en ville pour être plus proche des médecins, pharmacie, commerce. Mais non, ça va. Là, ici, on me soigne. Enfin, on me soigne, on s'occupe de moi. Le matin, ils m'amènent mon petit déjeuner. Si je suis pas bien, ben, ils prennent rendez-vous à la polyclinique ou l'hôpital. Le VSL vient là, ils m'emmènent. Voilà, qu'est-ce que tu veux? Ma vie s'arrête là, quoi. Et après, peur de mourir, ben, c'est la vie, hein, qui est faite comme ça.
4: Mais du coup, vous êtes en train de vivre un peu une belle vie, on va dire. Parce que,
6: pour la peine de mes jours, moi, je suis arrivé ici, je ne croyais pas que ça allait être comme ça. D'abord, je voulais m'en aller. Mais en fait, je me suis habitué, puis je m'occupe. Je vais au réfectoire, je mets la table, je m'occupe des personnes âgées. Je les emmène au réfectoire en fauteuil. Je me suis fait tout le troisième étage. Tout le monde me connaît. Et les mamies m'aiment bien parce que je suis gentil avec eux. Pour pas brutaliser les personnes âgées. Pour leur parler calmement, parce qu'ils n'entendent pas. Hein. Souvent, ils n'entendent pas ce que tu leur dis. Alors, si tu t'énerves à cause... Ah, c'est ça, c'est ci. Ben, ils paniquent parce qu'ils voient bien que tu t'énerves, hein. Pour être gentil avec elles, parler calmement.
4: Vous avez tout donné pour vos filles, mais vous donnez tout aussi pour les gens.
6: Oui. J'ai fait gros pour mes filles, j'ai donné beaucoup, oui. Ouais, je me dis que je suis comme l'abbé... Non, pas l'abbé, c'est comment ça... Celui qui a fait Emmaüs... L'abbé Pierre, on m'a dit, vous êtes l'abbé Pierre. Non, je ne suis pas l'abbé Pierre.
7: Vous êtes plus gentil que l'abbé Pierre.
4: Quel est votre meilleur souvenir?
6: Tout. J'ai beaucoup, beaucoup de souvenirs, mais tellement que je ne me rappelle pas.
8: Je crois que j'ai une vie bien remplie, alors... trop.
2: J'ai un souvenir de ma jeunesse. Ma mère me mettait sur le pot toute seule dans la cuisine. Et puis elle retournait au café avec les clients. Alors moi, un jour, j'en ai eu marre. J'ai amené mon pot de chambre à côté de la première table et je me suis assise à côté du client que je connaissais.
0: Moi, je fais un apron au tricot. C'est bien. Ça m'occupe.
9: Moi, le plus beau cadeau, c'est d'avoir eu mes deux filles, oui, et puis mon garçon. Et après, ils font comme moi, ils font leur vie.
0: Moi, des souvenirs, il y en a beaucoup.
10: Moi, mon meilleur souvenir, c'est d'avoir eu mes enfants, mes petits-enfants.
0: J'ai 89 ans, alors...
11: Mais de dire que vous avez plein, plein, plein de bons souvenirs, c'est bien aussi, c'est une réponse. Hein.
0: Ah oui.
11: Donc, plein, plein de souvenirs.
0: Plein de souvenirs.
11: Oui.
10: Plein de mauvais souvenirs et un petit peu des bons. J'aimais bien aller me promener au lac de la Passerie. Et je me sens un peu en prison ici. Je n'ai plus mon fauteuil électrique.
1: Pour moi, un souvenir, c'est quelque chose qui m'a marqué.
4: Pour moi, un souvenir, c'est une mémorisation qui a marqué ma vie.
1: Pour moi,
4: un souvenir, c'est quelque chose qui est unique et qui ne se passera pas une seconde fois.
1: Un souvenir...
4: Tous les matins, je prenais mon biberon quand j'étais petit et je me mettais dans le canapé et je regardais la Pâte Patrouille. Voilà, ça a toujours été dans mon cerveau, ça, dans ma mémoire.
1: Quand j'étais petit, je faisais du trampoline et vu que j'étais trop petit pour fermer la fermeture, je suis tombée sur une pierre et je me suis offert le front.
12: C'est quelque chose que la famille nous a offert ou quelque chose qui vient du cœur?
1: Chambre numéro 324 et nous allons voir Madame Lène Christlen.
13: Bonjour.
10: Faut que je dise mon nom. Bon, je m'appelle Ghislaine Lenné. Et puis quoi, j'habite à Papineau quoi.
13: Quel est votre objet?
10: Je vous présente Jojo, le petit cochon.
13: C'est un très beau cochon que vous avez là dans votre main.
10: Il est bien dodu, il est beau, il est tout mignon. Et celui-là qui avait à la maison, il était gentil d'une certaine manière, mais il ne mangeait pas proprement. Et ça me fâchait.
13: C'est quoi son histoire?
10: Je viens de la dire. Bon, je recommence. Voici Jojo. Ça représente plus ou moins mon mari. Parce qu'avec ses problèmes d'handicap, il mangeait pas proprement. Et ça me fâchait. Alors, quand je suis allée au marché d'Amboise, j'ai trouvé cette petite pluche et j'ai fait marquer son nom, Jojo. Une fois, j'ai été faire des commissions à Carrefour. J'ai dit, tu me ramènes jamais des surprises. Qu'est-ce qu'il a fait? Il a amené des œufs Kinder. Mais pour moi, mais surtout pour lui. Bon, il les a mangés, il en a mangé deux, puis moi, quand même. Alors, je lui ai répondu, tu aurais pu amener deux boîtes. Ça en aurait fait six, c'était bien, chacun sa boîte. Voilà, alors c'est Jojo.
13: Vous avez un deuxième objet ou pas?
10: J'ai des objets, oui, j'en ai plein. J'aime bien les puces, j'aime bien les magnettes. Ça, c'est bien. On m'en a beaucoup offert, puis moi, quand j'allais un petit peu en vacances, je m'en offrais. Alors, je voyage avec les manettes. Il n'y a pas longtemps, une dame qui travaille ici, elle m'en a ramené deux. Un de la Corse et l'autre du Portugal. Et j'ai un petit neveu, il m'en a ramené un. Comment ça s'appelle, Lydie? Ça ressemble à un gros canard. Mais c'est pas un canard. Alors... Je trouve que ça décore mon radiateur, c'est moins triste. Je voyage.
13: Ça représente quoi, en fait, pour vous?
10: Ça représente pas pour moi. Sortir un peu d'ici et puis voyager.
12: Quel est le moment de votre vie le plus joyeux?
6: Quand j'étais plus jeune, je faisais beaucoup de sport, donc voilà, c'était mes activités en dehors de mon travail.
8: Bah, je crois que c'est la naissance de ma fille en 76, en 72. Parce que c'était très spécial pour elle, enfin pour moi surtout. Je voulais une fille et j'ai eu une fille.
9: Souvenir, ben moi c'est quand j'ai commencé à travailler. Ouah, je suis rentré dans le monde du travail, alors là, oh, c'était un autre monde pour moi.
10: Moi j'avais un très bon mari et ça a été une grande douleur quand il est décédé.
7: Eh ben c'est quand j'avais mon petit chien et j'aimerais bien en avoir un autre. Ça manque. Ah, t'es mignonne, la Chouquette.
0: Moi, je suis contente de la famille, là, ici. Je suis content. Et c'est joyeux.
2: Un moment que j'ai aimé. J'en ai beaucoup. Et en fin de compte, toute ma vie, j'ai aimé.
12: Moi, mon objet qui me tient à cœur, c'est une figurine de mon chien qui est mort il y a 4 ans et il s'appelle Choupi.
4: Je prendrai des photos de famille pour toujours me rappeler d'eux. Je les garderai, je les afficherai sur une décommode ou quelque chose qui est visible.
10: Et puis il y a des souvenirs, surtout de mon petit chien Chouquette. Il y en a partout de la Chouquette.
12: C'est qui Chouquette?
10: C'était mon petit chien. Il est en photo, il est dans les fleurs. C'est quand ça, j'étais chez mes parents, elle adorait faire des trous. Et je me faisais attraper, mais il fallait que je défende la Chouquette de par Cotine, mais moi ça me faisait rire, par Cotine, mais elle n'écoutait pas.
12: Elle est morte
10: Il y a longtemps. On lui avait acheté un harnais de la Coupe du Monde de 1998. Alors, c'est pas jeune, hein. Puis elle est décédée dans ces moments-là.
12: Elle avait quel âge quand elle est décédée?
10: Elle est décédée 12 ans. Mais pour un petit chien, je pense que c'était bien. On l'a été la chercher à Romorantin, des gens qu'on voulait plus. Mais ça devait pas leur appartenir. Je pense que ça devait être aux parents à elle ou au monsieur. Parce que quand on l'a caressée, elle avait peur. Mais chez moi, disons, elle dormait sur le lit. J'adore regarder les petits chiens abandonnés de la SPA. Alors, ça me donne envie. Mais pas les gros, les petits. Là, il y a une photographie là-haut. Quelqu'un qui est en fauteuil. Il n'y a que le chien qui le tire. Oui. Alors, je m'imagine un chien pas mal.
0: J'ai même rien à vous offrir.
12: Non, il faut pas.
2: Mais attendez, je sais pas quoi faire. Je voudrais vous offrir un petit quelque chose.
14: Ah, je m'attendais pas à ce que vous reveniez me voir. C'est gentil, ça.
12: Bon, et ben, au revoir, Madame Pilon.
0: Vous allez plus loin.
12: Oui,
0: nous
12: allons. Merci pour. Tout ça, et on va y aller.
10: Vous êtes gentils tous les deux.
0: Alors, bon courage.
12: Merci.
0: À tous les trois.
12: Bonne journée, au revoir.
0: À la prochaine.
15: Oui.
12: Qu'est-ce que vous avez appris en arrivant ici?
10: La solidarité. Parce que on est avec des personnes à peu près du même âge, et on s'entraide pour des choses quotidiennes.
9: Comme par exemple, comme je n'ai plus de femme, j'aime bien embrasser les femmes quand on se réunit. Mais c'est la vérité, je cherche une femme, j'ai toujours dit. Hein.
0: Ouais.
9: Mais bon, qu'est-ce qu'il y a, Monique?
0: Il peut pas.
9: Moi, j'ai le bonnet d'âne, j'ai eu le prix d'encouragement et après, j'ai eu le prix de lecture. Et j'ai travaillé, ça m'a sauvé. J'ai payé mes permis moi-même, tout. Je me suis payé tout moi-même, les voitures, la maison. Et puis voilà, je suis là. Et je suis comme toi, j'ai retrouvé une bonne famille. Et on s'aime bien ensemble, oui. Il faut savoir partager.
2: Oui, ici, j'ai appris la solidarité. Parce qu'on a tous un problème, plus ou moins grave. Et qu'on accepte plus ou moins bien. Voilà.
0: Il faut dire qu'on est tous pareils, Si on est ici, c'est qu'on a tous un problème. Donc, on est ici pour partager ce qu'on a.
10: Puis c'est normal, il faut savoir s'entraider. Ouais. Puis à la maison, c'était comme ça. Bernadette a rigolé pour moi.
11: Bernadette, c'est votre maman?
10: Ma mère?
11: Oui.
10: Oui, on a beaucoup d'activités ici et c'est très sympathique. Eh bien, on a des sorties, on a des réunions,
3: des jeux.
10: J'aime pas les jeux.
11: Ah, si, le Scrabble.
10: Ah oui, le Scrabble.
6: Je remercie les soignants, je remercie tout le personnel, puis les gens qui nous entourent, comme moi, les gens qui sont ici.
9: Yann, il a raison, moi je suis pareil. Faut pas oublier qu'il y a beaucoup de services ici qui nous aident, le linge, les repas, enfin tout quoi.
6: Parce que seul à la maison, malade, pas malade, oui, je suis malade, je suis désolé de le dire, eh bien... Faut prendre des consultations au médecin généraliste, après faut aller passer les visites à soit la polyclinique, l'hôpital, pour un BSL. On peut plus gérer tout ça seul quand on est trop mal. Tandis qu'ici, il y a tout. Voilà, il y en a qui disent les EHPAD, des EHPAD. Oui, c'est vrai qu'il y a des EHPAD, c'est différent peut-être. Mais là, ici, c'est vraiment bien. Hein. Moi, je peux vous dire que c'est bien. Voilà. Un jour, je serai peut-être en fauteuil et je serai content qu'on me pousse. Hein.
12: Et pourquoi c'est absolument vos médailles que vous avez choisies et votre livre?
9: Ben, c'est une récompense, c'est une récompense, une fierté du travail, quoi.
12: Oui, et en fait, pourquoi vous n'avez pas choisi des peluches ou quelque chose offert par des proches?
9: Des peluches? Quelque chose? Ah ben non, mais je suis plus un enfant. Ah non, j'ai jamais eu de peluche. J'ai jamais eu de peluche. Jamais. Non, mais c'est marrant ta question là, de peluche. Ben oui, c'est mignon, c'est des jeunes, ça c'est normal. Mais il y a encore des personnes âgées ici qui ont des peluches. Effectivement, oui. Parce que c'est doux, c'est... Pour eux, ça représente les petits-enfants. Ou quand ils ont eu leurs enfants petits, ça rappelle la jeunesse, quoi. La vie, quoi. Ça, c'est joli. C'est agréable. Moi, je suis allé voir une dame dans sa chambre une fois. J'ai vu un nounours. J'ai pris le nounours, j'ai caressé la joue. Elle a rigolé. Et depuis, elle m'aime bien, parce que j'ai été la voir. Puis je lui ai montré le nounours, je lui ai caressé la joue avec. Ben, elle a vu que ben, c'est des personnes qui manquent d'amour. Et voilà, c'est leur nain comme un enfant. Un enfant, son pouce, la totote, un nounours, pareil, ou une poupée. La personne ou l'enfant se sent moins seul. C'est dur de se retrouver seul, non?
12: Bon, bah, je vous dis au revoir parce que j'ai toutes mes informations maintenant.
9: Eh bien, merci beaucoup. Je te souhaite bon courage et bonne continuité. Et est-ce que tu veux continuer dans ce métier-là?
12: Bah, je sais pas trop, mais c'est pas à moi qu'il faut poser les questions plutôt. C'est plutôt aux résidents qu'il faut poser les questions.
9: Oui, bah, la journaliste. Elle pose des questions aux gens. Est-ce que vous aimez la vie? Est-ce que vous avez des amis? Est-ce que il y a ça que. Qu'est-ce que vous pensez de ça, du président, de tout, quoi. Au revoir et merci beaucoup.
12: De rien.
9: Au revoir.
6: Vous avez toute votre vie pour, voilà, pour être heureux, surtout pour être heureux. Hein, même si vous travaillez, moi, c'est ce que je dis à des jeunes qui ont 25, 30 ans, profitez de la vie, même si vous travaillez, j'ai pas le temps de profiter, mais je dis si, parce que il y en a qui disent, oh oui, mais quand je serai à la retraite, mais je dis, arrêtez de dire ça, quand on est à la retraite, on est foutu. Je dis, profitez de la vie quand vous êtes jeune. Voilà.
4: Pour vous, c'est toute la vie, on donne, on partage, et en même temps, on s'amuse. Voilà.
6: Tant que tu peux pas partager avec les gens que tu travailles, le travail, c'est pas toujours du partage, hein. Mais quand tu es en même temps, tu peux partager. Ça te donne un plus, quoi. Moi, c'est ce qui me permet de vivre, quoi. C'est d'aider. Même aujourd'hui, bah, j'ai pas grand-chose à donner, moi. Mais mon amitié, puis l'aide, J'ai plus rien à dire.
4: Vous êtes très gentil. Merci pour ces réponses. Merci beaucoup pour votre temps avec cette interview. Qu'est-ce qui fait que, pour vous, un souvenir devient mémorable ? Pour toi, j'ai
14: de grands sentiments. Au moment où il vous a le plus marqué, je ne sais pas, où il vous est arrivé quelque chose de nouveau, d'imprévu. Voilà, c'est ça qui marque un souvenir.
8: Je crois que ce qui fait la mémorabilité d'un souvenir, c'est sa rareté. C'est le souvenir le plus rare que j'ai pu avoir.
15: Mes familles, tu me vois encore comme l'enfant que j'étais alors. Pourtant, j'en ai fait des efforts sur moi.
0: Merci d'être venu m'interroger. J'espère que j'ai bien répondu.
1: Oui, vous avez bien répondu.
15: On est fait des mêmes souvenirs. On est fait des mêmes souvenirs.
13: Une mission réalisée. Une émission réalisée par Nolan,
4: Swan, Antoine,
1: Grégoire, Ethan, Zoé.
15: De mal, rien n'arrivera de ma famille. Parfois, je comprends dans un silence étourdissant une vérité qui fait valser la table.
4: C'est réalisé par Chantier Jeune. Et celui qui parle, c'est un secrétaire de Chantier Jeune qui gagne des bonbons par mois. Et j'adore ce métier. Merci. En fait, à Chantier Jeune, on fait plusieurs activités. Et on découvre en même temps des choses qu'on a peut-être jamais faites ou qu'on n'a jamais voulu y aller. Et en fait, on travaille et après, on a notre récompense. Comment dire, on a un loisir et après, on travaille. Ou soit on travaille et après, on a notre loisir. On aime beaucoup manger à Chantier Jeune. Beaucoup.
1: Si vous voulez plus de renseignements, contactez-nous au 06 36 98 52 37.
13: Non, allez, on refait.
1: Au revoir.

0: mon patron, Patrick. C'est le petit nom de son prénom, Patrice, non, plutôt un joyeux luron. Patrick, mon patron. Je rigolais bien avec mon Patrick.
1: Pardon ?
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0: très bon ça, pour le couplet.
1: Ouais,
0: je rigolais bien avec mon Isidore. J'en ai souvent quand j'allais dehors. La Saint-Isidore, c'est le 4 avril. Bon, pensez-y s'il y en a dans votre famille. 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
2: Quoi ?
0: J'ai pris une.
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1: Ouais.
2: Quoi ?
0: J'ai pris une.
1: Et c'est quoi une cl...
0: 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J'ai pris une.
2: Vas-y, parle.
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J'ai une TF1. Mais non, on est sur Studio Z. Ah oui, pardon, je ne croyais pas qu'on était là. Désolée.

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0: Bienvenue dans cette rentrée de la Château Radio, l'émission du mois de septembre 2026. Avec autour de la table Étienne, bonjour Étienne.
1: Bonjour, bonsoir.
0: Les Rémises également, bonjour les Rémises.
2: Bonjour Anthony.
0: Eh bien salut les petits cuits. Triple référence à Marc Toesca pour les nostalgiques du canal crypté, à Douli qui était au clair là-dessus et à la canicule pour rester dans le thème. Je vous invite à réécouter cette émission pour ceux qui n'auraient pas fait latin langue vivante 2. C'est notre rentrée à nous aussi, après des semaines à espérer ses retrouvailles, tapis dans le noir à se faire suer. Quand enfin tu pensais tomber dans les bras de Morphée, il était temps de repartir au front, humide, le linge de lit jauni, les petits cuits. Cette chaleur, je sais pas vous, mais moi, ça m'a complètement rendu amorphe. J'en ai passé des nuits à regarder des vidéos improbables pour finir par toucher le fond en voyant des êtres humains aux pratiques étranges se filmer dans leur quotidien. En grimpant l'arbre de la connaissance, j'ai assisté à l'écalement d'œufs frais avec des petits outils afin de ne laisser apparaître que la membrane protectrice de l'embryon. Cours de SVT Legends. Lol. J'ai participé à la traversée d'une ville, certainement en Malaisie ou aux Philippines, en scooter. Posté sur la tête de mon guide, je visitais cette contrée lointaine, là où le code de la route et la sécurité routière restent un concept et le port du casque en trottinette une mode underground. Unit 1, Lesson 1. Et il y a eu cette nuit, la dernière de cette longue série de chaleurs tropicales, quand c'est trop, c'est trop. Là, je pensais qu'il y avait Fred qui aurait dit « Pico ». Mais il n'est pas là, petite pensée pour Fred.
1: On l'embrasse.
0: Bref, j'ai passé quelques minutes avec un vendeur de nouilles qui stoppait son vélo à chaque commande et mettait en sachet des épices avant de verser à même le plastique la soupe encore fumante. C'est donc ça, le food bike, le commerce mobile. Je voulais tout savoir de la vitrine itinérante. Et nous accueillons aujourd'hui Myrtille, bonjour.
3: Bonjour.
0: De l'association La Vitrine Itinérante.
3: C'est ça.
0: Alors avant de te laisser la parole, je crois que Rémi a un morceau. Un morceau de toi.
4: Ah oui, un don, rein. C'est un don. c'est un peu aussi par rapport à La Vitrine Itinérante. Et pour accueillir Myrtille, j'avais envie de vous parler de karaoké. Tu nous en parleras peut-être.
3: Oui.
4: Cette pratique un peu étrange. Qui date des années 90 en Europe, mais qui était bien avant au Japon, qui consiste à se réunir et chanter sur une bande musicale en lisant le texte quand on ne le connaît pas. Ça a l'air cool, mais moi je trouve que ça peut être très dangereux. Surtout que la convivialité est souvent basée sur « allez, j'y vais pas, bon, je rebois un verre ». Ouais, non, je reprends encore un. Oh, là, c'est bon, je suis prêt. Alors, on va écouter un petit bout de karaoké.

0: ira pas très loin sur le tremplin. Bon, bah, c'est tout.
1: Oui, bah,
0: c'est de qualité.
2: Il y a quand même un lien avec notre invité.
0: Exactement, tout à fait.
3: C'est une transition incroyable, en réalité.
0: Et nous allons pouvoir donc parler d'un karaoké avec Myrtille. Alors Myrtille, tu es donc professionnelle du karaoké depuis combien de temps? Une dizaine d'années?
4: 3 ans plutôt.
0: 3 ans.
4: Depuis que je suis arrivée à l'école de la nature et du paysage.
0: Très bien.
4: On a commencé dans le bureau de la vitrine.
0: Ouais.
4: On était 15 dans une toute petite pièce. Et puis on chantait devant l'ordi. Et après on s'est dit qu'il fallait partager ça. Et maintenant on en a fait des animations qu'on fait un peu partout. Enfin, c'est à l'école, on a fait à la Connexion il y a quelques années aussi. Ouais. Et là on va aussi animer un karaoké donc, au Château d'Eau le 1er octobre après le concert.
0: Très bien.
2: C'est la soirée de rentrée.
0: Oui, c'est ça. C'est pour la soirée de rentrée du Château d'Eau. Alors, toi, au niveau de l'association Les Vitrines, est-ce que tu veux nous parler du concept des vitrines?
4: Oui. À la base, la vitrine itinérante, c'est un groupe d'étudiants de l'école de la nature et du paysage qui sont réunis pour faire vivre des vitrines vacantes dans le centre-ville de Blois. Mmh. Donc, la vitrine itinérante, c'est le concept de se déplacer de vitrine en vitrine. Donc on en a fait 2 depuis que la vitrine existe.
1: Il y a le choix pourtant.
0: Oui, il y en a de plus en plus.
4: Donc il y en a eu une Porte-Chartraine et une rue du Commerce. Et donc investir ces vitrines avec des expositions, inviter de quoi faire des concerts, des animations diverses ou même des ateliers. Que ce soit linogravure ou dessin, pour faire vivre un peu ces espaces du centre-ville qui sont vides.
0: Oui, qui sont vacants, oui.
4: Et aussi, la vitrine, elle est devenue de plus en plus itinérante, avec la Rosalie qu'on a achetée il y a quelques années, sur laquelle on commence à faire des petits travaux, et là, elle devient super puissante parce que on lui a mis une batterie, du coup, elle est électrique. Dans les rues de Blois, c'est plus pratique avec les montées et tout ça. Donc, on a différents éléments, sont des caisses pour ranger du matériel derrière, que ce soit pour mettre de quoi faire de la sérigraphie, mettre des enceintes pour les manifestations ou plein de choses différentes. Et aussi, le concept d'itinérance, c'est aussi à pied ou en vélo dans des workshops où on découvre la Loire et le paysage blésois à travers différents workshops, que ce soit sur différents thèmes. On a exploré la danse à travers le bord de Loire il y a quelques années. On a fait les limites administratives en vélo, avec aussi des pauses dans lesquelles on dessinait, on pouvait découvrir le paysage et Blois d'une manière différente, donc par ses limites. Et on se déplace un peu partout dans Blois en itinérance, que ce soit par les vitrines, à pied, en vélo ou avec la Rosalie.
0: D'accord, le but c'est de s'approprier la ville autrement, avec un regard différent et avec plusieurs thématiques.
4: Oui, exactement. On a principalement un regard tourné vers la Loire, les habitants. Et le lien qu'on peut faire entre cela et nous en tant qu'étudiants blésois, avec notre intérêt en plus pour le paysage et tout ce qui peut nous intéresser en général.
0: Ok, et qu'est-ce qui vous a donné envie ensemble, le Château d'Eau et les vitrines, la vitrine itinérante, de faire un projet ensemble, et notamment la soirée de rentrée?
2: Bah alors déjà, certains membres de l'asso Les Vitrines étaient venus sur au mois d'avril dernier sur la soirée qu'on avait fait avec le festival La Connexion pour déjà proposer un karaoké qui a été un vrai succès, hein, tout, comme on a pu l'entendre dans l'extrait précédent, ça ressemblait un peu à ça, je crois. Et donc on s'est dit que il y avait des associations, des étudiants avec qui on avait envie d'essayer de se rapprocher pour essayer de voir ce qu'on pouvait faire ensemble. Nous, on a aussi un événement qui est itinérant, qui est l'Effet Bœuf, qui est un bœuf mensuel qui réunit les musiciens dans différents lieux de Blois. Et,

0: a donc proposé à l'école de la nature du paysage et l'assaut des vitrines de venir ouvrir la saison de l'effet bœuf chez eux. Donc le mercredi 30 septembre sera notre premier événement de la série des effets bœuf qui sera sur le parvis de l'école. Donc c'est ouvert à tous les musiciens et musiciennes qui souhaitent venir jouer avec les habitués de l'effet bœuf, mais aussi avec les étudiants de l'ENP et de l'INSA. Et donc le lendemain, on accueille l'assaut de la vitrine itinérante au Château d'Eau pour le premier concert club, qui est MAO Corps Montreuil. Et donc la vitrine proposera à la fois un atelier de sérigraphie sur textile. En gros, l'idée, c'est de venir customiser votre t-shirt aux couleurs du Château d'Eau avec des visuels qu'ils auront préparés. Et puis après le concert, un karaoké. Voilà.
1: Très bien. On a pour habitude de passer un morceau de notre invité. Toi, tu as choisi deux morceaux. Notamment, alors il n'y a pas Turnaround, j'ai une très bonne prononciation, oui. Contrairement aux Indiens. C'est le groupe, ou c'est une chanteuse, je ne connais pas, c'est Horse Girl.
2: Horse Girl, c'est trois filles qui font du rock post-punk indie. Okay. J'ai découvert ça à la route du rock à Saint-Malo cet été.
1: Where do you go?

0: Donc voilà pour le morceau avec la forme contractée de Where Did You Go qui se prononce Where Do You Go. C'est bien ça, Étienne.
1: Where would you go?
0: Where would you go? Ah bah ouais, contractée. Mais alors attention parce que moi la where forme contractée, il n'y a que le D, donc ok. Ouais.
1: Où est-ce que tu irais? Ça veut dire si on traduit littéralement.
0: Ok. Thanks a lot. Alors, revenons-en à Myrtille. Let's go, Myrtille. Pour cette soirée, donc le mercredi, on se retrouve sur le parvis de l'école de la nature pour l'effet bœuf, avec donc l'atelier de sérigraphie sur textile.
2: C'est ça sera le lendemain, ça, au château d'eau.
0: Ça, ouais. Ok.
1: Attention. Tomorrow. Attention aux fake news.
0: C'est le bordel dans mes informations.
1: Le mercredi, c'est un effet bœuf classique, c'est juste que le lieu. Et
0: ah oui, il avait mis le lendemain.
1: Tu vois,
0: le lendemain, je sais pas.
1: Donc c'est un effet bœuf, donc c'est un bœuf, donc les musiciens musiciennes viennent, jouent ensemble, ils se connaissent avant ou pas. Coco, l'animateur en chef de l'effet bœuf, répartit tout ce petit monde, crée des groupes et tout ça. Ça se trouve, ça va même partir en karaoké improvisé.
2: Ah, ça serait beau.
1: Il y aura peut-être pas les paroles d'affichés.
0: Non.
1: Ça sera peut-être ça la différence avec un karaoké officiel. Mais il se peut qu'il y ait des aficionados de karaoké qui se pointent au bœuf. Du coup, on n'est pas à l'abri.
2: Qui ne puissent pas attendre le lendemain.
1: Ou qui répètent pour le lendemain.
2: Ouais. Voilà. Tout à fait.
1: Avec des musiciens, musiciennes. Et donc le lendemain. Là,
0: par contre, oui, ils ne pourront pas venir avec leurs instruments au château d'eau, si j'ai bien compris.
1: Alors, ils peuvent, mais ils devront les laisser
0: à l'entrée, au bestiaire.
1: Exactement.
0: Ok, avec donc ce premier concert avec Emao Cormontreuil. Emao Cormontreuil, vous voulez m'en parler un peu?
2: Oui, Emao Cormontreuil, c'est le projet d'un musicien qu'on avait déjà accueilli avec le groupe Chester Remington sur le trimestre des 30 ans du Château d'Eau, si je dis pas de bêtises.
1: Okay.
2: C'est un groupe un peu foufou déjà dans ses clips et dans tous les visuels qui accompagnent les morceaux. Sont très dans une...
1: Très kitsch.
2: Dans un kitsch années 90, MTV, des couleurs très flashy, très... voilà.
1: C'est assumé. Hein,
2: c'est très assumé et niveau musical, on est sur une... pop, dance, électro, voilà, très poète-poète, kitschos, mais qui va être parfaite pour reprendre et pour se mettre en jambe pour le trimestre. Voilà.
0: Oui, Rémi, tu voulais dire...
3: Je voulais dire que Myrtille nous a proposé un deuxième titre.
0: Tout à fait. Mais on va le passer. Mmh. Est-ce qu'on le passe maintenant?
3: Veux-tu rajouter des choses sur votre asso, comment elle fonctionne, comment on peut l'aider, est-ce qu'elle a un site?
4: Oui, on a un site internet sur Wix qui est en début de site.
3: D'accord.
4: On commence
3: en construction.
4: À le construire. Oui.
2: Et on peut y trouver les projets que vous avez déjà menés.
4: Oui, c'est
0: moi,
4: ça.
0: Et là, on est en train d'étudier
4: un peu la question de comment faire une petite boutique pour y vendre des sérigraphies ou des choses comme ça.
3: D'accord.
4: Et montrer d'une autre manière notre travail.
3: Il y a un système d'adhésion ou c'est que entre vous à l'intérieur de l'école?
4: Oui, un système d'adhésion à la vitrine. Et on n'est pas que des étudiants de l'école à faire des services civiques ou à s'investir. Mais c'est vrai que notre local où on travaille en général, c'est dans l'école. Et cette année, depuis hier, on partage un local avec l'association La Tessie à Blois-Nord. Donc on aura ces deux espaces de travail. Avec la CC, ce sera peut-être plus un endroit pour préparer des expositions ou des choses comme ça. Et à l'école, le lieu de réunion, on a un peu toutes nos affaires depuis le début, nos calendriers, nos états de lieu. Voilà.
3: D'accord.
2: Il y a un événement aussi qui aura lieu la même semaine, début octobre. Je ne sais pas si tu veux nous en parler.
4: C'est la fête des petites courges. Ça fait 3-4 ans que ça existe. C'est une fête pour fêter les récoltes du potager étudiant Déméterie. Donc on l'organise avec le potager de Déméterie et différentes assos de l'école, l'association sérigraphie, le café shop. Et donc c'est un événement qui lie spectacle, musique, jardin, parce qu'on l'organise dans notre jardin au Méterie. On s'amuse un peu avec du mobilier qu'on fabrique en bois, des chapiteaux, des fanions, des choses comme ça qu'on coud pour préparer la fête. Et donc le but, c'est de manger un repas qu'on a concocté avec les mamans des quartiers nord, avec nos légumes récoltés et ensuite écouter de la musique. Donc cette année ce sera trois groupes. Il y aura TEDAC, DZLES et Vadomis. Donc il y a du techno, du punk, du trad et des performances de drag qui seront là aussi.
1: De drag queen, pas
0: oui.
1: De drag.
0: Oui, tout pas de suite.
4: Merci de préciser.
0: J'étais en train de me dire que c'est un petit peu.
4: Queen et King, je sais pas, mais c'est drag en tout cas. Mais.
2: Et ça, c'est le 3 octobre.
4: Oui, c'est ça.
2: Je sais pas si on avait dit la date à
4: oui,
2: partir
4: oui,
2: de 19h.
4: 19h30, ouais, mais ce sera sûrement ouvert un peu avant.
0: Au Métairie, ouais.
4: Oui, au Métairie.
0: Donc c'est à Blois-Vienne, les Métairies, oui. Pour ceux qui connaissent pas.
1: Tout à fait.
4: Rue de la Vacquerie.
1: Oui, super quartier.
2: Très bon, tout le monde connaît, en
0: très très bon quartier.
2: Donc, si vous êtes motivé, vous pouvez vous enchaîner la semaine mercredi à l'école du paysage.
3: Enchaîner
2: jeudi.
3: Au Métairie. Alors il faut hyper être motivé quand même.
2: Jeudi au Château d'Eau et le samedi au Métairie.
1: Oui, et une fois de plus, qui a dit qu'il ne se passait pas grand chose à Blois? Je ne sais pas. Mais des mauvaises
0: nouvelles. Pas nous en tout cas.
1: Voilà.
2: Certainement pas nous.
0: En tout cas, il n'y aura pas de représentation de Baxter Dury.
4: Non.
0: C'est, je dirais, un chanteur.
4: Oui.
0: Voilà, bonne pioche.
1: Bien joué.
0: Est-ce que tu veux nous en parler?
4: Chanteur britannique que j'ai vu aussi à la Route du Rock à Saint-Malo, que je connaissais déjà, et j'ai été hyper impressionnée par sa performance sur scène, avec des mouvements de corps et une manière de se déplacer, avec des poses un peu comme les statues grecques sportives de l'époque, et c'était assez beau à voir.
3: Très dandy.
4: Voilà, exactement.
3: Ok. T'es passé au Château d'Eau, quoi.
2: C'est vrai.
4: En concert, c'était super. J'étais trop heureuse de voir ça.
3: Super.
0: On va écouter. Oui, tu voulais.
2: Moi, j'allais dire, on peut peut-être aussi enchaîner les deux morceaux avec M.A.O. Cormontreuil.
0: Mais carrément. Et donc, d'abord, Baxter Dury avec Old Baron, qui ne passera pas à la soirée du jeudi 1er octobre. Mais à suivre, M.A.O. Cormontreuil, qui lui passera à la soirée du jeudi 1er octobre, avec le titre Baby Anne.

0: Vamos al Château d'Eau, le jeudi 1er octobre, pour écouter MAO Cormontreuil et assister à la soirée suivie, donc du karaoké et l'atelier de sérigraphie avec la vitrine itinérante. Et tu voulais nous parler aussi d'un événement, Myrtille, qui a lieu la semaine prochaine d'après, donc dans 15 jours.
1: Oui, le 24 septembre. Au cinéma des Lobbies, donc avec la vitrine, on a préparé une sélection de films d'animation qu'on fait à l'école dans un module de cours en quatrième année. Donc ces films d'animation, il y en a quelques-uns qui seront projetés. Et il y a aussi une exposition qu'on va organiser pour expliquer un peu le processus de création, que ce soit les dessins en amont ou des peintures. Enfin, il y a différentes manières de créer un film d'animation et différents médiums utilisés. Donc c'est ce qu'on aimerait bien montrer dans l'exposition qui va avec la projection. Donc qui sera à 19h30 l'ouverture du bar et 20h30 la projection au Lobbies.
0: Très bien, bah merci beaucoup Myrtille d'avoir assisté à l'émission, à cette première de rentrée qui n'est pas la moindre. On va enchaîner, tu peux rester avec nous hein, pour la suite de l'émission, et on va enchaîner avec l'action culturelle d'Étienne.
2: Bonsoir.
0: Bonsoir Étienne.
2: Alors, tu veux qu'on commence par quoi, Anthony ?
0: Par les EHPAD.
2: Le jeune public ou les projets d'action culturelle ?
0: Je sais pas, il y a pas d'EHPAD dans la musette ?
2: Pas pour l'instant.
0: Ah. Alors, et bon,
2: mais...
0: on va commencer par le jeune public.
2: Mais ça viendra, je te tiendrai au courant.
0: Ah, c'est sympa,
2: pas.
0: J'adore.
2: Eh ben oui, le jeune public, Château Marmot, comme on l'appelle dans notre métalangage, à nous.
0: Très bien.
2: Château Marmot, ça reprend pendant les vacances de la Toussaint. Donc, pas cette semaine, pas celle d'après. Non, le premier rendez-vous, c'est le 21 octobre. Et ça se passera à l'espace Quinière Rosa Parks. En fait, on va faire pas mal de spectacles pas chez nous, puisqu'il y a des travaux qui sont en cours au Château d'Eau, et que du coup, bah, on est obligé. Enfin, obligé. On aime bien le faire aussi, mais je veux dire, par la force des choses, on est hors les murs, comme on dit. Et donc, on se retrouve effectivement le 21 octobre à l'espace Quinière Rosa Parks. Je crois que maintenant, il faut même dire que espace Rosa Parks. Ils ont enlevé le Quinière du nom.
0: Oui.
2: Ouais,
0: ils
2: me demande pas pourquoi. Et donc, c'est un spectacle qui s'appelle Planète Carton, qui est porté par une compagnie Tourangelle, qui mélange danse contemporaine et musique, et qui s'adresse aux tout petits, puisque le spectacle est conçu pour les enfants à partir de 1 an.
0: Ah ouais.
2: Voilà. Donc, il y a plein de cartons, 2 danseuses et 1 musicien en live. Et donc, c'est le 21 octobre. Alors, l'horaire, évidemment, comme j'ai bien tout préparé, je crois que c'est 9h30, si je vous dis pas de bêtises. Mais ça, vous pourrez retrouver toutes les infos sur le site du Château d'Eau, www.châteaudeau.com. Et sur les différents supports de communication qui vont bientôt arriver dans vos boîtes aux lettres, grâce au super travail de notre responsable de la communication. 9h30, c'est exactement ce que j'ai dit. Voilà.
0: Fort.
2: Donc le 21 octobre, pour les tout petits, pour les moins petits et pour les grands qui sont restés petits. Voilà. Si vous aimez le carton aussi, éventuellement, peu importe l'âge, vous pouvez venir. Ça s'appelle Planète Carton. Ça va être chouette. C'est une des premières représentations. C'est un spectacle qui était en fin de création. Et donc, voilà, à l'espace Rosa Parks, le 21 octobre à 9h30. Et la semaine suivante, cette fois-ci, attention, c'est pas un mercredi, c'est le mardi soir, le 27 octobre. Cette fois-ci, ça se passera à la LCV. Attention, c'est où la LCV ?
3: En Vienne.
2: Voilà, Blois Vienne, super quartier. Et donc là, c'est un spectacle qui s'appelle Far Niente, pour nous rappeler quelques bons souvenirs estivaux. J'espère qu'il fera moins chaud quand même qu'il y a quelques semaines, quelques mois. Et donc, c'est un spectacle de bidouille musique électronique avec un décor un peu foufou. Je vous en dis pas plus, mais il y a plein de surprises. Il y a un grand totem, il se passe plein de trucs. Il y a des objets qui se mettent à bouger tout seuls. C'est assez incroyable. Et c'est de la musique électronique. Et voilà, ça c'est le 27 octobre à la LCV. Et c'est à 18h30. Voilà. Okay. Donc ça, c'est pour les 2 spectacles de reprise, on va dire, pendant les vacances de la Toussaint. Et après, bien sûr, il y aura d'autres spectacles dont je vous parlerai plus tard. Parce que comme il y a une Château Radio par mois, il ne faut pas qu'on grille toutes nos cartouches trop vite. Mais voilà, Planète Carton et Far Niente. Vous avez toutes les infos sur le site internet du Château d'Eau, sur la prog, etc. Et voilà, n'hésitez pas déjà à réserver vos places. Les 2 spectacles sont déjà disponibles via la billetterie. Voilà, ça c'est pour le jeune public. Et après, pour l'action culturelle, alors je vais pas faire une liste exhaustive de tous les projets qu'il y a dans les tuyaux, parce qu'il y en a un certain nombre et il y a des choses qui sont encore en cours de calage. Mais je vais vous parler de deux projets qui vont avoir lieu avec des collèges. Le premier qui va se passer qui va se dérouler d'ici la fin de l'année 2026, qui se terminera avant la fin de l'année 2026 en tout cas, au collège Rabelais de Blois, où on a décidé de monter une battle de compliments, c'est-à-dire de reprendre les codes de la battle rap traditionnelle où le but c'est plutôt d'être offensif avec son opposant ou son opposante et de lui balancer souvent des choses qui font pas forcément très plaisir.
3: D'accord.
2: Et là l'idée de la battle du compliment c'est de faire la même chose mais en disant que des choses bienveillantes et en complimentant l'autre.
3: Il parle bien Étienne. Hein.
2: L'idée c'est que les jeunes s'approprient du vocabulaire peut-être qu'ils ont moins l'habitude d'utiliser que d'autres, etc., etc., mais en gardant le côté clash entre guillemets et le côté affrontement qu'il peut y avoir dans les battles de rap. Voilà, on trouvait ça rigolo. C'est un format qui existe déjà, qui a déjà été fait dans d'autres structures, qui a déjà fait ses preuves. Il y a notamment un collectif qui s'appelle Ta mère la mieux qui organise des battles de compliments et qui a même fait appel à des figures francophones de la battle qui sont des grosses, je pense à comment il s'appelle, pardon j'ai mangé son nom, Wojtek, voilà, qui est très connu parce que justement en général il balance des trucs complètement, il a pas vraiment de limite, il va très très loin et voilà, et donc il a accepté de participer à un Ta mère la mieux où du coup c'est très rigolo de le voir faire des compliments, j'imagine. Et après c'est l'impression que ça lui fait du mal et donc voilà, on a décidé. Et puis il y a un autre truc aussi que les jeunes apprécient et qui cartonne pas mal sur un réseau social dont je tairai le nom mais que tout le monde connaît, qui s'appelle un monsieur qui s'appelle Monsieur Compliment, qui s'amuse à aller voir des gens dans la rue, sauf qu'il leur dit que des choses très positives et il leur fait des compliments. Et c'est assez marrant de voir que les réactions des gens sont toujours pas très naturelles. Enfin, ils sont toujours très surpris qu'on leur dise un truc agréable, alors que finalement, un truc agréable, on peut aussi l'accueillir pour ce qu'il est, c'est-à-dire juste un truc agréable, et ça n'engage pas forcément à plus que ça derrière. Bref, voilà, l'idée, c'est de travailler avec les collégiens là-dessus. Donc ça, ce sera au collège Rabelais, là, sur le premier trimestre de l'année scolaire, fin 2026. Et après, on a un plus gros projet qui va démarrer, je ne sais pas exactement quand, avec le collège de Saint-Aignan, où là, le travail, ce sera autour du corps. On a appelé ça le corps mélodique, parce qu'on aime la poésie au château d'eau. Et donc, il y aura quatre artistes associés qui vont travailler sur de l'écriture, de la musique, peut-être aussi un petit peu de danse, ou en tout cas un petit peu de mise en espace et de chorégraphie en fonction de ce que les élèves auront envie de faire, sur la notion de corps et tout ce que ça peut impliquer, en sachant que pour les jeunes, c'est quand même souvent une thématique qui peut être source de mal-être ou de complexe, ou de, voilà, et que c'est un âge où on n'est souvent pas très subtil et pas très tendre avec ses congénères. Et donc l'idée, voilà, c'est vraiment qu'il y ait une réflexion collective. Il y a deux classes de quatrième qui vont travailler sur ce projet. Là. Et donc j'aurai l'occasion de vous en reparler, mais je voulais mentionner ces deux projets-là qui arrivent pour l'année en cours.
4: Eh bien, merci beaucoup, voilà. Tu es vraiment très sympathique.
3: Ouais.
4: Et vraiment, c'était très bien.
2: Merci, et je pense que tu es vraiment le meilleur animateur radio que j'ai jamais rencontré de ma vie, et je tenais à te le dire.
4: C'est très gentil. T'as un battle d'hypocrisie, alors j'en apprécie.
2: Pas du tout, c'est tout à fait naturel.
4: Bon, merci bien, Étienne. Et puis, j'ai hâte des programmes dans les EHPAD, tout ça. J'adore.
2: Ouais, je te tiendrai au courant.
4: J'aime beaucoup. On va parler de l'agenda. L'agenda du Château d'Eau, on va faire un petit tour du trimestre.
5: On survole, parce que là, en septembre, donc, comme on en a parlé tout à l'heure, il y aura un seul événement, c'est le 30. Donc c'est l'effet bœuf qui aura lieu sur le parvis de l'école de la nature et du paysage à partir de 19h. Donc c'est gratuit, ouvert à tout musicien ou public. C'est d'ailleurs, vous n'êtes pas obligé de venir pour jouer, vous pouvez juste profiter de la soirée. C'est le 30 septembre à 19h. Et puis je voulais juste rappeler quelques-uns des concerts payants qui sont en grande salle. Pourquoi, Anthony? Parce que depuis peu, le concert de Youngblood Brass Band est complet. Et on reçoit des centaines d'emails de gens malheureux de ne pas avoir pris leur place à temps. Donc je préfère leur rappeler les prochains concerts payants afin qu'il n'y ait pas trop de déçus.
4: Je croyais que tu allais annoncer une deuxième date.
5: Non, j'aimerais bien, mais bon, on ne peut pas. Il y aura donc le Cartel 41 et Elisa do Brasil le samedi 17 octobre. À partir de 22h, le Cartel 41, c'est un collectif de 4 DJ blésois qui, depuis un peu plus de 20 ans, font vivre la culture techno, underground, et aussi qui partagent leur passion pour les vinyles, puisqu'ils font des DJ sets vinyles. Donc ces 4 DJ joueront toute la soirée. Aux côtés de Elisa do Brasil, qu'on a choisi d'inviter ensemble aux côtés de l'association, du collectif. Elisa do Brasil a été déjà venue au Château d'Eau en 2012 ou 2013, je crois, et elle fait partie des figures incontournables de la scène drum and bass en France. Elle est notamment DJ résidente du festival Astropolis. Ça, c'est une soirée qui démarre plus tard que d'habitude chez nous, à 22h, et qui durera une bonne... Et qui finira plus tard aussi, oui. À partir de 6€ pour les adhérents, c'est le moment de reprendre votre adhésion pour la saison à venir. Et 13€ sur place, donc voilà, dépêchez-vous de prendre vos places pour cette soirée techno, drum and bass. Il y aura aussi, en novembre, la venue de Just Chani, qui fait partie des nouveaux visages du rap français. En tout cas, on l'a commencé à la voir cette année avec un passage remarqué aux côtés d'Youssoupha, Big Flo et Oli à la cérémonie des Flammes, la cérémonie qui récompense les artistes rap chaque année. Elle a fait une première partie d'Ayam ou encore la première partie d'Aya Nakamura au Stade de France, rien que ça. Et puis on l'a vu tout l'été aussi aux côtés d'Orelsan qui a invité plusieurs jeunes rappeuses dans un freestyle et avec qui elle a repris son morceau Boss. Donc c'est une rappeuse qui mélange un flow brut avec des sonorités modernes entre trap, électro et certaines productions un peu plus néo-soul, on va dire. Et en première partie, un rappeur qui est lui originaire d'Annecy, qui s'appelle Naga. Donc ça, c'est une soirée le 7 novembre à partir de 18€. 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Et puis je vais repasser la parole à Étienne, qui est notre expert international du reggae, pour nous parler de la date de Marcus Gad & Tribe avec Wissing & Bob.
3: Il est jamaïcain, hein.
5: Il paraît qu'il est jamaïcain.
2: Oui, il paraît, la légende le raconte. On m'a prévenu très tardivement qu'il fallait que je fasse cette présentation, mais bon, c'est pas grave, je vais relever le défi avec plaisir. Rapidement, Marcus Gad, c'est une figure qui est devenue assez incontournable sur la scène internationale reggae depuis son album Chanting, qui date de 2017, où ça a vraiment été le début de la reconnaissance internationale. Et puis depuis, il a enchaîné un rythme de sortie raisonnable, un album tous les 2-3 ans. Il tourne aussi beaucoup, quasiment exclusivement avec le même backing band qui s'appelle Tribe, Marcus Gad and Tribe, ce qui veut donc dire tribu, et ce qui se ressent beaucoup sur scène, parce qu'il y a vraiment un truc très familial, c'est une grosse communion, on sent que tout le monde prend beaucoup de plaisir à jouer ensemble, etc. Et c'est un reggae plutôt roots, comme on dit dans le jargon, c'est-à-dire pas beaucoup d'utilisation de sonorités digitales, etc. C'est relativement à l'ancienne. Et c'est très, en termes de thématique, c'est très porté sur la méditation, la relaxation. C'est vraiment une musique qui peut vous faire baisser le rythme cardiaque et vous permettre de mieux réfléchir à votre vie et à la vie en général. Voilà, non, c'est vraiment du reggae spirituel, un peu... Eh ben, pas tant que ça, je pense, en plus. Et voilà, et il y a souvent aussi une thématique qui lui est, je pense, chère, parce que ça revient souvent dans ses morceaux, c'est le rapport à la terre. Et au sol et au fait de cultiver soi-même ses légumes. On recroise un petit peu les thématiques qu'on avait évoquées tout à l'heure avec le fait d'avoir des jardins et de produire ses légumes. Voilà, donc en fait, je pense qu'il s'intéresse tout simplement à comment être un meilleur être humain dans ce monde un peu foufou, parfois. Et tout ça sur du gros son reggae vraiment très très bien exécuté. Et voilà, donc pour tous les amateurs de gros reggae et de reggae roots, on va dire, c'est un peu quand même incontournable et c'est très généreux et ça joue très bien et c'est super. Et je te repasse la parole parce que sinon je vais plus m'arrêter. Il est originaire de Nouvelle-Calédonie. Voilà, pour terminer, je dirais ça.
5: Et c'est donc le dimanche 29 novembre, et comme c'est un dimanche, on ouvre les portes un peu plus tôt, à 18h30, donc ne ratez pas l'ouverture, avec We Singing Bob, je sais pas si tu l'as dit, en première partie, duo de reprise d'un certain Bob...
2: Oui, Bob
5: Marley, je crois.
2: Voilà. Oui, j'ai déjà entendu parler, je crois.
5: Dimanche 29 novembre, et le dernier concert en grande salle payante du trimestre. Ce sera le samedi 12 décembre avec Zélie. Zélie, c'est une chanteuse qui a débuté sa carrière en 2023 et qui sort déjà cette année, qui sortait déjà son deuxième album qui s'intitulait Le cœur et sa dictature. C'est un album pop électro avec des textes et des thématiques à la fois intimes et politiques, à l'image du morceau Ce corps, où elle aborde les violences sexuelles dont elle a été victime. Et ce qui est assez notable concernant Zélie, c'est son énergie sur scène, puisqu'elle a débuté son parcours artistique par des études de danse plutôt, avant de se tourner vers la composition et la chanson. Donc voilà, c'est un live, il faudra s'attendre à un live très énergique avec beaucoup de danse en plus de ses morceaux. Le samedi 12 décembre à partir de 20€ avec Cause en première partie. Et bien sûr, vous retrouverez tous les jeudis nos concerts gratuits dans le club à partir du 1er octobre. Et là, je vous propose de choisir ce qu'on va écouter parmi les dates qu'on a citées, entre Elisado Brasil, Just Chani, Marcus Gad ou Zélie. Est-ce qu'il y a quelque chose qui vous tente, Myrtille ou...
3: Ah, parce qu'on n'écoute pas tout.
5: Je ne sais pas si on pourra tout écouter, donc je vous propose de choisir. Dommage, voilà.
3: Alors... Moi, je.
2: Pas Marcus Gad. Ouais, déjà, pas là,
1: moi, j'aime bien Just Chani.
5: Alors, on va commencer par Just Chani et puis Zélie après, s'il te plaît, Mathilde.
6: On écoute pas juste.
5: On écoute juste Chani.
6: Ouais,
5: et après,
6: c'est son prénom.
5: Ah, c'est son prénom, d'accord.

0: Voilà, donc on vient d'écouter Zélie, Secor et Juste Chani avec Tempête. C'est des concerts qui ont lieu le 7 novembre pour Juste Chani qu'on a écouté en premier et le 12 décembre pour Zélie. Est-ce que tu as quelque chose à ajouter, Rémi ?
1: Alors, je voulais vous proposer une nouvelle petite rubrique. Puisqu'en fait, chaque mois, la ville de Blois nous demande de sélectionner une sortie récente pour leur coup de cœur dans le Blois Mag. Oui, et donc, je me disais qu'on pouvait vous partager ces sélections d'albums. Et donc, pour le mois de septembre, on a choisi un album qui s'intitule Cry Baby du rappeur américain Vince Staples. C'est un rappeur qui est originaire de Long Beach en Californie et qui était donc de retour en juin dernier avec son 7e album. C'est un album qui est hautement politique et qui est un peu en forme de documentaire dans l'Amérique fasciste de Donald Trump, à qui il dédie la pochette de l'album. C'est un petit bébé qui pleure avec une petite mèche blonde et qui, en guise de couche, a un drapeau américain. Vince Staples, c'est un rappeur qui s'est distingué dès ses débuts par sa volonté de mélanger les genres et les esthétiques musicales, que ce soit par exemple en explorant les sonorités électro en 2017 avec son album Big Fish Theory, ou encore ici avec cet album avec des riffs de guitare rock, une batterie live et une basse groovy, comme dans le morceau White Flag qui rappelle la soul chaleureuse de la chanteuse Amy Winehouse dont il est fan et qu'il cite directement dans le morceau. C'est un morceau White Flag où il agite le drapeau blanc pour demander une trêve, fatigué de devoir se battre pour des droits civiques normalement acquis aux Afro-Américains, mais qui dans les faits sont évidemment constamment remis en question, voire bafoués. Donc voilà, c'est le coup de cœur qu'on a sélectionné pour le mois de septembre. Et si on a le temps, on va s'écouter un morceau. Et j'ajouterai juste que Staples, en anglais, ça veut dire agrafe. Donc le mec s'appelle quand même Vincent Lagrafe. Et ça, je ne pouvais pas ne pas vous le dire.
0: Effectivement.
1: Voilà. Et donc, je ne sais pas si quelqu'un veut rajouter quelque chose, sinon on peut se quitter.
2: C'est le dernier morceau ?
1: Ce sera le dernier morceau, voilà.
3: Moi, je vais vous dire, puisque dans l'actualité, on parle d'actualité du Château d'Eau, à partir du 1er octobre, il y aura une nouvelle direction en la personne d'Antoine Thibault, qui prendra la succession du directeur actuel. Et c'est une grande nouveauté, puisque ça fait 21 ans.
1: Eh bien, sacrée annonce, en exclusivité
3: oui,
1: sur
3: oui,
1: Studio Z.
3: Pas encore annoncé.
1: Merci Rémi. Et on fêtera ton départ en retraite le 12 novembre avec un double concert Wicked Vessel et Ultramoderne. Donc venez trinquer à la santé de Rémi et à l'arrivée d'Antoine.
0: Donc on se donne rendez-vous le mois prochain.
1: C'est une mensuelle.
0: C'est une mensuelle.

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1: Attends.

0: Bonjour à tous et à toutes, merci de nous retrouver pour cette nouvelle saison du cycle d'émissions qui se produit avec les bibliothèques Aglopolis en alternance à contre-courant le mardi à 18h avec Mélodie Souterraine. Salut Jérôme.
1: Salut Thomas.
0: Donc c'est reparti pour une nouvelle saison, donc comme je le disais. Des émissions produites par les bibliothèques Aglopolis qu'on est ravis toujours d'accueillir ici avec deux émissions qui se répondent un petit peu, là où Mathias propose des nouveautés et des coups de cœur. Jérôme, lui, de la médiathèque Maurice Genevoix, plonge dans les collections, des bibliothèques, dans les bacs de disques qui ne sont pas accessibles au public, qui sont toujours en réserve, répertoriés, mais qui, pour des raisons évidentes de place, ne sont plus dans les bacs accessibles au public. Et donc, tu nous proposes de réhabiliter, de redécouvrir des artistes, des albums, des auteurs. Au gré de tes pérégrinations dans les sous-sols de la médiathèque Maurice Genevoix.
1: Tout à fait. Bah déjà, je suis ravi de revenir à l'antenne parce que
0: après une petite pause.
1: Il y a eu quelques phases mouvementées pour ma part l'année dernière. Du coup, il y a eu des rendez-vous manqués.
0: C'est ça, c'est pas grave.
1: J'espère bien que cette année sera bien différente et que je vais pouvoir assurer et prolonger. Voilà ce rendez-vous mensuel que j'en raffole parce que, en tout cas j'espère que, parce que moi là, finalement, personnellement, je fais aussi des découvertes parce que je connais pas toutes les musiques du monde entier et donc c'est toujours un régal et puis évidemment dans l'idée de partager, j'espère que ça fait écho chez les auditeurs, auditrices, voilà. Et comme tu le rappelais, c'est vrai que c'est vraiment une plongée quoi. Et donc cette plongée dans nos archives sonores, c'est aussi une façon de remonter le cours des histoires de la musique,
0: parce que des esthétiques.
1: Finalement, on va sur des productions plus antérieures qu'aujourd'hui, mais qui ont une importance et qui ont marqué la musique. Ouais. De différentes manières. Et justement, aujourd'hui, on va aborder plus ou moins un genre, ce qui m'arrive peu souvent, de me focaliser sur un genre.
0: Sur un seul genre, ok.
1: Ouais. Mais, alors j'explique. donc ça va plutôt saigner, cette fois-là.
0: Ambiance Korenko pour... on va se rapprocher de l'émission de Pierre, d'accord.
1: Ouais. Mais encore, alors cela dit, je ne souhaite pas marcher sur les plates-bandes
0: de
1: l'émission Korenko qui fait très bien les choses et
0: Pierre sera ravi de savoir qu'il y a d'autres gens qui s'intéressent à cette esthétique.
1: Qui ravit les oreilles des amateurs amatrices. Alors, pour ceux ou celles qui ne sont pas suffisamment avertis pour les musiques un peu plus extrêmes, avec des guillemets, ne partez pas en courant. N'éteignez pas la radio non plus parce que j'ai tâché de choisir des morceaux qui sont pas les plus agressifs,
0: les plus extrêmes quoi,
1: les plus durs, plus effrayants. Ouais. Donc ça vaut le coup d'oreille. Et en même temps voilà. Alors qu'est-ce qui fait le lien entre tous ces albums? En fait, il y a eu un revirement, on va dire, dans les années 90. D'ailleurs, un bon nombre des disques qu'on va écouter, les extraits qu'on va écouter, sont issus d'albums parus dans les années 90, voire tout début 2000.
0: Ok.
1: Et ce sont principalement des groupes américains, enfin nord-américains. Et pourquoi? Parce que, en fait, ça correspond à un tournant dans les musiques dites metal.
0: Ouais.
1: Alors, ce qui a été étiqueté pareillement, ce qui se nomme le nu metal.
0: Le nu metal.
1: Et nu metal. Nu metal. Et en fait, ça a été vraiment un. Ouais, je parlais de revirement parce que, à cette époque-là, en fait, ça a émergé avec Korn.
0: Ouais.
1: Korn qui a vraiment, d'un coup, leur premier album, ça a été une tuerie dans le sens où ils ont apporté un son nouveau, une manière d'aborder la composition, une manière de chanter assez inouïe. Et du coup, de là a découlé ce mouvement, si on peut dire un mouvement, bien que après chaque groupe a vraiment sa particularité. Enfin, ceux qui ont fait ces sons-là, ces esthétiques. Mais en tout cas, du coup, il y a eu pléthore de groupes qui ont un plus ou moins imité, qui sont partis dans cette même veine. Et ça a vraiment été un tournant, oui, parce que bon, le métal à cette époque-là, c'était encore, c'était comment dire, un peu stéréotypé. On était un peu sur les groupes des années 70-80, voilà, avec toute l'imagerie.
0: Sataniste,
1: oui,
0: tout ça.
1: En partie,
0: ouais.
1: Voilà. Puis assez réservé, ouais. En fait, un peu trop.
0: Oui, oui.
1: Non pas élitiste, mais
0: de niche.
1: Dire, de niche, oui. Ou voilà, on se promenait avec sa veste à patch quand on était amateur, mais en dehors de cela, voilà, c'était pas trop répandu. Et alors que là, avec ces groupes, c'est que d'un coup, ça a, on va dire, décloisonné carrément, et que des personnes qui n'écoutaient pas du tout ces musiques plus enragées, ils sont venus au fur et à mesure, parce qu'en fait, ce qu'on peut entendre sous nu metal, c'est un côté hybride, c'est-à-dire que ça rend, il y a un mélange des genres, donc ça peut puiser dans le domaine du hip-hop, mais même ce qu'on appelle la pop, c'est-à-dire que des groupes comme les Deftones, le chanteur notamment adore des groupes comme The Cure, Depeche Mode, et donc d'un coup, voilà, il y a aussi il y a des contrastes qui sont apparus, c'est-à-dire dans un même morceau, tu passes d'une émotion à l'autre, quoi.
0: Ouais.
1: La déflagration du début jusqu'à la fin.
0: Et puis le mélange des genres permet d'attirer vers ce nouveau genre des gens qui étaient familiers. Je pense à Limp Bizkit qui a fait notamment du hip-hop justement, mais qui avait esthétique très brute, très new metal, mais qui avait des grosses influences hip-hop, des grosses basses et du sample.
1: Ouais. On va voir d'ailleurs avec les quelques extraits que chaque groupe a un peu sa petite
0: particularité.
1: Touche.
0: Okay.
1: Bon, tu parlais de Limp Bizkit, en effet, le hip-hop était plus marqué.
0: Ouais.
1: Voilà. Bon, et ben donc voilà. Écoute, du coup on va débuter.
0: Lançons la musique, ouais.
1: Avec un premier extrait d'un groupe qui s'appelle Cold Chamber. Alors l'album est paru en 97. J'ai noté le label parce que Roadrunner, c'est encore un label d'aujourd'hui.
0: Ouais.
1: Mais c'était vraiment quand t'étais signé sur ce label,

0: qui est vraiment une présence assez hypnotique, un chant assez diabolique. Donc c'est ce qui fait un peu la particularité pardon du groupe. Et alors ça n'existe plus, Cold Chamber.
1: Ouais.
0: Ils ont fait combien d'albums d'ailleurs? Ah, je l'ai pas noté, mais pas tant que ça.
1: Ouais.
0: Ah si, quatre albums.
1: Quatre
0: ça
1: albums.
0: C'est le premier.
1: Ça c'est le premier, ok.
0: Et d'ailleurs, on va écouter leur hit parce que dans ces musiques, il y a des hits.
1: Il y a des tubes, ouais.
0: Dès que ça joue en live, tout le monde est de la partie. Donc ce premier morceau, appelé Loco,
1: ouais.
0: Et simplement dire que ce même chanteur a ensuite créé un nouveau groupe qui s'appelle Devil Driver,
1: okay.
0: Qui est toujours, alors lui, il est toujours
1: en activité,
0: et pas plus tard d'ailleurs que le mois de juillet, je crois qu'ils ont sorti un nouvel album. Voilà.
1: Eh bien, on écoute donc le groupe Cold Chamber avec le titre Loco.

0: pour donc ce premier titre de cette nouvelle émission donc de Mélodie Souterraine. On a écouté Cold Chambers, le titre Loco.
1: En effet, voilà, je vais la basse slapper de cette façon, c'est vraiment corne à souhait. En fait, qu'est-ce qu'a apporté d'ailleurs corne? Voilà, cette basse, en effet.
0: Ouais.
1: Et puis.

0: oui, pour ce qui est des guitares, ce qui était aussi impressionnant avec Korn, tout du moins qui a émergé de leur premier disque, c'est qu'il n'y a pas de chorus de guitare. Mm. Ils font simplement ils apportent des atmosphères, des espèces de motifs, et avec aussi un accordage très très bas. Ça veut dire que ça amène d'autant plus une lourdeur, quoi, quelque chose de plus écrasant, plus massif.
1: Ouais.
0: Et ça, vraiment, ça a été assez fondamental pour la suite. Donc, dans Cold Chamber, on reconnaît un peu tous ces éléments, en fait. Voilà. Toi, Thomas, c'est pas trop ta cam.
1: Non, mais c'est pas grave. J'écoute avec grand plaisir toujours tes découvertes. Voilà, c'est pas une musique qui me parle globalement, mais
0: pas davantage.
1: Mais après, je reconnais aussi, on en parlait pendant la diffusion du morceau, cette esthétique très 90 où moi j'étais adolescent et je bénéficiais aussi. J'allais dire, je ne subissais pas non plus. C'était un genre qui était très populaire quand M6 diffusait des clips tôt le matin avant de partir au collège ou au lycée. Donc oui, je suis familier parce que c'était difficile de ne pas écouter ce genre de morceaux quand on écoutait la télé ou la radio dans les années 90, au milieu des années 90, c'est sûr.
0: Oui, c'était diffusé.
1: Ouais. Ah, c'était diffusé massivement. Que ce soit ce groupe-là ou d'autres, voilà. Tout à fait.
0: Complètement. Et je parlais de son massif d'ailleurs. Et alors, il faut savoir que dans ces musiques, il y a une importance assez forte pour le producteur. Parce que ça donne. Il y a des producteurs très chéris parce qu'ils apportent un son des plus lourds. Et donc dans ces années-là, celui qui a vraiment fait ce son Korn, c'est Ross Robinson. Il y avait, mais je pense qu'ils sont toujours de la partie. Mais il y avait Terry Date, pareil, qui produisait notamment Pantera, Colin Richardson, qui produisait pas mal de groupes sur le label RH. Et aujourd'hui, il y a d'autres noms qui émergent, Whit Putney, Kurt Ballou, Arthur Riggs.
1: Okay.
0: Voilà, ils ont leurs pattes, quoi. Ils ont leurs pattes et ils sont très sollicités par les groupes pour façonner leur son.
1: Mm-hmm.
0: Ça, c'est un élément important dans ces musiques. Et petite précision par rapport pour Cold Chamber, pardon.
1: Ouais.
0: Parce que la basse est détenue par une fille.
1: Ouais.
0: Alors je l'indique parce que c'est vrai que globalement c'est quand même assez masculin.
1: C'était pas un milieu très très féminin.
0: Non, mais aujourd'hui non plus, ça l'est pas encore beaucoup. Ça,
1: des progrès
0: ça
1: ont
0: mieux.
1: Été faits, mais
0: enfin, ça va mieux.
1: Oui.
0: Il y a des filles qui s'autorisent certainement plus aujourd'hui.
1: Ouais.
0: Je pense à un groupe d'ailleurs que je convie à écouter. On a acheté leur dernier album qui s'appelle Escuela Grind. Enfin, ils sont trois, mais il y a deux filles, dont la chanteuse. Ouf, c'est époustouflant.
1: Mm.
0: Et donc, mais ça reste encore un peu marginal.
1: Oui, des musiciennes au sein de ces formations-là, à cette époque-là, dans les années 90, c'était très marginal.
0: Mais encore aujourd'hui.
1: Hein, ouais.
0: Voilà. Allez, alors prochaine formation, ça se prononce,
1: 36 Crazy Fists.
0: C'est ça. Crazy Fist.
1: 36.
0: Ah, bah
1: 36, 36 point fou, quelque chose dans le genre, si on devait traduire. Hein.
0: Ok.
1: Voilà.
0: Et signature à nouveau chez ce même label, Roadrunner.
1: Ouais. Tout à fait, j'ai repéré, ouais.
0: On est en 2004, là, pour le coup.
1: Okay.
0: Alors, l'étiquette qui est souvent utilisée pour ce genre de groupe, c'est Metalcore.
1: Ouais.
0: Voilà, c'est à la croisée du metal, du hardcore. Bon, on n'aura pas le temps de forcément développer, mais il y a des différences à noter sur ces branches, dirons-nous.
1: Ouais.
0: Alors là, qu'est-ce qui fait leur particularité? C'est que le chanteur, il passe d'un chant clair à des grognements.
1: Ok.
0: Voilà, dans un même titre, il alterne. Alors, des fois, ça va un peu trop loin pour moi, enfin trop loin, dans le côté un peu trop lisse, dans le sens où on a affaire des fois avec ces groupes ce qu'on appelle d'ailleurs des boys bands.
1: Okay.
0: C'est-à-dire que les gars, ils sont la mèche de côté, bien sapés, et puis avec des refrains très, un peu putassiers, quoi.
1: Ouais.
0: Un peu racoleurs, genre pour séduire.
1: Très facile, hyper produit.
0: Ouais.
1: Okay.
0: Et puis, puis d'un coup, pouf, ça vire dans quelque chose de beaucoup plus hard, quoi, plus trash, plus bon. Des fois ça laisse un peu perplexe. Alors je vais citer aujourd'hui deux groupes qui ont vraiment le vent en poupe et qui font un tabac.
1: Ouais.
0: Il y a Bring Me the Horizon et Parkway Drive. Voilà, on peut les mettre dans la même famille.
1: Okay. Parkway Drive, ça me parle.
0: Donc, je pense que il y a des mamans qui aimeraient bien avoir un des musiciens comme gendre. Bah, en même temps, il peut faire peur parce que des fois, ils sont bien vénères.
1: Ok, c'est noté. on y va alors, pardon. On écoute donc 36 Crazy Fists, pardon. L'album s'appelle A Snow-Caped Romance. On pourrait traduire pareil par une romance en cape de neige, quelque chose dans le genre. Et on écoute le morceau Can I.

0: Voici donc pour ce morceau de 36 Crazy Fists.
1: Oui, alors ils sont de Anchorage, en Alaska.
0: Ok.
1: Formés en 94. Je pense qu'ils sont toujours sur les routes, je pense.
0: Ok. Enfin,
1: ils ont fait 8 albums, là c'est le 3e de leur discographie.
0: Mm. Et donc on voit effectivement ce que tu décrivais, hein, l'équilibre entre un refrain plus commercial, plus accessible, plus grand public, et des couplets qui sont hurlés, comme tu le disais, à l'esthétique, vraiment la métal très assumée, assez radical, c'est un grand mot, mais en tout cas
1: exactement.
0: Très clair. Ouais.
1: Tout à fait. Mmh. Et aussi là, on écoute tant le morceau à nouveau, on peut aussi identifier des particularités. Tu vois, le riff, alors, dans le métal, en règle générale, c'est vraiment central.
0: Ouais.
1: Le riff, c'est-à-dire le motif qu'on va trouver à la guitare, qui va être le début de la chanson. Donc là, on entend bien les riffs, et puis avec cette espèce de saccadé, empilé même. Et puis ces breaks. Alors break, c'est-à-dire ces cassures rythmiques qui interviennent de temps en temps.
0: Ouais.
1: Ce qu'on appelle un peu des breaks casse-nuque.
0: Ok.
1: C'est-à-dire que tu te deux de lignes de la tête et tu te fais un peu mal au cervical. Enchaînons.
0: Ouais.
1: Avec une formation. Alors, je sais pas trop comment on la prononce, en fait. C'est H-E-D, donc Ed, mais en même temps, il y a un P-E entre parenthèses. Mais ça se prononce pas Edp. Edp. Non, c'est... Bon, je sais pas. Ed.
0: Ouais.
1: Ed, mais qui veut pas dire tête non plus.
0: Non, c'est ça. Je ne sais pas trop, ouais.
1: Bon, en tout cas, dis donc, je me suis rendu compte qu'ils avaient une discographie de dingue, 17 albums.
0: Ah oui, effectivement.
1: Et là, on est en 2003, c'est leur troisième. Mm-hmm. Alors, ce groupe vient de Californie, de précisément Huntington Beach. Alors là, pareil, on est dans cette même veine, mouvance. À la différence des autres qu'on vient d'écouter, là, on va entendre petite touche hip-hop par-ci, par-là.
0: Ouais.
1: Et t'évoquais d'ailleurs, tu évoquais Limp Bizkit tout à l'heure.
0: Oui.
1: Voilà, c'est un peu
0: on
1: ça.
0: On va être dans cette veine-là.
1: Et bien voilà. Oui.
0: Ok.
1: Je parlerai un peu plus de Limp Bizkit après, mais c'est pas. On s'en fiche.
0: Ok. Okay. Et bien donc, l'album s'appelle Blackout. C'est le groupe Head, quelle que soit sa prononciation ou son sens en tout cas. Et on écoute

0: Voilà pour donc ce groupe Head avec le morceau Bury Me.
1: Ouais, bah là, Roland Cornien à souhait. Hein.
0: Oui.
1: Surtout dans la mélodie, quoi, dans le. Voilà.
0: Comment, tout à fait.
1: Comment progresse la mélodie, je dirais, même plus précisément. Voilà, du coup, là, eh ben, écoute, on va. Bon, c'était peut-être assez intense, là, depuis le début. Alors, on va faire une
0: petite pause. Hein.
1: Une pause, mais. Voilà.
0: Relative.
1: Ouais, relative. Ouais, bon, là, parce que j'ai choisi. Ça s'apparente plutôt à une balade.
0: Ok.
1: À une balade un peu musclée, mais ouais. Ça va. Avec ce groupe qui s'appelle Staind. S-T-A-I-N-D.
0: Ouais.
1: Album paru en 2001. Alors, troisième album sur 8.
0: Ok.
1: Et ce groupe, voilà, vient de Springfield, Massachusetts.
0: Ouais.
1: Massachusetts.
0: Pardon. Massachusetts.
1: formé en 95. Et, voilà, parce qu'on parlait de Limp Bizkit et eux ont signé sur le label de Limp Bizkit.
0: D'accord.
1: Parce que Limp Bizkit, enfin, surtout le chanteur,
0: ouais.
1: C'est un sacré businessman. Lui,
0: ok. Hein.
1: il n'en perd pas une. Il est très, très, très averti.
0: Ok. Et donc, il avait monté un label.
1: Et notamment, bon, voilà.
0: Il avait... Donc, le label Flip, c'est ça?
1: Oui.
0: Ok. Flip Records.
1: Ça s'appelle Flip. Et voilà. Donc, c'est une des signatures de ce label. À vrai dire, de mémoire, je ne pourrais pas dire les autres groupes qui ont été signés sur ce label. Est-ce qu'il existe encore, d'ailleurs? Je ne suis pas sûr.
0: Persuadé. Ok.
1: Créé avec, d'ailleurs, le DJ qui fait partie de Limp Bizkit, s'appelle DJ Lethal.
0: Okay.
1: Qui, je crois, était celui qui scratchait derrière,
0: okay.
1: House of Pain, il me semble.
0: Ouais,
1: enfin, qui est issu d'une formation hip-hop, mais qui est toujours dans le groupe. Hein. C'est un groupe qui, d'ailleurs,
0: qui tombe toujours à House of Pain.
1: Font des tournées de dingue devant des milliers de personnes.
0: House of Pain, hein, pour rappel, c'est le tube intergalactique Jump Around, hein. Voilà, pour situer.
1: Ouais. Donc, allez, place à ça.
0: Eh bien, donc, on écoute cette émanation donc du label produit par Limp Bizkit, donc une sorte de descendance, en tout cas de filiation qui doit se faire. Staind, l'album s'appelle Break the Cycle et on écoute Fade.

0: Voilà pour ce morceau du groupe Stained qui m'a rappelé, moi je ne sais pas, Jérôme, qui m'a rappelé Nickelback. Ça te parle?
1: Ah oui.
0: Ouais.
1: Ah, je connais.
0: Avec ses grosses balades, alors qui était pour le coup très pompière, ultra commerciale, etc. Mais on est dans cette mouvance-là, bah pareil, hein, de ce rock profond, qu'il soit commercial ou non. Et là, on est plutôt sur la veine indépendante, on va dire. Mais ces balades très rock, très puissantes. Donc voilà.
1: Oh, c'est vrai. Peut-être Linkin Park, non, un peu dans
0: Oui, voilà, toute cette mouvance-là. Hein, j'en profite pour saluer mes vieux copains Nounours et Gaëtan qui m'ont éduqué à toute cette à tout ce genre-là. Ils en écoutaient beaucoup et on en écoutait donc beaucoup dans les voitures de ces deux garnements lors de nos pérégrinations adolescentes et de jeunes adultes. Je leur passe le petit coucou.
1: Ok. Oui, alors du coup, on disait, pour Limp Bizkit, voilà, qui font des tournées incroyables, internationales, mais c'est vrai que pour revenir au métal, au sens très très large du terme, parce que en fait, depuis d'ailleurs, c'est pour ça que c'est marquant avec ces groupes qui ont éclos dans les années 90, c'est que voilà, en fait, ça a débouché, et c'est toujours le cas, hein, sur une constellation de genres, de sous-genres. Le métal, c'est devenu une musique à part entière, c'est même plus un genre. C'est d'ailleurs, il y a des rayonnages complets chez les disquaires. Évidemment, on constate aussi des festivals à gogo, ne serait-ce qu'en France, il y a quelques grands noms.
0: C'était le fest, évidemment, mais il y en a d'autres.
1: Qui ont pignon sur rue, même à l'échelle internationale.
0: Oui, bien sûr.
1: Hellfest en premier lieu, mais le Motocultor,
0: en Bretagne,
1: à Carhaix. J'ai appris aussi un festival assez conséquent aussi en Moselle.
0: C'est un genre très vivant et il y a un public très très nombreux et
1: voilà, et qui est vraiment le plus élargi maintenant, voilà,
0: tout à fait.
1: Et en fait, c'est vrai que, et à travers le monde, parce que je vois, il y a des groupes même métal qui sont au Moyen-Orient, en Asie, à Bangkok, il y a une scène. En Indonésie aussi, il y a des scènes métal, hardcore, assez phénoménales, enfin, avec des groupes de dingue. Que dire? Oui. Et aussi, ce que je remarque, c'est qu'il y a vraiment une assimilation aussi de ces musiques. C'est-à-dire que ça fait peut-être moins peur, on va dire. Enfin. En tout cas, ça terrifie peut-être un peu moins. Je dis ça parce que, par exemple, le guitariste de Converge, Kurt Ballou, qui est invité à la grande école prestigieuse de musique Berklee, qui est invité pour qu'il parle de sa manière de composer, de créer ses riffs. C'est quand même incroyable. Là, je voyais cet été Metallica qui tournait en Europe. Première partie, enfin l'une des premières parties, un groupe féroce. Moi, personnellement, j'aime beaucoup. Qui s'appelle Knocked Loose, mais première partie de Metallica. C'est eux-mêmes qui ont choisi d'ailleurs le groupe. Ça s'est imposé comme ça. Enfin, voilà, il y a des. Et puis je vois des groupes qui rencontrent une adhésion de dingue dans le monde entier, comme Turnstile, Gojira, parler d'un groupe français. Bref, pour dire que. Le métal rayonne. On poursuit avec Spinechunk. Alors, aussi signature chez Roadrunner.
0: Ok, on y revient.
1: Curieusement.
0: On y revient.
1: Formés, eux, à Los Angeles, au même titre que Cold Chamber.
0: Ouais.
1: Ils viennent de la même ville, en 96. Alors bon, là, pour le coup, par rapport à tout ce qu'on vient d'écouter, eux, du coup, chacun sa petite recette. Et ici, qu'est-ce qui va différencier le groupe? Ils incorporent quelques éléments électro.
0: Ok.
1: Voilà. Donc, voir des motifs indus, ce qu'on appelle indus, industriels, qui viennent de sons d'usine.
0: Métallique, d'usine, très métallique.
1: De machines.
0: Très syncopé.
1: Exactement, un peu à la Ministry, pour citer un groupe phare, pionnier même. Voilà. Donc... place à Spinechunk.
0: L'album s'appelle The Height of Callousness et on écoute le titre synthétique.

0: Spine Shank, The Height of Callousness, c'est le titre de l'album. On a écouté Synthetic.
1: Il y a un côté assez dansant même.
0: Oui, ça va vite, hein. C'est un morceau qui perd pas de temps, il fait moins de 3 minutes 30.
1: Il y avait un groupe aussi à cette même époque, bon, plus connu, mais White Zombie.
0: Ouais.
1: C'est pareil, c'était assez enlevé comme ça, on avait envie de sautiller. Voilà, du coup, d'ailleurs, la formation qu'on va écouter de suite, nommée Disturbed,
0: oui.
1: C'est pareil, on est un peu dans cette même tendance. Alors, eux viennent de Chicago, Illinois, formés en 94, et j'ai choisi un extrait de leur premier album, ils en ont fait 9 au total. Et là, pareil, hein, on insère les machines. Et le chant rappellera d'ailleurs, je pense, un peu ce côté un peu démoniaque, comme avec ce chanteur de Cold Chamber.
0: Ouais.
1: Voilà, donc, alors c'est vrai que, bon, on est dans des. Là, on est un peu toujours dans la. Enfin, c'est pas. On est dans la même veine, parce que chacun a quand même sa particularité, mais en fait, ce qui est à remarquer dans toutes ces musiques extrêmes, c'est que. Je parlais de constellations, là, mais il y a des genres. Enfin, on use d'étiquettes à chaque fois pour essayer de qualifier un groupe, parce que ça nous.
0: Ça nous facilite la vie un peu.
1: Ouais, c'est ça.
0: C'est plus facile pour en parler,
1: ranger dans des boîtes, ouais, puis des fois pour aller assez vite, mais.
0: Ouais.
1: Mais c'est vrai, là j'avais relevé quelques noms, mais récemment je lisais, un mouvement là qui est assez, qui prend une ampleur aussi, ça s'appelle le slamcore,
0: okay.
1: Ou slamdef.
0: Okay.
1: D'ailleurs, il y a un groupe phare vraiment qu'il faut écouter absolument. Bon, par contre, ça peut casser les oreilles, mais il s'appelle Peeling Flesh. L'album est dans les bibliothèques.
0: C'est noté.
1: Been Down, il y a même un genre qu'on appelle Bimbo Violence, avec le groupe Brat,
0: okay.
1: Qui, en fait, bah là, pour le coup, c'est une fille qui est au chant guttural explosé, et en même temps, elle fait des chorégraphies un peu à la Britney Spears,
0: okay.
1: Enfin voilà, mais elle s'en moque, quoi.
0: Voilà, bien sûr, j'imagine.
1: Et ça marche, hein, ça marche. Je les ai vus en concert d'ailleurs, c'était assez rigolo. Un autre genre qui s'appelle le Edge Metal, le Sludge, l'Emocore, le Crust, enfin bon, il y en a à foison.
0: Vous n'êtes pas dans Core & Co, je le rappelle, mais cette émission doit vous parler si vous êtes des inconditionnels de l'émission de l'ami Pierre.
1: Allez.
0: Et bien donc,
1: place à Disturb.
0: Disturb avec le morceau, Conflict. L'album s'appelle The Sickness.

0: on vient d'écouter Disturb avec l'album The Sickness. C'était Conflict.
1: Ouais. Bon, eh bien, on a atteint bientôt la fin de l'émission. Il reste encore deux extraits à passer. Oui, simplement, je voudrais quand même souligner. En fait, je me suis questionné, mais qu'est-ce qui fait qu'il y a un attrait aujourd'hui pour ces musiques plus extrêmes, dirons-nous, à l'échelle mondiale? Et en fait, alors à la fois, c'est vrai que je pense qu'en regardant quelques programmations de festivals et même des extraits de live, c'est vrai qu'il y a ce côté, à la fois, d'un côté, on est un peu emporté dans un voyage, c'est-à-dire que des fois, on a des groupes qui ont un décor incroyable, spectaculaire, genre reconstitution d'une guerre, d'une scène de guerre, pardon. Ou des fois, on est dans une ambiance un peu avec des lutins, des elfes, un peu à la Tolkien. Enfin, il y a ce genre de paysage, d'univers comme ça, un peu folklorique, qui pourrait rejoindre soit des éléments historiques ou folkloriques.
0: Ouais.
1: Donc ça plaît. Ce côté-là, bon, c'est comme si on allait faire un tour de manège, quoi.
0: Ouais.
1: Et puis, en même temps, je pense qu'il y a aussi cette recherche, parce que c'est assez communautaire finalement. Il y a plusieurs sous-genres, sous-branches, etc. Mais je pense que du coup, chaque fois, c'est des communautés un peu qui se retrouvent. Et je pense qu'il y a ce souci, cette envie surtout, voire même nécessité de famille, quoi. Enfin, ce côté familial où on est ensemble. Il y a une chaleur humaine peut-être qui est recherchée.
0: Sans doute, ouais.
1: C'est certainement dans les grands festivals, c'est
0: oui,
1: ça.
0: Bien sûr, oui.
1: Mais dans le métal, plus précisément, je pense qu'il y a vraiment ce côté recherche de chaleur. Quoi. Voilà. Et puis, bon, je pense qu'aussi, parce que je disais que les musiques extrêmes étaient plus assimilées, peut-être moins écartées, mais parce que je pense que on est peut-être à une ère où il y a de la colère, il y a côté un peu une rage aussi qui peut éclore. Et je pense que les groupes le manifestent à travers la musique, mais je pense que le public a aussi besoin de ces musiques pour extérioriser, je pense, pour évacuer. Et je pense qu'il y a, il y a aussi cette recherche, quoi, de se dire là, pendant une heure, je vais en avoir plein les oreilles, je vais transpirer, je vais sauter depuis la scène, etc. Mais voilà, je pense qu'il y a un souhait réel de s'émanciper de cette sorte. Allez. Je sais que le temps file.
0: Le temps file.
1: Alors, on écoute un extrait d'un groupe qui s'appelle Creed. Alors eux, par rapport à tout ce qu'on vient d'écouter, là, il y a plus de machines. Là, on revient sur des instruments plus traditionnels, on va dire. Enfin, c'est même un trio, je crois. C'est-à-dire guitare, basse, batterie. Et là, leur racine, elle vient plutôt de Seattle. C'est-à-dire que on entend plus les influences du genre dit grunge.
0: Grunge.
1: Donc, on va entendre des échos de Alice in Chains ou Pearl Jam peut-être.
0: Ok. Ouais. Eh bien, on écoute Creed. L'album s'appelle Weathered et on écoute le morceau Signs.

0: On vient donc d'écouter Creed avec le titre Signs. Et comme d'habitude, on va se quitter en musique. On va se dire au revoir après le lancement de cet ultime morceau de cette émission de Mélodie Souterraine.
1: Et ben,
0: alors avec quoi tu conclus, Jérôme ?
1: Nous allons conclure. J'espère qu'on n'a pas trop cassé les oreilles des unes et des autres.
0: Ça restait assez mélodique hein, malgré tout.
1: Oui, je trouve que... Ça s'entend, voire même ça se réentend, ça se réécoute.
0: Ça se danse, certains
1: ça
0: même.
1: Ça se danse aussi. Alors, dernier titre, nous concluons avec oui, une formation qui s'appelle POD, P-O-D, alors pour Payable...
0: On Death,
1: c'est
0: qui
1: ça.
0: Est le titre de l'album également.
1: Oui, album paru en 2003, leur cinquième sur une discographie de 12. Et voilà. Ils étaient d'ailleurs en tournée... dans le monde entier là l'été dernier, enfin en ce moment même,
0: cet été.
1: Donc ils sont toujours en activité.
0: Bon, là on est vraiment dans l'esthétique métal, hein. J'en ai pas parlé aujourd'hui, mais c'est
1: oui,
0: vraiment les crânes, les mains tatouées,
1: oui.
0: la police d'écriture gothique, tout ça quoi.
1: Ouais.
0: Ça c'est vraiment.
1: Il y a une esthétique assez incroyable et spécifique. Voilà, donc POD. Proviennent de San Diego, Californie. D'ailleurs, je les avais vus en concert, enfin en ligne, hein,
0: ouais.
1: Mais ils avaient fait un concert lorsqu'il y a eu des incendies assez ravageurs,
0: ouais.
1: Pour récolter des fonds.
0: Il y a 2-3 ans, ouais.
1: Voilà. Bon, eh ben, quittons-nous avec POD.
0: Avec
1: le meilleur.
0: Avec le titre qui conclut. Eh ben voilà, on conclut l'émission et le titre que vous allez entendre conclut donc cet album Payable on Death de POD. L'émission évidemment est à retrouver et les références des sites des artistes et des morceaux est à retrouver sur la page de l'émission Mélodie Souterraine. On rappelle que Mélodie Souterraine et À Contre-Courant sont en alternance le mardi à 18h et l'en rediffusion le dimanche à 11h. Pas donc d'excuses pour rater ces deux excellentes émissions des bibliothèques. Aglopolis. Merci Jérôme, on se retrouve le mois prochain.
1: Ouais.
0: Eh bien,
1: volontiers.
0: Bonne écoute des programmes donc de cette chanson pour terminer ce Mélodie Souterraine et des programmes de Studio ZEF. Salut à tous et à toutes.

0: La créativité, les relations amicales, l'amour, autant de sujets qui nous posent question à tous et on se retrouve chaque mois pour parler de tout ça avec des invités qui savent de quoi ils parlent. Bonjour à tous, on se retrouve pour cette deuxième émission de Dis-moi toi et aujourd'hui on parle des relations amoureuses. J'ai trois invités, Estelle, Noé et Maëva, est-ce que vous pouvez vous présenter ?
1: Moi c'est Estelle, j'ai 30 ans, j'ai pas d'enfant, je suis entrepreneur et on a beaucoup de choses à dire je crois aujourd'hui.
0: Salut Noé.
2: Salut, donc moi c'est Noé, 37 ans, maman d'une petite fille et en relation depuis 3 ans, relation tumultueuse, donc j'ai pas mal de sujets à aborder, pas de soucis.
0: Salut Maëva.
3: Salut, moi c'est Maëva, j'ai 34 ans et je suis en couple depuis bientôt 7 ans maintenant.
0: Et on a aussi Caro qui participera avec nous par messages vocaux qu'elle m'a laissés. Du coup, je vais lancer sa petite présentation.
4: Alors salut, moi c'est Caroline, j'ai 35 ans, célibataire, sans enfant. Je voulais absolument participer avec toi, Cynthia, à cette émission, mais malheureusement je suis un petit peu loin. Donc j'ai trouvé cette idée de passer des petits vocaux pour donner mes avis sur les différents thèmes que tu as trouvés. Je suis actuellement à Rome, donc si un jour on doit reparler des voyages en solo, je suis totalement ok. Et voilà, je vais essayer d'aborder les différents sujets avec ma sincérité et mon honnêteté légendaire, on va dire.
0: Est-ce qu'on ne parlerait pas d'abord du dating ? Bon, il y en a qui sont en couple, mais vous avez dû dater avant quand même.
2: Complètement, absolument. J'adore.
0: Est-ce que vous êtes déjà passé par les applis de rencontre ?
1: Ouais. Toi aussi ?
2: Ouais, carrément.
0: Ça soigne fort ?
1: Ouais.
0: Ça
1: soigne
2: beaucoup, ouais. C'est pas terrible. Hein.
1: C'est pas terrible.
0: Ah ouais, pourquoi ?
1: Je suis restée une semaine sur les applis de rencontre.
0: C'est tout ?
1: Ouais, c'est tout. Une okay. semaine. Parce que des amis m'ont un peu incité. J'étais dans une période de ma vie en mode « Oh là là, les mecs, c'est vraiment nul. » Du coup, ils m'ont dit « Bah, va sur Tinder. » Je me suis dit « Bon, pourquoi pas, je suis jamais de ma vie. » Et en fait, non, je suis restée une semaine. C'était affreux.
0: Voilà. La bonne idée.
1: C'était horrible.
0: Pourquoi c'est si horrible que ça ?
1: En fait, on est en tant que femme, du coup, parce que j'ai comparé avec mes amis mecs sur Tinder, en tant que femme, je sais pas toi Noé, mais on est sursollicité.
2: Ouais. Ah, mais complètement.
1: C'est des likes, des... Là, je regardais avec un pote à moi, on était à plus de 1000 likes, des trucs comme ça. Ouais. Et en fait, on se retrouve à avoir beaucoup trop de choix, je sais pas si on peut dire ça comme ça, et à avoir des critères de plus en plus exigeants, parce qu'en fait, on a tellement de choix qu'on devient exigeant, mais sur des trucs ridicules des fois, quoi.
0: Ouais. Ouais. Mais il y a beaucoup plus d'hommes, je crois, trois fois plus au moins que des femmes sur les sites et applis de rencontres. Enfin, maintenant, c'est plus des applis, mais je crois qu'il y a beaucoup plus d'hommes dessus. Donc forcément, ça doit être éprouvant.
2: Oui. Moi, je trouvais ça un peu angoissant parce que c'est souvent des personnes que tu connais de vue
0: ou que tu as eu déjà
2: en relation. Et du coup, c'est un peu gênant parce que t'es là dans ce milieu où tu swipes, tu dis ouais, c'est bien, c'est pas bien.
0: Dans les petites villes, tu vois les potes.
2: Ah ouais, c'est exactement ça. Et en fait, moi, je m'y retrouvais pas du tout. Par contre, je suis restée un petit moment sur les applis. Hein. Il y a des fois, j'ai eu ça pendant des 3-4 mois. Et en fait, ça m'a servi à rien parce que je n'y allais jamais. Ouais. Donc je parlais pour pas grand chose et peu de personnes me plaisaient. Moi je suis beaucoup trop exigeante pour le
0: coup. Toi Maëva, t'as déjà testé ?
3: Ouais, je partais la vie d'Estelle.
0: Ouais.
3: Non, j'ai pas
0: trop,
3: resté
0: trop de sursollicitation.
3: Exactement.
0: Ouais. Et est-ce que vous avez déjà une relation avec quelqu'un rencontré sur les
2: Ouais.
0: Ouais.
3: Ouais.
2: Bah, moi, c'est parce que je le connaissais, mais je l'ai retrouvé sur Tinder. On était célibataires au même
0: déjà
2: moment.
0: Okay.
2: Ouais. Mais oui.
1: Ne se prononce pas.
0: Okay. Très bien, ça me va. Et justement, donc ça a dû vous mener à avoir des rendez-vous galants, des dates. Est-ce que vous avez envie de partager peut-être votre pire ou meilleur date, comme vous voulez, si vous avez de quoi...
1: Noé, est-ce que tu veux commencer ?
2: Non, je suis curieuse.
0: Elle ne veut pas se lancer. Estelle, on veut savoir.
1: Alors, je vais raconter un des dates Tinder, du coup, où en gros, j'arrive au bar où je fais les dates. C'est... À chaque fois, c'est toujours le même bar.
0: Ok.
1: Et en fait, le mec arrive, super sympa, machin, et il commence à me déballer toute sa vie professionnelle. Bon, jusque-là, pourquoi pas. Mais en gros, il a fait un truc que moi, je déteste. Il est entrepreneur, je suis entrepreneur aussi. Et il a commencé à m'expliquer que la façon de gérer mon entreprise n'était pas la bonne.
0: Mansplaining.
1: Exactement. Alors que moi, mon entreprise, elle marche très bien, tout va très bien. Il était genre, non, mais c'est pas du tout la bonne façon de faire, et nananine. Et j'étais là genre, mais je vais mourir. Et il écoutait pas mes arguments. C'était horrible.
0: Ah, punaise,
1: c'était affreux.
0: Ouais. Je comprends. Je comprends. Ça, c'est encore un autre sujet, mais le mansplaining, merci.
1: C'était très très long.
0: Laissez-nous tranquille.
1: Ah, comment faire. Surtout que ma boîte, elle marche bien, ma boîte. Je suis contente, mais non. Apparemment, j'ai pas la bonne façon de faire.
0: Ah oui. Mais même quand tu lui disais, il voulait pas entendre.
1: Non. Ouais, okay. Non.
0: C'est très bien. C'est super chouette.
2: De toute façon, ils ont toujours raison.
1: Bien sûr.
0: Allez, ça commence.
1: C'est l'enfer.
2: Si bien.
0: Et toi, Noé, un pire date, un meilleur date?
2: J'ai eu des pires dates, hein, des dates très angoissants. Des mecs, dès le début, c'était « Ah ouais, non mais en toi, je vois la femme de ma vie. » Une fois, on était à Toulouse, donc ma sœur n'était pas dispo, donc je vais chez elle pour le week-end. Donc un soir, elle était avec ses amis. Je fais un date avec un Toulousain, catastrophique. Le mec s'est complètement emballé. Donc on se retrouve sur une place, il y a un chien qui vient vers nous. Il dit oh, « Mais tu vois, tous les signes sont là, ce chien vient vers nous, il faut qu'on ait un chien comme ça dans notre vie.
0: Oh, » wow.
2: Et puis je suis sûre que nos enfants, ils seraient formidables. Le mec était angoissant.
1: Oh là possible. Là, là, là.
2: Et je l'avais revu une fois le lendemain pour reboire un petit verre. Il m'avait fait une lettre de déclaration, des petits dessins.
0: C'était
2: en mode
0: le coup de foudre pour lui et pas pour toi.
2: Et ça avait été très très très angoissant pour moi. Parce que quand j'étais devant sa lettre, il me dit « Tiens, je t'ai fait un courrier, tu l'ouvriras après. » Je dis « Mais mon Dieu, une catastrophe. »
0: Ça va, il t'a pas dit « Vas-y, ouvre-la. »
2: Non, mais là, de toute façon, je pense que là, déjà que je suis un peu timide, là, j'aurais dit, c'est pas possible, en fait. Je l'aurais même pas ouvert. Mais il y a eu des dates comme ça, un peu angoissants, et puis d'autres, pas remarquables non plus, mais voilà. Des marquants comme ça, c'est, y en a.
0: Maëva, un meilleur date, un pire date?
3: J'ai pas vraiment eu de date.
0: Ok. Maëva, date pas.
3: C'était pas en fait, toutes mes relations, c'était pas prévu que ça finisse en couple. En fait.
0: Ouais.
3: Pas de date.
0: Ok. Tu nous expliqueras ça tout à l'heure alors.
4: Les apps de rencontre, je ne peux plus. J'ai la dating fatigue, on appelle ça. J'ai essayé plusieurs fois. C'est sûr qu'on entend toujours des gens dire « Ouais, moi j'ai rencontré mon mec grâce à Tinder. Moi, je me suis mariée avec mon mec, c'est grâce à Adopte un mec. » Et tu te dis « Ouais, mais c'est trop bien. Ça doit marcher et tout. » Et puis tu pars sur les apps de rencontre et là, tu te dis « Waouh, c'est chaud. » parce que c'est tellement catalogue, c'est tellement basé sur des critères que ça t'enlève toute la spontanéité d'une rencontre. Je pense qu'on a toutes eu un

0: Que vous trouvez que les gens ils se survendent?
1: Ah bah complètement.
2: C'est particulier.
1: Ils s'inventent une vie, c'est pas possible.
0: C'est incroyable. D'où les mauvaises surprises, du coup, quand tu pars en rendez-vous après.
3: Je sais pas si t'es d'accord, Noé, mais sur les apps de rencontre, en tout cas côté fille, du coup, quand tu swipes sur les mecs, c'est des joggeurs, soit ils font des photos avec leurs chiens.
1: C'est vrai, beaucoup de salles de sport, ouais.
3: Salles de sport, de jogging, ouais,
0: les photos dans le miroir.
1: Ouais, c'est clair, non mais vraiment. Je suis un mec trop chill.
2: Je suis grave à la montagne.
0: Du coup, est-ce que vous avez déjà ghosté, que ce soit après un date foireux, un date classique?
1: Ah, de ouf, moi je suis la reine du ghosting. Hein.
0: Ah c'est horrible. Là là, elle est vilaine.
1: Ah, moi j'assume pas en plus, ça me saoule et putain, terminé.
0: Ah ouais. Pourquoi tu te dis pas?
1: J'assume pas.
0: Flemme.
1: Ouais, franchement, j'ai pas le temps. Je me dis, oh, c'est bon, il comprendra. Tant pis.
0: Les filles, vous avez jamais ghosté, vous?
3: Je suis pas sûre.
0: C'est bien. Mm-hmm. Dis donc.
3: Mm-hmm. Je crois que mais en vrai, je crois que c'est
1: mauvaise élève.
3: Tout seul, hein.
0: Ah, bah après, ça reste du ghosting. Ghosting, c'est tu réponds pas.
3: Ghosting mutuel.
0: Ah, mutuel, ça va.
3: Ouais.
0: Mais
3: ça se faisait
0: toujours un qui répond pas en premier, quoi.
3: Bah
0: après, ça se fait tout seul et que c'est juste, on finit par plus écrire.
3: Grave.
0: C'est pas du ghosting en effet.
3: Ok, ça va.
0: Mais c'est vrai que ghosting, c'est plus. Hey, coucou, ça va? C'était sympa de te voir. Silence radio. Ah. Bon, t'as compris la réponse en fait. Quand il y a pas de réponse, il y a une réponse en soi. Mais bon.
1: Mmh. Voilà.
0: Est-ce qu'on parlerait pas? On passe au sujet des relations. Comment on entretient sa relation?
1: On a besoin de tes lumières, là.
3: Ouais, Maëva, aide-nous.
4: Bah déjà, il ne faut rien prendre pour acquis.
0: Ouais.
4: Et puis, c'est un travail du quotidien. Hein. Il faut continuer à entretenir la flamme. Et puis, après, au fur et à mesure du temps, l'amour est différent. Ça passe par plusieurs phases. Au début, c'est très physique, très chimique. Et puis après, c'est plutôt un vrai amour.
0: Comment on fait? Parce qu'il y a toujours cette espèce de phase de lune de miel au début où tout est beau, tout est rose, on admire l'autre, etc. Et puis on apprend à se connaître l'un et l'autre avec ses défauts, ses qualités. Et c'est ça, comment on fait après pour justement entretenir la flamme? Est-ce que tu as des secrets, Maëva?
4: Je dois en avoir caché parce que ça fait longtemps, mais c'est naturel, je ne sais pas comment.
0: Ouais, je pense que le truc numéro un qui solutionne un peu tout, c'est quand même la communication.
4: Exactement.
0: On est d'accord?
4: Exactement.
0: Qui est essentiel, en fait. Enfin, dès l'instant où tu as la communication, du coup, tu arrives à parler d'à peu près tout.
4: Oui, et c'est aussi important d'apprendre à connaître l'autre. Et moi, dans mes relations, c'est souvent ça, c'est que j'ai d'abord appris à connaître les personnes avant de me mettre avec.
0: Ce que disais, du coup, c'était des amis d'abord.
4: Exactement.
0: Ceux avec qui tu avais pu avoir des relations longues.
4: Exactement. Donc tu les connais un peu et du coup, tu sais dans quoi tu t'engages, en fait.
0: Ouais, c'est différent.
4: Il n'y a pas ce côté où tu fais semblant au départ dans les relations, quand tu ne connais pas la personne, d'être quelqu'un et après tu te rends compte. Bah attends, elle n'était pas comme ça au départ.
1: Ah, c'est vrai, hein.
4: Voilà.
0: Mmh. Ouais, ouais. Ça, elle ou il, d'ailleurs.
4: Voilà, c'est ça. Parce que j'ai pas fait semblant non plus.
0: Ok. Il y a aussi les... On va écouter d'abord le vocal de Caro et puis on reparle après, mais elle va nous parler aussi des langages de l'amour.
5: Alors, comment entretenir sa relation? Moi, j'ai lu pas mal de bouquins là-dessus. Déjà, je trouve que les hommes et les femmes, même si c'est très cliché ce que je dis, ne sont pas pareils. Et qu'on n'a pas besoin forcément des mêmes choses. Je trouve que les hommes ont besoin d'être admirés, un peu comme des dauphins qui sautent dans un cerceau. Et les femmes, c'est plus être valorisées, entretenues, un peu comme un jardin. Ça je l'ai lu dans Les hommes viennent de Mars et les femmes viennent de Vénus, c'est très cliché mais bon. Et sinon j'ai lu un autre livre qui s'appelle Les langages de l'amour et apparemment il y en a 5, donc les services rendus, les cadeaux, le toucher, le temps de qualité et les paroles valorisantes. Et je pense qu'il faut savoir ce dont toi tu as besoin pour te sentir aimé et ce dont l'autre a besoin pour se sentir aimé, et qu'il faut communiquer assez régulièrement. Parce que c'est pas forcément, ça reste pas toujours pareil tout au long de l'existence. Je pense, par exemple, moi, j'aime bien avoir des paroles valorisantes, mais peut-être qu'il y aura un moment où j'aurai besoin que ce soit des services rendus. Et il y a besoin d'en parler avec l'autre. Et donc, la communication, pour moi, c'est ça qui entretient bien une relation. Et puis, en plus, faut vraiment être un peu comme avec son meilleur ami, quoi.
0: Alors,
4: je confirme.
0: Tu confirmes?
4: Ouais.
0: Alors, Les langages de l'amour, je vous les redonne, c'est un livre de Gary Chapman. Il y a les paroles valorisantes, les moments de qualité, les cadeaux, les services rendus et le toucher physique. Et en effet, c'est important, en plus de la communication.

0: question, je pense, de connaître le langage de l'autre. Parce qu'en effet, on est vite frustré quand l'autre ne répond pas à son langage de l'amour, ce dont on a besoin. On peut être vite frustré, je ne sais pas si vous l'avez déjà vécu, mais ça peut être vite très frustrant quand toi, tu attends des moments de qualité et que l'autre ne comprend pas parce qu'il te fait des cadeaux et des câlins. Et toi, ce dont tu as besoin, c'est un moment de qualité qui prenne le temps. À part, je donne un exemple lambda. Hein. Et bien, du coup, ça peut forcément ne pas... Et la communication peut aussi résoudre ça aisément, mais... C'est quoi ton langage de l'amour, Maëva?
1: Les moments de qualité et les mots, les paroles, je pense.
0: Et celui de ton copain, tu le connais?
1: Je pense que lui, c'est rendre service, je dirais, et les moments de qualité aussi.
0: Ok, très bien. Donc vous vous retrouvez sur les moments de qualité, c'est pas mal.
1: Ouais.
0: Et toi, Noé, c'est quoi ton langage de l'amour?
2: Langage de l'amour, moi, ça va être par le toucher. C'est vrai que j'ai besoin d'avoir beaucoup d'affection, d'être assurée, et les moments de qualité.
0: Ok. Et c'est quoi, toi, ton langage de l'amour, Estelle?
3: Moi, c'est les cinq que tu as cités.
0: Les cinq?
3: Tout en même temps.
0: Ah ouais?
3: Ouais.
0: Il n'y a pas de variation ou de période où tu as plus besoin d'un autre? Les cinq?
3: Ah ouais, à fond.
0: Ok.
3: Tout. J'ai besoin que ce soit fort, j'ai besoin que ce soit le toucher, les attentions, les moments de qualité, moi, tout en même temps.
0: Après, dans l'idéal, c'est vrai que bon, bah, si tu y réfléchis...
3: Franchement, j'ai pas de préférence.
0: C'est bien. C'est pas mal.
2: Les cadeaux, par bien exemple... Tu vois, franchement.
0: En fait, je pense que dans le.
3: Attention.
0: Mais si, les petites attentions.
2: En fait, je suis tellement avec quelqu'un qui ne fait plus de cadeaux, mais qui, par contre, à côté de ça, a une façon d'être envers moi qui sépare autre chose. Avant, j'avais trop l'habitude qu'on me fasse des cadeaux. Maintenant, j'en ai plus, mais vraiment zéro, même pas des fleurs.
3: Je vais dire, même pas une pomme de pain, un cadeau, un truc.
0: Une pomme de pain.
3: J'adore.
0: Par contre, il va falloir qu'on en parle. Est-ce que quelqu'un t'a déjà offert une pomme de pain?
3: Oui. Et des cailloux, d'ailleurs, aussi.
0: Ouais, les cailloux, limite, c'est mignon.
3: Pomme de pain aussi, trop mignon. J'adore.
2: Okay. Des cadeaux comme ça,
3: c'est
2: ça va.
3: C'est une petite attention. Je trouve ça très mignon.
2: Mais ouais, non, les cadeaux, je trouve que c'est pas le plus, quoi.
0: Ok. On va se faire une petite pause musicale avec Lola Yang qui nous chante Messi, où elle parle de la difficulté d'être soi-même dans une relation et qui fait, selon moi, écho à cette BD qui s'appelle Toujours trop ou pas assez de Lou Sarabadzic et Marc Mille, qui est absolument génial. Je la conseille à tout le monde. On écoute Lola Yang, Messi.

0: Est-ce qu'on peut évoquer le sujet de la jalousie?
1: Waouh.
0: Est-ce que vous êtes jalouse déjà?
1: Très.
0: Très? Ah ouais?
1: Ah, c'est moi zinzin.
0: Ok. Elle ne nous en dira pas plus.
1: Ah si, si, si. Non, mais je suis très jalouse après...
0: Est-ce que t'as déjà fouillé le téléphone d'un copain?
1: Ouais, complètement. Ah ouais.
0: Mais genre, parce qu'il y a fouillé parce qu'il y a des doutes, et il y a fouillé parce que vraiment juste je surveille, en fait, c'est ça?
1: Non, moi c'était fouillé par rapport à des choses qui se sont passées.
0: Ok, donc t'avais des doutes.
1: En a découlé que j'ai fouillé. Et mais sinon, non, je ne vais pas fouiller dans la vie privée, non.
0: Ah ouais,
1: non,
0: non. Ok. Et vous les filles, est-ce que vous avez déjà fouillé les téléphones de vos copains?
2: Pas celui-là, mais...
0: Ah ouais. Pareil, parce que t'avais des doutes ou parce que tu voulais surveiller?
2: J'avais l'intuition que... Qu'il y avait quelque chose qui clochait, et ça s'est avéré vrai. Donc, je regrette pas.
0: Ok. Estelle?
3: Ça m'est arrivé quand j'étais plus jeune et à une époque où j'étais extrêmement jalouse. Extrêmement jalouse.
0: Ouais. Ok. Et tu l'es plus?
3: Non. Okay. J'ai beaucoup travaillé là-dessus et ça va beaucoup mieux.
0: Ouais, parce que souvent, c'est un mélange de, je pense, de trauma. Et de manque de confiance en soi, mais c'est un petit mélange des deux, parce que parfois on a confiance en soi et puis on se prend une grosse claque, et ça peut jouer aussi sur comment on se comporte après.
1: Je trouve une part d'ego, parce que moi je sais que c'est plus souvent mon ego qui va faire en sorte que je peux être jalouse en me disant pourquoi on me fait ça à moi, je ne mérite pas ça. Donc en fait il y a le manque de confiance en moi et mon ego qui font que ça déclenche en moi une forme de jalousie.
0: Oui, mais c'est qu'il y a un manque de confiance qui vient de quelque part. Qui vient de quelque part, de
1: mais
0: trauma ou de...
1: Mais l'ego parle beaucoup. Hein.
0: Oui, mais c'est forcément l'ego à partir du moment où tu te dis j'ai un doute, je vais fouiller. C'est tout de fouiller les téléphones.
3: Il y a très longtemps. J'ai beaucoup travaillé sur moi, je ne suis plus comme ça, tout va bien.
1: Moi, je ne l'avais jamais fait, mais arrive un moment, des fois, il faut.
0: Ouais. On va parler d'un sujet un tout petit peu moins drôle, les relations toxiques. Est-ce que ça vous est déjà arrivé, personnellement, ou à des amis proches?
3: Oui.
0: Estelle, ça t'est arrivé à toi?
3: Oui.
0: Ok.
3: J'étais la personne toxique.
0: Aïe.
3: Ouais. Mais c'est bien de s'en rendre compte.
0: Oui,
3: aussi,
0: bien
3: de
0: sûr.
3: De s'en rendre compte.
0: Tu dis que t'as travaillé sur toi, donc.
3: Énormément. Je détestais la personne que j'étais avec cette personne. On en a déjà beaucoup reparlé après notre rupture, parce qu'on est très amis et ça se passe super bien maintenant. Je me suis excusée 1000 fois et il y a eu beaucoup de compréhension de sa part et c'était vraiment très chouette.
0: Qu'est-ce qui te rendait toxique? Enfin, t'es pas obligée de rentrer dans les détails, mais...
3: Non, c'est ok. Oh, j'étais pas sympa avec lui. Je cherchais l'embrouille tout le temps. S'il traînait avec ses collègues filles que j'avais jamais rencontrées de ma vie, c'était hyper dur parce qu'il préférait passer du temps avec elles plutôt qu'avec moi. Enfin, c'était une période aussi, j'étais très très mal dans ma vie. Il y avait rien qui allait et il s'éloignait de plus en plus. Et je comprends qu'il se soit éloigné parce que j'étais pas une personne très agréable à vivre.
0: Ok.
3: Et on s'est séparés. Mais on est très amis maintenant, tout va bien.
0: Bon. Tant mieux alors. Noé?
1: Idem, j'ai pu être la personne toxique et j'ai été avec une personne toxique. Mais toxique dans le sens où moi, c'est quelqu'un qui avait quelques petits problèmes à régler perso sur plein de choses. Un peu instable. Et moi aussi, c'est vrai que quand je t'écoute, je me dis que je peux être très souvent très toxique et très dans la demande. Je suis énormément demandeuse, que ce soit tout pour moi. Et ça, c'est un gros problème.
0: Après, tout dépend. On parlait des langages de l'amour il n'y a pas longtemps. Si toi, ton langage de l'amour, c'est l'attention, le toucher, c'est aussi... faut trouver quelqu'un qui correspond à ça, etc. En fait, c'est comme tout. C'est quand ça va dans l'excès et que ça prend des proportions trop grandes, c'est là que ça devient
1: c'est dangereux. C'est l'excès, moi, qui est un petit peu dur à gérer, comme toujours. Mais c'est vrai que je vais souvent avec des personnes qui sont très dans l'excès, dans leur forme de caractère. Et moi aussi, je le suis un peu. Donc, c'est vrai que c'est logique.
0: Et toi, Maëva?
2: Moi, j'ai déjà vécu une histoire toxique. Et à mon tour, j'ai été toxique à la suite de ça.
0: Ok. Et qu'est-ce qui rendait cette relation toxique?
2: Je m'oubliais complètement. Et puis, c'était quelqu'un qui m'avait isolée et aussi qui m'a fait perdre toute confiance en moi.
0: Ouais.
2: Donc la tromperie, etc.
0: C'est souvent comme ça que ça se passe et que ça prend forme un petit peu et qu'on s'en rend compte aussi.
2: Oui, exactement.
0: Même si une fois qu'on s'en rend compte, on est déjà dedans et c'est pas... pas simple.
2: Surtout quand on est seul, du coup.
0: Ouais. Mmh. Ben oui, parce que du coup, on est. Enfin, alors il y a une relation toxique et toxique. Il y a des comportements toxiques en relation, je pense, et des grosses relations toxiques où là, c'est ça devient presque dangereux, en fait.
2: C'est ça. Voilà, c'était plutôt ça, du coup.
0: Mmh, mmh. C'est ça. On le rappelle, il y a un violentomètre qui est disponible sur le site du gouvernement où on se rend compte et on peut se rendre compte parfois de comportements qui peuvent être toxiques ou pas dans une relation saine. Il respecte tes choix, tes envies, il accepte tes amis, ta famille, il aime quand tu te sens bien, il a confiance en toi, il demande ton accord pour faire des choses ensemble. À partir du moment où il ne te parle plus pendant des jours, quand il est en colère, il te fait des menaces. Si tu ne veux pas faire ce qu'il veut, il se moque de tes idées, tes projets, de toi devant les autres, te pousse à faire ce qu'il veut, lit tes messages, souvent jaloux, t'interdit de faire des activités, de te maquiller ou t'habiller comme tu veux, te forcer à envoyer des photos de ton corps ou t'interdire de parler à ta famille et tes amis, ça devient toxique. Et bien sûr, ça prend des proportions beaucoup plus graves lorsque il tient des propos comme te dire que tu es folle quand tu lui fais une remarque, se met en colère quand il n'aime pas quelque chose, te pousse, te frappe, te secoue, te touche sans ton accord, dit qu'il va envoyer des photos de ton corps, dit qu'il va te tuer, te fait peur avec une arme et bien sûr, si on a besoin d'aide, on n'hésite pas à appeler le 3919. On va écouter celui de Caro qui parle des relations toxiques.
4: Les relations toxiques, je suis, je pense, une des personnes qui a le plus expérimenté ça dans sa vie. Et maintenant, je ne le ferai plus. J'ai fini par apprendre de mes erreurs. Mais j'ai vraiment eu beaucoup de relations toxiques. Et je pense que c'est intimement lié au manque de confiance en soi et à la valeur qu'on ne se donne pas. Du coup, bah moi, pendant longtemps, je me donnais une valeur qui était assez passable. Et du coup, je donnais des chances à des garçons qui faisaient pas grand-chose pour moi. Donc, c'est pas facile. En plus, il y a vraiment une emprise qui se crée dans une relation comme ça où il y a un déséquilibre. C'est-à-dire que t'as quand même une tendance à t'accrocher parce que c'est humain, en fait. C'est dans le cerveau. Il y a vraiment un truc qui se passe, je pense, une forme de dépendance affective qui fait que tu peux pas t'en sortir comme ça. C'est pas si simple. Surtout si en face, la personne sait très bien comment te retenir et comment faire en sorte de te garder sous le coude. Je pense que l'humain est très contradictoire, qu'il y a aussi beaucoup de ça et de ce qu'on a vu dans les films, encore une fois, avec des relations toujours un petit peu compliquées, difficiles, avec des hauts, des bas, des rebondissements qui font que, en fait, tu vis ta relation. Et je pense que pendant longtemps, moi, je visualisais une relation comme ça en me disant « faut pas que je m'ennuie, en fait ». Et le problème, c'est que non, parce que derrière, tu ramasses, en fait. À chaque fois, j'ai quand même réussi à bien m'en sortir, on va dire. J'ai jamais été jusqu'au point des violences physiques, mais plutôt les violences verbales. Et pour s'en sortir, il n'y a pas de secret. Il faut avoir son déclic. Il faut s'en rendre compte soi-même. T'auras beau avoir des amis qui te diront 8 fois, 10 fois, 15 fois que ce mec te traite mal. Tant que tu te diras pas, bon, bah là, c'est fini, ben, tu partiras pas. Et des fois, c'est le mec qui va faire que tu vas devoir partir puisque en fait c'est lui qui va te rejeter et c'est ça, moi ça m'est déjà arrivé ça aussi et c'est dur mais pour s'en sortir il faut juste se rendre compte de sa propre valeur et c'est pas facile dans ce monde où on a tendance à toujours un peu se déprécier, à se comparer à des trucs qui sont inatteignables en fait, comme la perception du bonheur et plein d'autres choses. Je pourrais en parler des heures de relations toxiques.
0: Comment on sort d'une relation toxique ? Je parle des relations toxiques qui vont se situer au niveau orange du violentomètre. Mm-hmm. comment on s'en sort, Maëva, toi qui as vécu ça, comment on s'en sort ? Caro, elle dit que c'est difficile et que même quand on le sait, quand on s'en rend compte, on a du mal à s'en extirper.
2: Bah, comme elle a dit, déjà, il faut en prendre conscience et avoir le déclic. Et si on est seul, il faut commencer à se réentourer, en fait. C'est la clé. Faut pas qu'on reste seul. Et puis, il faut surtout partir une fois qu'on a trouvé un ancrage en dehors de cette relation. Et puis, bah, après, ça passe par un long travail de travail sur soi, de confiance en soi, de se tourner plutôt vers soi plutôt que d'aller chercher dehors des solutions pour s'aimer et pour avoir confiance.
0: Mais c'est souvent, j'ai l'impression, arrêtez-moi si je dis des bêtises, mais j'ai l'impression que c'est souvent très très compliqué et très très long de sortir d'une relation toxique de par l'emprise dont parlait Caro, l'emprise que la personne a sur toi, qui peut tu décides de partir mais la personne va revenir te chercher. Il y a des espèces de manipulations psychologiques pour des fois on en arrive à des choses très graves qui vont être plutôt dans le rouge où on va dire ben non mais tu pars pas parce que sinon avec des menaces
2: Ouais, je pense que c'est des personnes qui vont t'insuffler la peur en fait et qui vont aussi bien souffler le chaud, le froid en fait.
0: Oui.
2: Donc quelque part, t'as toujours un espoir en fait. Et ce qui est difficile, c'est pas de quitter la personne, c'est de quitter l'image de la personne que t'aurais aimé qu'elle devienne en fait. Mm-hmm. C'est ça qui est difficile.
0: Oui, c'est ça.
2: Et une fois que t'en attaques là et que tu te rends compte que ça y est, elle deviendra jamais cette personne et que c'est trop, que t'as trop subi, et ben là, tu peux partir, mais malheureusement, ça.
0: Ça se passe pas toujours comme ça.
2: Exactement, et pour certaines femmes, c'est plus difficile. Elles n'ont même jamais des fois ce déclic et elles finissent dans des situations dramatiques.
0: Et c'est vrai que pour ces femmes qui ont du mal à partir, c'est souvent une fois que lui aura décidé de laisser partir, parce qu'il y a une autre personne dans sa vie ou parce que, etc., c'est quand il va se désintéresser que là, il va souffler le froid pour de bon et qu'il va laisser partir la personne. C'est souvent comme ça que ça se résout, les grosses relations toxiques, j'ai l'impression.
2: Bah, moi, c'est ça, en tout cas.
0: T'as pas l'air d'accord, Noé?
1: Bah, moi, je suis sortie d'une très grosse relation toxique. Et en fait, ce qui me faisait le plus mal de partir, c'est que je voulais l'aider. C'est que moi, j'avais vraiment le syndrome mais du sauveur, mais à fond. Et en fait, c'est quelqu'un qui, à la base, je me suis mis en relation avec lui. C'est quelqu'un que je n'appréciais pas, qui avait tous les signaux que je détestais chez un homme.
0: Il y avait les red flags.
1: Ouais, et en fait, ce mec, il m'a touchée parce qu'il avait une immense sensibilité. Et en fait, des fois, il essayait même pas de me rattraper. Il m'insultait de tous les noms et je me disais toujours, je peux pas le laisser comme ça.
0: Il revenait pas ?
1: Non, en l'occurrence, lui, c'est quelqu'un qui revenait, mais d'une façon un peu insidieuse. Il envoyait des messages où il me faisait comprendre qu'il allait pas bien, parce qu'il savait que ça va être
0: donc il est toujours
1: le moyen de reprendre contact avec moi. Et même encore à l'heure actuelle, je sais très bien qu'il cherche ce que je fais. Et moi, j'ai été au violentomètre au max avec lui. Il m'a tout fait. J'ai perdu mes amis, ma famille en avait marre. À ce moment-là, j'ai quitté. Il n'y avait plus personne autour de moi. Ouais. Il y avait personne pour me relever et me dire Noé, c'est bien ce que t'as fait. Non, tout le monde est parti. Et là, j'ai dit ok, il reste moi et ce mec. Et j'ai dit quitte à tout refaire toute seule, je referai tout toute seule.
0: Ouais, mais ça en fait partie, l'isolement aussi, des relations toxiques. Très souvent,
1: pour ma fille, il y a eu des actes et des choses devant la petite. Je me suis dit au bout d'un moment, c'est plus possible. Ouais. Et là, c'était une vraie relation toxique pour le coup, qui m'a vraiment mis très mal dans tous les sens du terme.
0: Ça, c'est souvent affreux. C'est vrai que dans les relations toxiques, quand il y a des enfants, il y a une culpabilité pour la victime qui est encore pire, parce qu'elle se sent responsable en plus d'emmener son enfant dans cette histoire, dans cette relation toxique, et il y a une double peine, quoi.
1: Donc là, pour le coup, c'était vraiment grosse relation toxique. Pour moi, c'est ça, une vraie grosse relation toxique, pas des tromperies ou des bêtises. C'est vraiment, là, on était à un extrême de psychologie.
0: On en arrive à des violences physiques, soyons clairs.
1: Oui, clairement.
0: Mais physique et morale et
1: pas forcément qu'il venait me chercher. Hein. C'est qu'il avait l'art et la manière de montrer qu'il avait besoin de moi dans sa vie.
0: Oui, et puis il y a toujours des sentiments, en fait, qui sont impliqués et qui sont difficiles à gérer, qui font qu'on fait des trucs pas très raisonnés parfois, quoi.
1: Ouais, voilà.
0: Toi, Estelle, t'as déjà... il me semble que tu nous as dit que tu avais aussi vécu des relations où c'était pas, l'autre était toxique.
3: Non, je crois, moi, c'est OK.
0: Non, OK. Tant mieux.
3: Merci.
0: On va s'écouter une autre chanson qui parle de relations et de ruptures. On va écouter This Is avec Sublime. J'adore cette chanson. Je vous laisse écouter ça.
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0: Oui, on parlait des green flags, red flags, j'aimerais bien y revenir. Parce qu'on a parlé des dates, mais on n'a pas parlé des red flags, green flags. Qu'est-ce que les red flags et les green flags? Est-ce que déjà, par exemple, avant ces relations toxiques, les filles, on va parler après de comment on s'en remet et comment... etc. Mais est-ce que, par exemple, vous aviez vu des red flags chez ces personnes qui se sont avérées toxiques après? Est-ce qu'il y avait des red flags au début?
1: Ouais, moi j'ai souvent été vers des personnes red flags parce que je pense que c'est des red flags mais qui m'attirent un petit peu. Mais c'est vrai que pour un red flag, ça peut être quoi? Quand on voit un mec, c'est un petit peu un coureur, mais on se dit, ouais, ça c'est vraiment un mec que j'irais pas voir. Et puis au final, ouais. Voilà, ça peut. Mais il y en a plein.
0: Après, on se prépare une petite liste de red flags.
2: Allez, c'est parti.
1: Les beaux parleurs.
0: Qu'est-ce que t'appelles un beau parleur?
1: Ah bah ça parle et puis il y a jamais grand chose derrière quoi.
0: Ouais.
1: Se survend.
0: Ok.
1: Ou montre.
0: Donc tu vois sur le moyen terme. Ok.
2: Attends, j'ai pas réfléchi à ça.
0: Mais il y a une idée de red flag pardon. On est sur les red flags.
3: Bah je sais. Moi il y avait pas de red flag au début si c'est mon intuition.
0: Ok.
3: Au contraire la personne justement elle est parfaite.
0: C'est vrai que souvent.
3: C'est ce qui t'appâte en fait.
0: C'est ça. C'est après que vient le chaud froid.
3: C'est après. Les red
0: au début
3: flags.
0: C'est waouh.
3: C'est après les red flags mais c'est trop tard. T'es déjà
0: hameçonné
3: quoi.
0: Et sinon globalement dans des dates ou des trucs comme ça.
2: Ah si, des red flags, moi les gens qui vont critiquer mon entreprise, par exemple.
0: Bah déjà quand tu vas en date, t'évites de critiquer l'autre, quoi. Tu te dis bon bah...
2: C'est clair.
1: L'égoïsme aussi, hein. Il y en a aussi qui sont, ça c'est un gros red flag l'égoïsme, hein. Penser qu'à soi, son petit
2: plaisir. Ah l'égocentrisme, parler de soi tout le temps.
1: Ouais complètement.
2: C'est un mec qui vient en date,
0: il te pose pas de questions, il parle que de lui.
2: Il te parle de sa mère et de ses ex.
0: Un mec qui trash ses ex.
2: Ah ouais.
0: Red flag.
1: Gros red flag.
0: Gros red flag. Pas de pitié.
2: Non.
0: Red flag.
1: Parce que c'est ça, nous on est toutes mignonnes, on dit ouais mais il était pas très bien et tout. Puis oui, ils sont là, nous c'était une folle.
0: Alors mon ex était folle.
2: Ah ça c'est le pire ça.
1: Là, nous on est toujours gentils envers les anciens je trouve.
0: Des green flags?
2: La sensibilité.
0: La sensibilité.
2: Ça, c'est mon top 1 green flag. Ça ouais. Me séduit direct.
0: C'est vrai que c'est un green flag, la sensibilité.
1: L'ouverture d'esprit.
0: L'ouverture d'esprit.
1: J'adore.
3: Quelqu'un qui est attentif.
1: Ouais.
0: Ouais. Qui est attentif et qui écoute ce que tu dis aussi. Je trouve que quelqu'un qui va écouter correctement, pas faire semblant d'écouter pour parler de lui après, qui va vraiment écouter ce que tu dis, s'intéresser, etc. Ça, c'est un gros green flag aussi.
1: C'est rare. Hein. D'accord. Ouais.
2: C'est rare.
0: Qui s'intéresse à ce que tu dis.
2: Très, très rare.
0: Quand même.
2: Oh, je te jure. C'est rare de fou, j'ai l'impression.
0: Ah ouais?
2: Ah ouais. Expérience.
0: Ok. On va passer à un autre sujet. On va parler rupture. Rupture et guérison, parce qu'on parle de relations toxiques, mais il y a aussi des super relations qui se passent bien, hein, on le précise. Et que et de belles histoires qu'on a vécues, mais qui, malgré tout, finissent. Et les ruptures, bah, ça pique.
2: Oui.
0: On est d'accord?
2: Oui, ça fait mal.
1: Oui, ça fait très mal. Les ruptures, c'est aussi un cheminement pour s'en remettre, se reconstruire. Et chacun passe par des étapes différentes. Chacun a son moyen de guérison.
0: Ouais, ça,
1: c'est propre à chacun.
0: C'est ça. Comment on s'en remet? Mais est-ce que, par exemple, est-ce que vous avez déjà quitté?
2: Oh ouais.
1: Oui.
0: Pour quelle
2: raison?
0: Est-ce que je peux me permettre de vous demander pour quelle raison?
2: J'avais besoin de me retrouver.
0: Ok.
2: Et de prendre soin de moi, et j'ai eu un déclic et je suis partie malgré que j'aimais encore la personne. Je me suis choisie et la rupture a été très difficile pour la personne que j'ai quittée. Mais pour autant, je l'ai soutenue dans cette rupture. J'ai été extrêmement présente. C'était une descente aux enfers pour lui. Et en fait, c'est quelqu'un que j'ai aimé, que j'aime toujours, mais différemment. Et dans mon cas, quand j'ai aimé cette personne. C'est quelqu'un que j'aime en dehors des sentiments amoureux.
0: Ouais.
2: Donc forcément, maintenant, on s'entend très très bien et c'est super chouette. Et on se remercie d'entretenir cette relation parce qu'en fait, oui, j'ai aimé la relation, mais elle a évolué en quelque chose de très amical et on s'aime d'amour amical.
0: Mais ça, moi, c'est assez ouf. J'admire ça parce que pour moi, pour réussir à mettre fin à une relation correctement, il y a clairement une coupure qui doit être faite en fait. Je sais pas ce que vous en pensez les filles, mais pour moi, si tu te quitte quelqu'un, il n'y a pas de coupure. C'est rester dans la vie de la personne, même ça, je trouve.
2: Il y a eu entre-temps, coupure, évidemment.
0: Surtout que c'était une relation longue.
2: C'était une relation longue, ouais. Mais c'était les deux dernières relations. C'était une relation de 8 ans et la dernière, c'était 2 ans et demi. Et pour les deux, ça s'est passé pareil. Ça a pris 6 mois, quand même, pour les deux, d'ailleurs. Mais il y a eu ce moment où on a eu un mois ou deux de vraiment, faut plus qu'on se voit, faut plus qu'on se parle.
0: Il y a quand même une coupure.
2: Et après, de se retrouver et de se dire, ben oui, on n'a plus de sentiments, plus d'attirance l'un pour l'autre, mais on s'aime d'amour quand même. Et c'est d'aimer la personne.
0: Ouais.
1: C'est joli.
2: Franchement, c'est très chouette. Mais je me doute que ça peut pas être comme ça pour tout le monde, parce qu'il y a des ruptures qui se font aussi dans la violence et pour des histoires pas cool. Nous, on s'est pas séparés parce que c'est pas de violence ou d'histoires bizarres ou voilà.
0: Et toi, Noé, les ruptures ?
1: Rupture, j'ai toujours quitté parce que parfois par lassitude.
0: Ouais.
1: Je me lasse très vite. Enfin, très vite, quand même, de longues relations. On parle de 6 et 7 ans. Et aussi pour bien-être mental. Mais les séparations se sont faites plutôt bien pour certaines et pour d'autres plus compliquées, où là, il faut complètement couper tout contact. Et la reconstruction était dure. Mmh. Mais c'est vrai que maintenant, par rapport à ça, je trouve que je suis très détachée sur pas mal de choses parce que j'ai appris à vivre pour moi-même et des choses qui me font beaucoup moins mal maintenant, alors qu'avant, j'aurais pu être plus atteinte. Mais je pense qu'on se renforce toujours de ça.
0: Ouais.
1: Mais c'est pas pour autant que ça n'ira pas avec mes anciennes relations. C'est des personnes que je reverrai avec plaisir si je les croise dans la rue. Et moi, quand c'est fini, il n'y a plus aucun sentiment. Vraiment, c'est...
0: Mmh. Ok.
1: Quand c'est
0: à l'inverse d'Estelle,
1: c'est je peux avoir de la sympathie pour lui ou se parler ou autre, mais pas du tout d'ambiguïté. Okay. Aucune.
2: Oui, sans ambiguïté.
0: Non, pas forcément d'ambiguïté, mais vraiment juste d'affection plutôt.
1: Oui, voilà, c'est d'affection. Ça. C'est plutôt ça. Il n'y a pas du tout ni d'affect qui rentre en jeu.
0: Oui,
1: c'est
0: pas du tout.
1: Platonique.
0: Ok. Toi, Maëva ?
3: Bah, moi, les ruptures, c'était plutôt pour me retrouver aussi.
0: Ouais.
3: Ou quand je me sentais trop étouffée dans certaines relations.
0: Ok. Vous aviez des sentiments encore quand vous partiez ?
3: Oui.
0: Ouais.
2: Ah ouais.
0: Ok. J'ai trouvé un petit top 10 sur Marie-Claire des bonnes raisons de rompre. Mais alors, c'est séparé, c'est selon les femmes et selon les hommes. Et c'est marrant parce que quand on les regarde, les femmes, c'est souvent parce qu'elles n'ont plus de sentiments pour la majorité, à la suite d'une infidélité, bizarrement. À la suite d'un mensonge, trop nombreuses disputes, par manque de romantisme, pour se retrouver aussi, ou des choses comme ça. Et quand on va chez les hommes, c'est beaucoup plus drôle parce que c'est une étude menée par un site britannique. Hein, je ne sais pas à quel point elle est sérieuse, mais chez les hommes, les 10 bonnes raisons de rompre, selon eux, c'est parce qu'ils ne sont pas prêts à s'engager dans une relation, parce qu'ils en ont marre de passer au second plan à cause de la mauvaise hygiène de leur partenaire. Alors ça, j'ai beaucoup rigolé. J'aurais retrouver ça chez les femmes.
2: Ouais.
0: À cause de disputes trop fréquentes, il y a des trucs complètement hallucinants par le manque, leur partenaire manque de ponctualité.
1: D'accord.
0: Attendez, il y en a d'autres. Parce qu'ils sont amoureux d'une autre femme. Bon,
1: ça arrive.
0: Parce que leur partenaire embrasse mal. Parce qu'ils n'imaginent pas l'avenir avec leur partenaire. Enfin, il y a des choses atroces.
2: C'est fou. Voilà.
1: Parce que tu sais dès le départ s'il embrasse mal. Quoi.
2: Bah oui.
0: Les ruptures, ça fait mal, ça pique. Quand on se fait quitter, on souffre.
2: Oui.
0: Jusque-là, vous êtes d'accord. Il y a une étude publiée en 2017 de l'Université du Colorado qui a montré que, en fait, ils ont demandé aux personnes de venir avec une photo, je crois que c'est sur 40 de personnes, et ils leur ont demandé d'apporter une photo de leur ex avec une rupture récente. Et ils devaient regarder cette photo de l'ex, de l'ancien être aimé, qui était parfois encore aimé, puisqu'elles en souffraient, hein, en se remémorant les motifs de la séparation. Donc il fallait bien penser au truc, bien le regarder et dire « je souffre ». Et ils leur ont fait passer une IRM à la suite de ça. Et ils voyaient donc les zones du cerveau qui s'activaient. Et ils ont fait repasser un peu plus tard un IRM à la personne en créant une douleur sur l'avant-bras. Et les zones du cerveau qui s'activaient étaient les mêmes sur les deux IRM. Donc c'est assez ouf, c'est-à-dire que ça se rapproche ce qu'on peut ressentir d'une douleur physique réelle.
2: Ouais, c'est fou, hein.
0: Ouais, d'où le cœur, vraiment, quand on dit j'ai le cœur en mille morceaux, cœur brisé, c'est vraiment des douleurs qui peuvent être physiques. Mais aussi, j'ai une bonne nouvelle. Ils ont découvert qu'il y avait une solution pour guérir, un spray nasal.
2: Je m'attendais à tout sauf à ça. Dis-nous en plus.
0: Je vous explique.
2: On veut savoir.
0: Sur ces mêmes personnes qui avaient passé l'IRM, et ils ont pris la moitié des personnes et ils leur ont donné un placebo. En leur disant que c'était un spray nasal qui allait les aider à se sentir mieux et réduire leur douleur émotionnelle. Et l'autre moitié, ils leur ont dit, bah non, en fait, c'est juste un spray pour le nez, c'est de l'eau, quoi. Et du coup, les personnes qui avaient le médicament placebo, qui pensaient que c'était quelque chose pour les aider à guérir leur douleur émotionnelle, se sont senties mieux. Se sentir mieux après. Bon, ça, c'est un autre sujet encore, c'est le pouvoir de nos pensées et des choses. Mais comme
2: génial.
0: Quoi, écoutez, peut-être que la présence des copines et tout ça peut aider.
2: Être bien entouré.
0: Et bah justement, on peut en parler. Qu'est-ce qui aide quand on souffre d'une rupture? Qu'est-ce qui nous aide à passer à autre chose? Qu'est-ce qui
2: Être bien entouré.
0: Bien entouré, du coup, les amis.
2: Ouais. Avoir du soutien.
0: Les amis ou les proches.
2: Pas du jugement, du soutien.
0: Mmh. Ouais.
2: Parce que ça arrive très
0: donc
2: souvent.
0: Donc des amis.
2: Oui, oui, merci, exactement.
3: La nourriture.
0: La nourriture.
2: Ah ouais, c'est ça. Okay. Ouais.
0: Noé, une petite idée?
1: Prendre soin de soi, beaucoup. Prendre soin de soi, beaucoup de temps pour soi, la lecture. L'apaisement, la méditation. Moi, c'est ce qui m'avait le plus aidé.
0: Se retrouver soi.
1: Ouais, l'isolement m'a fortement aidé plus que de voir du monde.
0: Okay.
1: C'était contre-productif pour moi de sortir et de voir mes amis parce que j'étais très mal et je ne supporte pas qu'on me voit mal parce que j'ai pas envie de le montrer. Donc moi, ça passait par une phase de complet isolement et de soins que pour moi, très très égoïste.
0: Ok. Ouais, non, mais c'est
1: beaucoup trop besoin.
0: Chacun a sa manière de guérir aussi. Parfois c'est de l'isolement, parfois c'est de la sociabilisation plus. Parfois c'est, ça dépend de chacun aussi.
1: C'est... Ah ouais,
0: c'est pour ça que vous êtes trois autour de cette table.
1: Ouais, ouais. Donc très très refermé pour ma part.
0: Bah, Eva.
3: Un peu comme Noémie, je me suis perdue un peu en sortant beaucoup et après. Ça me retrouve.
0: Ah, t'as fait un peu des deux, du coup.
3: Ouais. J'ai commencé par sortir et je me suis rendu compte que c'était une erreur.
0: Mais des fois, ça fait du bien. On a l'impression que ça fait du bien, puis on se rend compte qu'on a besoin d'autre chose et vice versa. Des fois, on va rester chez soi parce qu'on veut pas sortir. On se dit, en fait, c'est l'inverse. J'ai besoin d'aller voir du monde et de passer à autre chose. Et puis, des fois, c'est des étapes aussi. Des fois, on a besoin de rester tout seul et après d'aller retrouver les amis.
2: Exactement.
0: Ou de retrouver un peu les amis, puis on se dit, ah, j'ai besoin de temps tout seul aussi pour guérir et pour passer à autre chose. Est-ce que vous êtes déjà vengée? J'aimerais bien savoir, je suis ma curieuse. Est-ce qu'il y a eu des vengeances un peu croustillantes là, dans l'assemblée?
1: Ouais,
0: Noémie.
1: Ouais. Je suis un petit peu nerveuse, donc on va dire que quand je m'agace, j'ai brûlé ses affaires. Donc j'ai un peu mis le feu à certaines affaires, dont son passeport.
0: Oh waouh!
1: Voilà.
0: Tu ne quitteras pas le pays.
1: Quand même, j'ai racheté le passeport derrière. Donc, j'étais énervée, mais je me suis rattrapée. Voilà.
0: Ok, pas mal. Estelle?
2: Aucune vengeance. Je
0: c'est
2: crois
0: vrai.
2: Pas. Moi, je crois pas.
0: Je suis un peu déçue.
2: Ouais, désolé.
0: Non, mais c'est pas plus mal.
1: Le diable de cette table.
0: Tu nous as pas dit de quoi tu t'étais vengée aussi. Hein. C'est peut-être secret, mais la vengeance était peut-être au niveau de la déception.
1: Ah, c'était aussi j'avais. Oui. Le feu était grand en moi. Oui.
0: Maëva, est-ce que tu t'es déjà vengée, toi?
3: De manière polie.
0: C'est quoi de manière polie?
3: Moi, en gros, j'ai guéri et je vais mieux. C'est ma pire vengeance.
0: Ok.
2: Oh, c'est mignon.
0: Okay.
2: C'est très chouette.
0: Eh bien, écoute, ça fait écho énormément à ce que Caro nous a dit.
4: Je me suis jamais vengée, moi. Moi, ma meilleure vengeance, c'est l'ignorance, l'indifférence. Après, c'est dur, mais je trouve que ça fait plus mal que d'aller péter sa BM comme Mel et Vita, tu vois. Je trouve que la meilleure des réponses, c'est d'avancer et de plus s'occuper de la personne. Et de se dire, elle ne me mérite pas dans sa vie. Eh bien, je m'en vais, la tête haute, même si dans le noir, je chiale. Mais en tout cas, lui, il ne l'a pas vue. Voilà, je trouve que c'est la meilleure des réponses.
0: Ok, bon, on a bien compris qu'il y a la team Vita et Diams. Et il y a la team... Non, moi, ma vengeance, c'est... J'avance tout droit.
1: Ouais, là, c'était une vengeance, mais je suis encore avec la même personne. Donc, c'était vraiment de la gaminerie. Hein. Après, effectivement, on va de l'avant.
0: Ça va, il t'en tient pas rigueur.
1: Il était pas très content. Mais bon, il m'a dit, je comprends.
0: Ok. Est-ce que vous regardez Love is Blind?
1: Grave.
2: J'ai déjà regardé.
0: Et alors, vous en pensez quoi?
2: C'est très particulier.
0: Ouais.
1: Ouais.
0: c'est un délire. C'est, alors, pour ceux qui connaissent pas, pour nos auditeurs, on, Love is Blind, c'est comment ça s'appelle en français? Pour le meilleur et à l'aveugle. Mmh. Voilà comment ça s'appelle. C'est sorti en France il y a très peu de temps. Mmh. Mais ça existe en Grande-Bretagne et aux États-Unis depuis un moment et dans plein d'autres pays. D'ailleurs, je crois qu'ils le font au Brésil, en Allemagne, etc. Et c'est un concept où les gens se rencontrent dans des capsules et discutent pendant une dizaine de jours, choisissent leurs préférés et à l'issue de ça, choisissent, ou non d'ailleurs, hein, mais s'ils ont un coup de cœur, de demander la personne en mariage. Et ensuite, il y a toute une étape où ils vont faire connaissance dans la vie réelle et choisir un mois plus tard, je crois à peu près, de se marier ou non, de se dire oui pour toujours ou pas. Et c'est un délire. Hein, moi, j'adore parce qu'au début, c'est tout beau, tout rose. Ils sont là, ils sont tout amoureux. Veux-tu m'épouser? Ah, mais oui, tout, mille fois. Après, ils se voient déjà. Ils sont pas toujours super. Des fois, il y a un peu de déception. Ils disent, ah, oui, oui, je t'aime toujours, mais non. Et après, le meilleur, c'est vraiment quand ils se retrouvent tous, qu'ils voient les autres personnes à qui ils parlaient dans les potes, ils disent, ah, mais elle est jolie. Ah, mais lui, il est beau gosse.
2: Parce qu'ils se sont jamais vus.
0: Mais
2: quoi.
0: Oui. Ouais. Oui, c'est-à-dire que même la personne qu'ils ont choisi d'épouser, ils ont parlé à d'autres personnes et ils ont créé du lien avec d'autres personnes. Souvent, ils ont fait un choix, en fait, après. Et alors, moi, je suis cliente de ça, je sais pas pour vous, mais...
1: J'ai regardé un petit peu avec toi et on a passé des très bonnes soirées à rigoler. Mais c'est vrai que toute seule, pas trop.
0: Ouais.
1: Pas trop.
0: Bah, c'est bien dommage.
1: Je suis plus team Léna Situation, par exemple.
0: Oh, mais Eva, tu connais pas.
3: Ouais, je connais pas.
0: Tu vas venir regarder ça à la maison. Bah, après, ça reste de la télé-réalité, hein, très clairement. Bon, y a rien de... Mais c'est vrai que la fin est très croustillante.
1: Mais en fait, c'est que ça donne toujours envie de s'énerver parce que t'as les mecs là, qui, souvent, la plupart du temps, je trouve que les mecs sont insupportables. Les nanas, c'est pareil.
0: Et ben, regarde la version française, il y a de tout. Hein.
1: Ah,
0: il y a des mecs et des nanas insupportables.
1: Ah ouais.
0: Oh là là.
1: Et ils ont un casting, à chaque fois ils sont insupportables.
0: Ah bah, jette un œil.
1: Ils remplissent toutes les cases des personnes que tu n'as pas envie de croiser dans ta vie de tous les jours. Donc
0: c'est
1: tu les regardes à la télé, il y a matière à débattre.
0: Là, il y a un typiquement, quand on parle de comportement toxique, j'attends de voir la suite parce que là ils sont en train de se rabibocher. Mais bon, pour l'anecdote, l'anecdote, quand ils partent c'est une pseudo lune de miel, mais ils sont pas encore mariés. Ils partent au Maroc pour faire connaissance. Donc que avec les autres couples. Et le gars, elle lui dit, bah, je mets mes talons ou je mets mes chaussures plates. Il lui dit, bah, fais comme tu veux, comme tu te sens bien, quoi. Et puis, elle décide de mettre ses talons parce qu'elle se sent bien en talons. Mmh. Et lui dit, ah, non, mais par contre, tu mets pas les talons, là.
2: Oh là là.
0: Il lui dit, non, mais moi, tu penses
2: enfer.
0: À moi, je suis plus petit que toi et tout. Pourquoi
2: enfer.
0: Je vais passer, là, et tout. Elle lui dit, bah, tu m'as dit, fais comme tu veux.
2: Virilité fragile.
0: Mais communique, quoi. Enfin, je sais pas, moi, j'avais envie de l'attraper et de lui dire, mais parle-lui, pourquoi tu lui as pas dit tout à l'heure qu'elle avait pas le droit de mettre ses talons? Mais c'est très énervant.
2: C'est fou, hein.
0: Du coup, des fois je fais puis des fois je suis là. Ça m'énerve.
2: C'est fou.
0: Enfin voilà, je vous le conseille. Regardez la version française, ils sortent épisode par épisode, je crois, enfin, plusieurs épisodes par épisode, donc il n'y a pas la fin encore, mais j'attends de voir ce que ça donne. On fait des pronostics sur qui va vraiment se marier, qui va finir ensemble, qui va divorcer après s'être marié, qui va ne dire non, enfin bref.
1: J'y crois pas du tout, moi.
0: Plein de choses bien sympas. On va faire une dernière pause musicale avec Kemler au singulier. Je ne sais pas si vous connaissez Kemler, les filles.
2: Non.
0: Non ? Eh bien, je vais vous faire découvrir ça, écoutez.
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0: C'était Kemmler au singulier où il nous parle d'une rupture difficile a priori où il recroise son ex et il repense à elle et il se pose plein de questions. Elle est chouette celle-là, je l'aime bien. Vous avez découvert, vous aimez bien
1: elle est chouette.
2: Ouais, très bien. Ouais.
0: J'aime trop ce qu'il fait. Il est trop fort. Du coup, cette émission est finie. Je vais vous remercier grandement d'avoir partagé tout ça avec nous et les auditeurs. C'était trop chouette. Merci beaucoup Estelle, Noéma, Eva. C'était un plaisir de vous recevoir. À bientôt.
1: Merci à toi.
0: Vous reviendrez.
2: Merci à toi.
1: On reviendra.
0: Et ben de gros bisous. Et nous, et ben on se dit au mois prochain pour un prochain épisode de Dis-moi toi.

0: Alep, de l'éducation populaire à Blois. Bonsoir à toutes et à tous et bienvenue dans la première émission de la saison 2026-2027 de l'Alep sur Studio ZEF. Voilà, on va vous présenter un petit peu la programmation de l'Alep en septembre, qui commence dès le vendredi 11 septembre avec la journée de lancement qu'on fait avec l'espace Rosa Parks. L'espace Rosa Parks qui donc invite les habitants et habitantes du quartier ouest et de Blois en général à venir découvrir toute la richesse de ce lieu de proximité. C'est bien sûr ouvert à toutes et à tous à partir de 14h. Il y aura un village découverte, une après-midi festive pour rencontrer les équipes, les associations, les partenaires qui font vivre le lieu tout au long de l'année. Et vous pourrez aussi avoir l'occasion à partir de 18h30 d'écouter ce spectacle musical qui va clôturer cet après-midi avec le groupe Blaisois Les Vilaines Choses. Et peut-être aussi qu'à un moment donné dans l'après-midi, vous écouterez, vous entendrez une prise de parole de quelqu'un qui est autour du plateau ce soir et qui va se présenter tout à l'heure. Le mardi 15 septembre, il y a le vernissage de l'exposition de Manuel Avard qui fait du dessin. Donc n'hésitez pas à venir, c'est à 18h. Et le 19 septembre à 20h, il y a l'atelier de théâtre adulte de l'Alep qui va faire son spectacle qui est une adaptation de l'opéra de Katsu de Bertolt Brecht et Kurt Weill. Peut-être que je ne prononce pas bien. Attendez, on me dit dans l'oreillette que ça se prononce plutôt...
1: C'est Bertolt Brecht.
0: Bertolt Brecht.
1: Non,
0: Brecht. Pardon, Bertolt Brecht. Et Kurt Weill.
1: Ça, je sais pas.
0: Voilà, c'est avec un W. Weill. Bon. Voilà, donc c'est à 20h le 19 septembre. Et le gros événement du mois de septembre, c'est qu'on fête l'anniversaire du Carillon, les 5 ans du Carillon. C'est pour ça que ce soir sur le plateau, je suis avec 3 personnes qui vont se présenter. Bonsoir Tos.
2: Et bonsoir. Bah moi du coup c'est Tos, Alex. Je suis bénévole au Carillon et aussi acteur du coup, comédien dans la Starache du coup.
0: Voilà. Alors, vous ne savez pas ce que c'est la Starache, mais on va tout vous expliquer, vous en faites pas. Bonsoir Simon.
3: Bonsoir. Du coup, bénévole au Carillon depuis presque un an.
0: Ouais. Et bonsoir Buffa, on ne vous présente plus sur Studio ZEF bien sûr.
4: Salut, bah oui, je suis bénévole aussi du Carillon avec vous.
0: Super. Eh bien, merci d'être ici sur le plateau pour l'émission de l'Alep. On va d'abord parler du fait qu'on fête les 5 ans là du Carillon, avant de parler un peu de la petite surprise, de 19h dans la salle de spectacle. Vous qui connaissez le Carillon depuis, toi, Buffa, presque le début, Tos depuis 3 ans, et toi, Simon, depuis un an, un peu plus d'un
4: an. J'ai quand même loupé le premier anniversaire.
0: T'as quand même loupé le premier anniversaire. On se connaissait pas au 1 an du Carillon, incroyable.
4: Ah, c'est que j'étais en transition.
0: Ah, t'étais en transition. Et alors, ça y est, t'as transitionné.
4: ça s'est bien passé. D'ailleurs, grâce à Maria, quoi.
0: Ouais.
4: Quand elle m'a dit, c'est pas parce que t'es plus dehors qu'il faut que t'arrêtes de venir nous voir. Et du coup, je suis venu. Et puis, c'est là que je t'ai connu, qu'on a fait le premier podcast ensemble en 2023. Et que par la suite, j'ai rencontré Amélia. Et ce qui a donné La Gagne des Gueux, dont ma musique a fait la BO. Et grâce à vous, je fais de la scène. Et ça continue en troupe.
0: Qu'est-ce que ça t'évoque, les 5 ans du Carillon?
4: On dirait que ça prend de l'ampleur, parce que la première fois que j'ai fait l'anniversaire du Carillon, on avait une petite scène dans la cour de l'Alep, on avait fait un peu de musique, un bœuf à la guitare, au djembé, tout ça. Puis l'année d'après, c'était carrément sur la scène de la Lograin, où j'ai fait un concert enregistré par le studio Pôle Nord. Ouais. Et ensuite, l'année dernière, c'était quoi déjà? C'était une scène ouverte.
0: C'était à l'intérieur de l'espace Rosa Parks parce qu'il faisait beau. Et du coup, vous étiez 3-4 à être passés sur scène.
4: Et à chaque fois, c'est super, on s'éclate.
0: À chaque fois, c'est super.
4: Non, on va tout donner.
0: Ouais.
2: Malheureusement, j'ai pas pu être là l'année dernière.
0: C'est vrai que t'étais pas là l'année dernière, alors qu'après, il y a eu un film où t'étais un des personnages principaux.
2: C'est vrai, mais bon, les aléas de la vie font que parfois on peut pas être présent tout le temps et j'avais besoin de prendre du recul sur pas mal de choses, donc j'étais pas là. Mais là, cette année, j'ai repris du poil de la bête et je suis de retour.
0: Trop bien.
2: Ouais.
0: Ouais, toi, ça fait 3 ans là que tu connais le Carillon à peu près.
2: Ouais, un peu plus de 3 ans, bah, c'était pendant ton congé maternité.
0: Ouais, c'est pour ça que je dis 3 ans, parce que je connais l'âge de mon enfant.
2: C'était un peu avant.
0: Oui, un peu avant, c'est vrai.
2: Quand c'était encore notre cher Valentin qui te remplaçait.
0: Tout à fait.
2: Voilà.
0: Dédicace.
4: Et d'ailleurs, on en profite pour saluer tous les enfants qui nous écoutent.
0: Oui, à 20h en mardi.
2: Qui ont fait leur rentrée il n'y a pas longtemps.
0: Oui, tout à fait.
2: Courage à eux. L'école est si loin pour nous, mais...
4: Coucou.
2: Force à vous les gars.
3: Et les filles.
0: Et toi Simon, après cette année carillonesque, t'en dis quoi de bientôt vivre ce premier anniversaire? Oui, parce que t'étais pas là aux 4 ans.
3: Non. Bah non, j'ai trop hâte parce que c'est vraiment une super asso. Enfin vraiment, j'ai l'impression que c'est une petite famille maintenant et qu'il y a trop de... Il y a trop d'affection, de solidarité... d'amour dans cette association, ce lieu, enfin c'est trop chouette, donc je suis trop content et fier de faire partie de l'équipe.
0: Bah nous aussi on est trop content et contente que tu en fasses partie. Comme un peu à tous les anniversaires, il y aura une scène ouverte où chacune est bienvenue pour participer. N'hésitez pas. Donc je sais pas si on a donné la date.
3: Jeudi 24 septembre
0: à partir de 15h. Donc il y aura pour ne rien vous cacher. On n'a pas fait la dernière réunion de préparation des 5 ans, donc on va la faire bientôt à l'heure où on enregistre cette émission. Mais voilà, ça sera l'occasion de se rencontrer. Au départ, c'est ça, le carillon, c'est se rencontrer entre voisins et voisines avec et sans domicile. Donc voilà, on va faire ça. On va faire quoi d'autre? Qu'est-ce qu'on va faire aux 5 ans du carillon?
2: Je sais pas, peut-être qu'il y a une première d'un certain événement qui pourrait être intéressant à venir regarder.
0: Peut-être.
3: Après.
0: Oui. En effet, ça sera en fin de journée, ça sera à 19h, la première de Starash Mania. On en parle juste après.
4: Le spectacle. The show must go.
0: Tout à fait.
4: Et de 15h à 19h, alors, qu'est-ce qu'on va faire?
0: Qu'est-ce qu'on va faire?
4: Il y a des stands, je présume, parce que tu as dit qu'il y avait un village.
3: Il y aura des associations qui vont venir.
0: Ouais, je pense qu'ils vont passer, sans forcément avoir de stands, mais qui vont être là, nos partenaires. Il y aura un ou plusieurs stands un peu bien-être. Il y aura une scène ouverte. C'est un peu la scène ouverte qui va être le gros événement. Il y aura, comme d'habitude, des grands jeux. Il y aura des rétrospectives des dernières

0: F, quoi.
1: Non, oui, enfin bref. C'était quand même pas pareil.
2: Non. Oui. Donc tout ça, voilà, pour passer un bel après-midi ensemble. Et puis il y aura un petit pot aussi. Qu'est-ce qui te fait rire, Buffa?
1: Rien.
2: Non.
3: La langue des oiseaux.
2: Je sens qu'il y a des, qu'il y a des jeux de mots qui t'arrivent dans la tête.
1: Non, et tu disais il y aura un petit pot.
2: Un petit pot.
1: Un petit pot.
2: Ah oui, un petit pot.
3: Une typographie.
2: Ouais. Il y aura un pot à un moment donné, sûrement vers. Voilà, bah pour ne rien vous cacher, on va
1: régaler.
2: On va. C'est pas ça que je voulais dire. On va fermer la scène ouverte à 18h parce qu'il y a un spectacle à 19h et le régisseur ne pouvant pas être partout, on va faire les choses dans cet ordre-là. Et entre 18 et 19, il y aura un pot de l'amitié et puis ensuite il y aura un spectacle. Est-ce que avant de parler de ce spectacle, on fait une petite pause musicale?
1: Oui.
2: Qu'est-ce qu'on écoute? Vous êtes vraiment sympa.
3: Pourquoi pas Pourquoi tu te bats de qui aime ça?
2: Pourquoi tu te bats de qui aime ça? Qu'est-ce que ça t'évoque? Pourquoi tu veux écouter ça dans le cadre de quand on parle du carillon?
3: Parce que ça parle de lutte, ça parle des choses qu'on combat au quotidien et que le carillon est une forme de lutte pacifiste qui mène à certains combats qu'on peut mener au quotidien, même si c'est pas son objectif principal. On retrouve quand même ce côté-là de solidarité, de combattre un peu les forces qui veulent nous empêcher d'agir.
0: Et d'exister.
3: Et d'exister, tout à fait. Et donc cette musique est un peu un recueil de tout ce pourquoi on se bat.
2: Pourquoi tu te bats de qui aime ça? On écoute.

0: Mélanie, debout, réveille-toi. La chanson est terminée.
1: Excusez-moi. Ah bah ça c'est... Ah,
0: ah oui. Mais c'est Beetlejuice.
1: Ah oui, non, c'était le... C'était donc Pourquoi tu te bats de Qui aime ça.
2: Voilà. Une musique que j'écoute quotidiennement.
1: Ah, ça te met dans une belle énergie.
2: Ah bah tous les matins au réveil, ça me motive un peu à...
1: Tu te demandes pourquoi tu te bats.
2: Non, je sais pourquoi je me bats, mais ça fait plaisir d'entendre quelqu'un qui énumère
1: les raisons.
2: Les raisons.
3: C'est vrai qu'on en manque souvent des raisons de se battre, on sait pas
2: non,
3: trop.
2: Mais...

0: faire.
1: En fait, c'est que souvent, on a un peu ce sentiment de, d'être un peu seul dans la lutte, etc. Et du coup, voir des artistes, voir des gens, etc., qui sont dans le même combat que nous, et bah, ça nous permet de se sentir un peu moins seul et de continuer à avoir la force de se battre, quoi.
2: Ne serait-ce pas une magnifique transition pour parler des artistes que vous êtes et que vous serez bientôt,
3: oui,
2: qu'on sera bientôt sur scène le 24 septembre. Mm-hmm. Qu'est-ce qui se trame? Qu'est-ce qu'on fait depuis le mois de novembre dernier?
1: On se réunit.
0: Du théâtre.
3: Ouais. Un peu de clown.
0: De l'initiation même. En fait, on est parti de rien. Hein, parce que, on vient du Carillon. Et on fait un atelier théâtre. Et c'est des exercices élémentaires. Mais qui font du bien. Qui nous apprennent à nous coordonner.
2: Coordonner.
0: Qui nous apprennent à nous coordonner. Enfin, voilà, on fait des ateliers théâtre. Mais on n'a pas mis longtemps avant de créer notre pièce.
3: Bah, en fait, à la base, c'était des rencontres. C'était ouvert à tout le monde. Mmh. Donc, chacune pouvait venir du Carillon. Donc, il n'y avait pas de groupe défini. Et puis, Amélia, elle est venue et on a fait des exercices, un peu de transformation, avec des costumes, des petits exercices autour des émotions, du jeu, de l'impro, tout ça. Mmh. Et elle a vraiment recentré aussi, chaque fois sur chaque personne, ce qu'elle sentait chez l'autre, capable de faire et tout ça. Et puis au fur et à mesure, le groupe s'est resserré et il y a Popé qui est arrivé, la chorégraphe, les musiciens, et de fil en aiguille, on a constitué un groupe et on s'est lancé dans la construction d'un spectacle.
0: Donc il y a 9 acteurs, 9 comédiens,
1: comme les Nazgûl.
3: Actrices.
1: Comme les Nazgûl.
0: Et oui. Et deux, dans la troupe, il y a 2 femmes.
3: Oui,
0: les comédiens, ça englobe.
3: Non.
2: Ouais,
3: non.
2: Mais on a qu'à faire les deux.
0: Il y a comédien et comédienne, on est 9. Et puis après, il y a la metteuse en scène.
2: Il y a 3 femmes.
3: Ouais.
2: Martine, Bérangère et moi.
0: Dans la troupe, ouais. Ah oui, je te comptais pas.
3: Ah bah, putain, non, bah top.
0: Que tu joues la présentatrice.
2: Oui, c'est vrai.
3: Non, mais. Alors,
0: mais ça
1: pas de spoil. Ça compte.
3: Sympa.
0: Un peu, ouais.
1: Non, mais en fait, ce qui est sympa aussi avec les exercices qu'on a fait, c'est que vraiment, on a pu. Moi, j'avais déjà fait du théâtre par le passé, mais j'avais rarement fait de l'impro. C'était vraiment que des textes appris en brut, à ressortir, etc., en apprenant à jouer son personnage. Et là, le fait que ce soit de l'impro et qu'on soit tous assez vulnérables face à ça, ça nous a vraiment permis de nous souder, de nous soutenir, d'apprendre à comprendre qui étaient nos partenaires de jeu, etc. Jusqu'au moment où Amélia a dit, là, c'est la dernière fois qu'on se réunit en mode ouvert. Ceux qui veulent vraiment continuer et qui sont sûrs de pouvoir poursuivre jusqu'au bout, parce que là on va rentrer dans un mode un peu plus sérieux, et il en restait plus que 9, et de ces 9 là on est sorti ce qui de base moi je pensais être une pièce de théâtre, en fait
3: c'est une comédie musicale,
1: voilà. Donc j'étais plutôt à l'aise jusqu'à ce moment là parce que j'avais jamais chanté de ma vie, enfin en tout cas pas de manière officielle, et donc ouais, c'est un peu un challenge pour nous tous. Et quand je vois ce que ça donne, ce que les gens ont réussi à produire en l'espace de quelques mois, alors qu'on part tous de très très loin, franchement, je suis assez fier de nous et je pense qu'on va tout déchirer le 24.
2: Puisque ça a produit aussi dans la troupe, c'était un peu pour remettre dans le contexte. Amélia, on l'a invitée pas mal de fois sur ce plateau. En tout cas, elle travaille beaucoup avec nous. Elle travaillait déjà avec nous à l'ALEP avant que le Carillon existe. Et Amélia, c'est une personne qui a travaillé aussi avec nous dès le début du Carillon. C'est la réalisatrice de La Gagne des Gueux, qui est le premier film documentaire du Carillon. Et on a fait appel à elle parce qu'au départ, son métier, c'est d'être clown, autrice de théâtre et de mener des ateliers de théâtre. On a fait appel à elle parce que on s'est dit que ça serait chouette de faire une pièce avec les gens qui fréquentent le Carillon. On s'était déjà dit ça dès les premières années du Carillon. Finalement, ça s'était pas fait et c'est La Gagne des Gueux qui avait été réalisée à la place.
0: Oui, parce que quand elle arrivait au Carillon avec son idée de pièce de théâtre, on avait plein de morts de la rue. On avait plein de morts de la rue à cette année-là. Il y en avait 4 d'affilée, dont Richard. Et elle a compris que c'était pas vraiment le moment pour qu'on s'engage dans une pièce de théâtre. Et alors, on avait fait une comparse de carnaval. Ça, tout le monde le sait. Enfin, nos auditeurs le savent, la comparse de la Gagne des Gueux, qui a donné le premier film d'Amélia qui s'appelait La Gagne des Gueux, qui a été suivi par celui de Julien qui s'appelait Par les Fonds. Et là, maintenant, 3 ans plus tard, Amélia revient avec son idée de pièce de théâtre, qui est, comme tu disais, c'est une comédie musicale.
2: Oui, c'est un spectacle où il y a surtout beaucoup de musique. Il y a du jeu, bien sûr, mais il y a la structure qui est écrite, mais il n'y a pas de texte vraiment écrit. Ça reste quand même de l'impro. Bien sûr, sauf les musiques qui sont écrites, les instrus qui sont écrites.
3: En fait, Amélia, elle a vraiment essayé de rencontrer chaque personne, de discuter, etc., de prendre le temps. Et comme ça, elle a pu écrire pour chaque personne, sauf pour Mofa et moi. Elle a écrit une chanson, donc elle a écrit les paroles. Les musiciens, donc Antoine et Paul, ont composé une musique avec les paroles
0: pour
3: une chanson pour chacun. Et voilà, donc chaque personne a sa chanson. Donc c'est inédit, quoi. On a quelques reprises aussi, mais... La plupart du temps, c'est quand même des chansons qu'on a soit écrites ensemble, soit c'est Amélia qui les a écrites.
1: Et qui sont un peu comme des musiques qu'on se livre personnellement. Je sais que moi, quand je chante ma musique, j'ai beaucoup d'images de ma propre vie qui passent. Et j'imagine que pour la plupart de ceux qui ont reçu une musique de la part d'Amélia, ça leur fait cet effet-là aussi, parce que ça, le fait qu'elle ait passé du temps avec nous et qu'elle connaisse nos vies un peu dans les grandes lignes, tout ça, et qu'elle sache comment on est, ça a pu lui permettre d'avoir un travail d'écriture très ciblé et qui est vraiment impressionnant, parce que il y a même des ressentis que moi-même j'ai, que j'arrivais pas forcément à mettre des mots dessus, et elle a réussi, quoi.
2: Elle est forte.
1: Ouais.
3: Et toi, du coup, Mélanie, toi, t'es la présentatrice.
2: Ouais, oui, parce qu'on n'a pas expliqué ce que c'était. Peut-être que je peux lire un peu le topo de la Starache.
0: Carrément. Pitch, comme on dit.
2: Le pitch de la Starache. Attendez.
1: La petite brioche.
2: Je me rends sur un site internet qui va me donner les infos. On est en 2030. Et c'est la Starache, la Star Academy des pauvres, des arrachés, des fiévreux et des fiévreuses, des mal en point, des têtes de pioche, des maltraités. France 2, la dernière chaîne publique du PAF, a développé un nouveau concept d'émission depuis 2028, une école de chant et de danse pour les paumés qui les met en compétition pour accéder à la victoire. Les deux finalistes auront accès à une cure, sevrage, sommeil, thermalisme, pendant 3 mois. Et le grand gagnant ou la grande gagnante accédera en sus à un suivi psy et social pendant 5 ans. On est en 2030 donc, et ça fait maintenant 2 ans que tous les lieux de soins ont été privatisés. Les mutuelles privées s'en mettent plein les fouilles et ce qui reste de CMU pour les désargentés nationaux ne couvre pas la moitié du prix de journée. Plus personne ne connaît l'AME depuis que l'État a perdu ce qui lui restait d'âme en 2027. C'est dans ce contexte que France 2 prétend faire du travail social tout en offrant un divertissement aux téléspectateurs et téléspectatrices tous les soirs. La Starache, depuis sa création en 2028, met en scène la nécessité, la vulnérabilité pour flatter les pulsions scopiques d'un peuple qui souffre lui-même de la disparition des services publics et de tout ce qui permet de faire société. Et enfin, France 2 crée un puissant rappel à l'ordre. Quoi qu'il arrive, restez des agents économiques productifs, sinon c'est la rue ou la Starache. Et si ça vous rappelle ce qui peut se passer dans la vraie vie, dans une ville comme Blois par exemple, vous n'avez pas rêvé.
0: Toute ressemblance avec la réalité ne serait que fortuite.
2: Tout à fait.
1: On te voit le château, on te voit.
0: Donc les paumés, c'est nous alors.
3: Et du coup, Mela Knight est donc la présentatrice de la Starache 2030.
2: C'est ça. Voilà. Et vous êtes candidat et candidate.
1: Ouais. Nous avons interprété nos musiques.
3: Voilà. Oui, mais toi aussi, t'as une petite musique.
2: J'ai
3: aussi,
2: une toute petite musique qui me met tout à fait à l'aise, n'est-ce pas?
1: Oui, bah, nous le sachons.
0: On a tous une petite musique en soi.
2: Tout à fait.
0: Et on pourrait chanter celle qu'on.
2: Ah.
0: On pourrait faire un petit vite fait comme ça, un petit a cappella de la chanson, par exemple, pour Maria.
2: Est-ce qu'on dirait un petit mot pour Maria pour resituer?
0: On le chante. Le petit mot, on le chante. Ah oui. Maria, notre bénévole. La reine des Samaritaines. Non, c'est que j'emploie le mot Samaritaine parce que elle était à fond dans l'entraide aux gens de la rue et complètement investie et jusqu'à l'abnégation de sa propre personne. Et donc, de ce fait, elle a perdu, enfin, non pas à cause des gens de la rue, bien sûr, mais à cause peut-être qu'elle a dû négliger sa santé, peut-être quelque part, elle est décédée.
3: Il y a un an.
2: Elle est décédée en septembre 2025.
0: Enfin, moi, j'ai la sensation que, ouais, qu'elle s'est donnée entièrement, quoi. Pour le carillon, en fait. Et...
2: Mais pour les gens, parce qu'elle était très investie au Resto du Cœur aussi.
0: Mmh. Ah, bah oui. Oui.
1: Puis même au-delà, elle était investie de manière à titre personnel. C'était peut-être la personne qui fréquentait les gens de la rue que tout le monde connaissait, tout le monde savait qu'il pouvait l'appeler, même certains en profitaient. Enfin, il y a eu beaucoup d'histoires en dehors qui parce qu'elle était beaucoup trop gentille, elle était beaucoup trop dans le don de soi et parfois quand elle faisait face à quelqu'un qui en profitait, bah forcément c'était dur quoi. Et en fait, elle a tout donné, tout ce qu'elle pouvait. Au point d'en négliger probablement sa santé et au moins de prendre tellement sur soi que ça l'a abîmé quoi.
0: Ouais, elle disait tout le temps cette phrase: ce qui compte c'est toi.
2: Ouais. Et donc Amélia, parce qu'elle sait à quel point ça a été très difficile à vivre ce décès comme les décès de la rue qui a pu y avoir ces dernières années, elle a proposé un exercice, encore un, pour écrire ensemble une musique d'hommage à Maria, dont, c'est vrai, on pourrait vous chanter a cappella comme ça un extrait.
1: Peut-être oui, peut-être le début, histoire de faire un petit teasing sur ce qui va se passer le 24.
2: Pour vous donner envie de venir.
1: Tout à fait.
2: Tu fais le rythme, Buffa.
0: 3, 4. Notre-Dame est une samaritaine, celle-là n'a pas épargné sa peine.

0: fête sans toi.
1: Ouais, tout comme ça.
2: Écoutez, c'était pas prévu.
3: Voilà, voilà. Nous sommes des amateurs, rappelons-le.
4: Et en plus, est censé apprendre toutes les paroles par cœur, quand même.
3: Ah, mais on les a par cœur, jusque-là, on était pris un peu au dépourvu.
2: C'est tête de roi ou tête sans toi en premier.
3: Il faut rappeler que là, on a un retour de fou dans les oreilles aussi, donc c'est pas facile de s'entendre en même temps de chanter, quoi. Donc,
2: Non, mais vous nous direz.
1: On a encore quelques répètes avant le jour J.
3: Là, d'ailleurs, on a commencé une semaine très intensive de théâtre.
4: On a eu une résidence aussi.
2: Oui,
4: on a eu, en juin, on a eu 3-4 jours de résidence.
1: Dans une ferme pédagogique.
2: À côté d'une ferme pédagogique.
1: Ah bon?
4: Okay, ouais. Bah, dedans la ferme quand même.
1: Bah, en tout cas, il y avait plein de granges avec des scènes de.
2: À l'espace, à Vaugarny.
4: Près de Tours.
2: Près de Tours.
1: Et on les salue, s'ils nous écoutent, hein,
4: merci beaucoup.
3: On les remercie. Hein. Parce que vraiment, c'était un chouette moment. Je pense que ça a. C'est en partie ça qui a vraiment fait qu'on ait une troupe soudée aujourd'hui, parce que il y avait potentiellement des tensions, il y en a eu quasiment aucune pendant le séjour, et on a tous appris à se connaître un peu plus, parce que forcément à vivre au quotidien avec des gens, même si de base on se fréquentait quand même dans la rue, etc., ou au carillon, c'est pas pareil que de se réveiller le matin et de se sentir vulnérable auprès de gens qu'on connaît pas très bien. Donc forcément ça nous a bien soudés, quoi.
2: C'est vrai que ça a créé ça, en plus. Au départ, quand on s'est dit qu'on avait envie de réitérer l'expérience, enfin en tout cas réessayer de monter une troupe et de faire un atelier théâtre, on se disait que ça serait bien vraiment que ça serve à faire en sorte que les gens puissent se connaître d'une autre manière, peut-être souder un peu les gens. En effet, ça a vraiment créé ça, parce qu'il y a il y a tout type de caractère et de tempérament dans cette troupe, comme dans la vie et les gens en général. Et donc c'est pas une évidence de passer du temps comme ça ensemble, beaucoup, et puis en plus sur scène, et puis en plus dans des situations de vulnérabilité.
3: Oui, parce qu'on est tous des arrachés de la vie, donc les failles sont encore plus grandes, et encore plus visibles. Donc ça aurait.
1: Et ouais, et on est tous les trois là, enfin tous les quatre avec toi, Mélanie. On embrasse tout le reste de la compagnie, quoi. Mmh.
2: Tout à fait. On peut citer les personnes. Donc là, il y a nous quatre. Il y a aussi Pauline.
4: Pauline. Polochon, Martine, Florent, Bérangère,
3: Laurent.
2: Voilà, là ça fait 9.
3: Et les. Non, il en manque. Attends, Martine.
2: Nous quatre, plus Martine, Pauline, Bérangère, Laurent et Florent.
3: Ah oui, c'est ça, Laurent, Florent.
2: On l'a dit, Florent.
3: Oui, on l'a dit. Ouais.
2: Et l'équipe artistique professionnelle avec Amélia, bien sûr, qui chapeaute tout le projet, qui a eu l'idée de la pièce, de tout ce qui y se passe. Popé, comme tu disais tout à l'heure, qui est la chorégraphe.
1: Antoine.
2: Paul et Antoine qui sont les deux musiciens, et un autre Antoine qui est un musicien qui va nous rejoindre aussi.
3: Est-ce qu'il aura aussi une très belle moustache ?
2: Comme Antoine ? Je ne sais pas, je ne l'ai jamais rencontré.
3: Oh, j'ai hâte de voir.
4: Et il y a Julien aussi qui a filmé la résidence de Vaugarny et qui va faire un petit court-métrage avec ça.
3: Oui, il est en train de le monter là.
2: Julien qui est donc le réalisateur de Par les fonds.
3: Oui.
2: Et Aurélien,
4: son frère.
2: Ouais, son frère Aurélien, qui s'est occupé de faire la superbe affiche et toutes les illustrations. Et c'est aussi lui qui avait fait l'affiche de La Gagne des Gueux.
3: Et la pochette de l'album des Gueufs aussi.
2: La Gagne d'un Gueux.
1: Oui. Mmh. Ouais, les frères Quentin.
3: Ouais.
2: Ouais.
1: Ils sont professionnels, je crois.
3: Ouais, oui, son frère, oui, dans le graphisme, je crois, et lui, par contre, il est plus dans tout ce qui est filmage.
1: Moi, j'ai envie de faire un petit coucou aux gens du 37, s'il y en a qui nous écoutent, je pense que ça peut arriver. Parce que je sais qu'on est suivi un petit peu sur Tours, et j'aimerais bien qu'on fasse un truc avec la barque de Tours. On en parlait quand j'ai joué au bateau ivre. Mmh. Et là, j'ai repris contact avec un copain que j'ai pas vu depuis 10 ans, qui est à Tours. Et il est en train de rassembler les troupes. Et donc, moi, dans l'idéal, j'aimerais bien qu'on fasse un truc avec le carillon de Blois et la barque de Tours, tous ensemble.
2: Et le carillon existe à Tours aussi, d'ailleurs.
3: Et je vous aime.
2: Aussi porté par une asso Tourangelle. Donc, oui, tout à fait. On pourrait faire des choses avec Tours. On s'était dit qu'on le ferait cet été. Et puis la vie, quoi. Elle a été super pris.
3: Bah oui, carrément.
4: Ouais. Bah oui, c'est vrai que ça prend beaucoup de place, ce spectacle, et ça crée vraiment une émulsion, une effervescence au sein du carillon. Ouais. Et c'est hyper beau ce qui se passe. C'est quand
3: même, au-delà du carillon.
4: Crée, voilà, ce qu'on a tous et toutes créé, mais surtout grâce à Amélia. Ouais. Merci
3: tout
4: Amélia
3: à bout de bras,
4: quoi,
3: vraiment, c'est...
4: Ouais, ouais, parce qu'elle révèle la beauté de chaque personne. Vraiment, elle est, c'est comme. Voilà, une petite lumière sur chaque personne. voilà, et c'est hyper beau ce qu'elle arrive à dégager de chaque personne. La beauté de l'humain, quoi.
1: Ouais, c'est vrai que. À nous faire sortir le meilleur de nous.
4: Ouais, c'est ça.
3: Mmh. Ah, et puis il y a tellement d'amour qu'il y a quasiment jamais de tension, quoi. Moi, j'ai travaillé dans. Enfin, j'ai fait plusieurs pièces de théâtre par le passé. Et des moments où, même avant de monter sur scène, il y a une tension telle que les gens se prennent la tête et tout, machin. Même pendant les répètes, quand ça commence à stresser, tout ça. Et là je le ressens à peine, quoi. Genre, on ressent parfois des gens qui sont un peu en dedans, qui sont pas forcément en train de donner la meilleure performance de leur vie, mais ils sont quand même là à essayer, à donner le maximum de ce qu'ils peuvent sur le moment, et c'est ok, quoi.
2: Bah, c'est que dès le début, elle a vraiment posé des règles claires sur le fait de jamais juger ce que fait l'autre, pas de commentaires, même ni négatifs ni positifs, on laisse la personne vivre ce qu'elle a à vivre sur scène. Et c'est peut-être peu de choses, mais finalement ça compte dans après le lien qui a été créé entre nous.
4: De la bienveillance, mais de la vraie, quoi. Pas de la fausse.
1: Et du coup, c'est la porte ouverte à toutes les fenêtres pour le meilleur et pour le pire.
4: On a beaucoup rigolé.
1: Donc, s'il y a des kamikazes, s'il y a parmi vous, on est là le 24 et on est comme As You Are, quoi. Hein.
3: Pourquoi les kamikazes?
1: Non, parce que c'est parce que on, je dis,
3: parce
1: c'est
3: qu'on
1: peut-être
3: tout
1: nous
3: exploser.
1: Les kamikazes, en fait. Je veux dire, parce que. On a bien vu à Vaugarny, on tenait ça à bout de bras, on arrivait à l'arrache, il y avait plein de compétitions, de complications, genre
3: l'arrière de la scène.
1: Ouais. Les coulisses obstruées de fly case, de matériel, on était dans le noir.
3: Obligé d'escalader dans le noir.
1: On a quand même réussi à arriver jusqu'à la scène. Mais les gens,
3: vraiment, on n'a pas fait de bruit, quoi. Et ça, c'est quand même formidable.
4: Oui, parce qu'on a fait une première quand même à Vaugarny après au bout de la résidence. On a,
2: on a fait
4: la
2: une sortie de résidence
4: quand même à Vaugarny, qui était notre première fois.
1: À zéro. La première, ce sera le 24.
4: C'est vrai.
1: Vous serez là, d'ailleurs.
3: C'était notre deuxième filante, d'ailleurs.
1: Moi, j'aime bien dire que la sortie de résidence à Vaugarny, c'était la représentation zéro.
4: Bah oui.
2: Oui, parce qu'elle n'était pas complète. Là, on va.
3: Il manquait que tes chants, finalement.
2: Ah. Oui, entre autres.
4: Ah, oui, plein de surprises, parce que Amélia nous réserve toujours plein de surprises.
3: Ah, ça.
2: Ah, faut pas tout dire d'un coup, parce que sinon. Voilà.
3: Elle a réussi à retrouver des gens du passé de tout le monde. je sais pas comment elle a fait, mais.
4: Ouais.
2: Et c'est pas fini.
1: Ah ouais, un peu comme dans les vieilles émissions de télé, où il y avait quelqu'un qui apparaissait en médaillon. Et ça faisait la surprise à l'invité.
3: Un peu à la C'est mon choix.
1: Ouais.
2: Peut-être, qu'est-ce que tu veux.
1: C'est interactif.
3: À l'ancienne, là, le truc.
2: Horrible.
3: Je regardais ça quand j'avais 10 ans.
4: Oui, moi aussi.
3: Oui, c'est complètement nul, on est d'accord, mais c'est dans l'idée, c'est ça quoi. Bref.
2: Donc on vous attend le jeudi 24 septembre.
3: Tout à fait.
2: Alors à 15h pour fêter ensemble l'anniversaire des 5 ans du Carillon. Et à
4: 19h
2: pour Starache Mania. Ça s'appelle Starache Mania.
1: Oui, je sais pas si ça se ressent, mais moi j'ai hâte d'y être.
3: Ah, pareil. Alors j'ai énormément d'appréhension parce que, point personnel, j'ai arrêté mon tour de France pour en sac à dos pour participer à ce projet. Donc je me suis mis beaucoup de pression. Là, ça va, je m'en mets moins parce que j'ai compris qu'il fallait pas que je m'en mette parce que si je m'en mettais après, genre, ça allait être tendu pour moi de donner le meilleur. Donc là, c'est bon, là, je suis passé en mode hors pression et je sais que ça va le faire. Voilà.
2: Ça va le faire.
3: Et oui, ça va le faire.
2: Mmh. Et on va recevoir plein d'amour parce qu'on va en donner.
3: Oui. Et d'ailleurs, si vous venez à 15h, vous aurez aussi l'occasion de nous rencontrer avant le spectacle, de venir discuter avec nous, de connaître un peu ce qu'on fait de manière plus précise. Voilà. Parce que ce n'est pas que le spectacle, c'est aussi les humains qu'il y a derrière.
2: Tout à fait. Et le reste du carillon, parce que, voilà, il y aura plein de choses de proposer. N'hésitez pas, si vous chantez ou si vous jouez d'un instrument, à venir nous rejoindre pour la scène ouverte. Elle sera ouverte pendant 3 heures.
1: Ah et ouais.
2: De 15 à 18, ça fait ça, 5, 7, 8.
3: Oui, c'est ça. C'est...
2: Voilà.
3: Les maths sont bonnes.
2: Les maths sont bonnes.
1: On va s'éclater.
2: Est-ce qu'on se quitte avec une musique?
1: Ouais.
2: On se quitte avec quoi?
1: Bah, celle que je t'ai parlé, là, la compagnie, c'est qui, Paulette, pour l'interrogation, la
2: Révolution.
1: Chanson Révolution, je pense, je propose ça, c'est une troupe de théâtre de rue, qui tourne à Aurillac, ou des trucs comme ça, voilà.
2: Eh ben, on écoute, c'est qui, Paulette, avec Révolution.

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2: Amis dans The Rocks, bonsoir.
3: Maman,
2: bonsoir à tous, bonsoir à toutes. Émission un peu spéciale ce soir dans The Rocks. Et oui, d'habitude, j'aime recevoir des messages de David Fecknam, le talentueux et néanmoins sympathique et très sympathique musicien de nos contrées. Mais ce 29 juillet-là, lorsque j'ai reçu son petit message sur mon téléphone, alors que j'étais en train de me prélasser au bord de la mer Méditerranée pour mon dernier bain du mois de juillet, eh bien, j'ai pas trop aimé son message. Et pourtant, je le remerciais de me l'avoir envoyé, car quelques heures plus tôt, venait de mourir Glenn Hansard, chanteur dublinois, irlandais, donc d'un accident de moto à côté de Dublin dans la nuit précédant le 29 juillet. Et sa disparition, et David le pressentait, m'a plongé dans une grande, grande émotion, et je ne fus pas le seul sur cette planète. Et pendant une heure et demie ce soir dans The Rocks, je vais essayer de vous expliquer pourquoi.
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2: Le titre que vous venez d'entendre s'appelle Grace Beneath the Pines et a été enregistré par Glenn Hansard en 2015 sur son album Didn't He Rumble, qui est pour moi peut-être son meilleur album solo, ou un de ses meilleurs albums solo en tout cas. Et ce soir, nous allons rendre hommage à Glenn Hansard. Alors, je suis pas le premier à l'avoir fait sur la planète, mais je voulais un petit peu peaufiner cette émission d'hommage à Glenn Hansard puisque, comme je vous l'ai dit, sa disparition a été une perte énorme. Alors, moi, j'ai été très touché, mais a été une perte énorme pour la musique et on s'en rend pas peut-être assez compte en France et pour l'humanité en général, parce que c'était quand même un des êtres les plus délicieux qui soit, Glenn Hansard, donc, qui est mort le 29 juillet dernier de la façon la plus conne, c'est-à-dire d'un accident de moto au petit matin alors qu'il revenait de jouer dans un pub. On en reparlera un peu plus tard. Et ça a éveillé en moi des souvenirs assez intenses, puisque je suis Glenn Hansard et sa musique depuis longtemps, et pour être précis, depuis le 15 août 1997, à cette date exacte, j'avais 25 ans, lui en avait 27, et je faisais déjà cette émission que vous écoutez actuellement qui s'appelle On The Rocks depuis 5 ans, et je me baladais partout avec mon petit magnétocassette au cas où. Et j'étais au festival Les Escales à Saint-Nazaire, qui avait la bonne idée à l'époque de consacrer son édition à Dublin et à l'Irlande, et donc il y avait beaucoup de groupes de programmés, beaucoup d'artistes que je ne connaissais pas, et j'avais eu un petit bouche à oreille qui me disait que le groupe The Frames, qui s'appelait The Frames d'ici à l'époque, groupe donc de Dublin, jouait les deux soirs, le 15 et le 16. Et je suis allé les voir le premier soir un peu par hasard, et je me suis pris une claque monumentale, car sur scène, j'ai vu ce garçon avec sa bouille vraiment sympathique et son charisme sur scène incroyable, entouré de ses copains qui mélangeaient musique rock et musique un peu celtique. On sentait bien l'Irlande, mais quand même avec beaucoup, beaucoup de puissance et de joie de jouer. Je me suis pris une claque monumentale, si tant et si bien que alors il n'y avait pas d'internet à l'époque, hein, pas de téléphone portable, donc je ne sais plus comment j'ai fait, mais j'ai réussi à avoir le contact du chanteur, qui s'appelait donc Glenn Hansard, jeune chanteur de 27 ans, en demandant s'il voulait bien m'accorder une interview avant son concert du soir suivant, ce qu'il a fait. Donc on a passé un bout de la soirée après leur concert ensemble, et je me suis rendu compte, puisqu'il diffusait sur l'écran, un écran géant en face de la scène de concert, il diffusait des films d'Irlande, et à un moment ils ont diffusé le merveilleux film d'Alan Parker, Les Commitments, que j'aime beaucoup. Et je me suis rendu compte que le gars que je venais de voir sur scène, c'était le jeune guitariste des Commitments, qui avait plus du tout la même tête, qui jouait pas du tout la même musique, mais c'était lui qui a joué donc en face de lui-même, ce qu'il m'a confié après, ça lui a fait un peu drôle. Et on a passé un bout de la soirée ensemble à discuter, pas mal avec mon micro ouvert et puis pas mal hors micro. Et donc voilà, c'est là qu'a commencé ma passion pour Glenn Hansard et sa musique. Il m'a envoyé une belle lettre ensuite, parce qu'on avait pas mal sympathisé, il m'a envoyé une belle lettre où il me disait que vraiment ça avait été deux concerts exceptionnels. J'ai vu le deuxième, je vous l'affirme, il était exceptionnel également, et qu'il n'avait jamais joué devant, à l'époque, une foule aussi grande. Donc on va se passer quelques extraits de cette interview de Glenn Hansard. Je garde la lettre bien précieusement, on s'était échangé quelques cassettes par courrier, je lui ai envoyé du rock français, il m'a envoyé autre chose. Évidemment, je l'avais perdu de vue ensuite, vu la carrière qu'il a eue, on en reparlera. Extrêmement célèbre aux États-Unis, Oscar, ami très proche d'Eddie Vedder, complice de Bruce Springsteen. Forcément, mais cette soirée restera gravée. Et donc, j'ai exhumé ma cassette, je l'ai un peu nettoyée, et vous allez avoir quelques extraits ce soir de cette interview de 1997, d'autant plus émouvante que Glenn Hansard était très célèbre à l'époque en Irlande, mais juste en Irlande, et pas du tout dans le reste du monde. Donc, c'était le tout début de sa carrière. Et moi, ce soir-là, il y a un morceau des Frames qui m'a percuté et qui reste comme un de leurs plus grands hits en Irlande. En tout cas, c'est le morceau Revelate que Glenn Hansard n'a jamais cessé de jouer sur scène. La preuve, la version de ce morceau que j'avais écouté en 1997, que vous allez entendre maintenant, a été enregistrée l'année dernière et figure sur un album live que Glenn Hansard a sorti juste avant sa disparition. Voici donc Revelate, et les Frames, ça ressemblait un peu à ça.

0: À l'instant, c'était les Frames tirés d'un live des années 90, à peu près à la même période où moi je les ai découverts. Ils avaient joué ce soir-là, au mois d'août 1997, ce debaser des Pixies, car oui, Glenn Hansard avait des influences très diverses et variées. Il était évidemment fan des Pixies, vous l'avez entendu, puisqu'il reprenait ce debaser, mais il était également fan de Pearl Jam, de Bob Dylan, de Bruce Springsteen, et puis de Van Morrison, évidemment, puisque, plus que tout, il représentait et il aimait et il était la musique irlandaise, car Glenn Hansard était très, très, très irlandais.
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0: Ce soir dans On The Rocks, nous rendons hommage à Glenn Hansard, disparu le 29 juillet dernier. À l'instant, c'était McCormack's Wall, tiré d'un très très bon album de Glenn Hansard. Eh bien oui, vous l'avez compris en écoutant ce morceau. Glenn Hansard était donc irlandais. Et donc, on va s'exhumer. Alors, à savoir qu'il a commencé avec le groupe The Frames, qui ont été un peu célèbres en Irlande à partir du deuxième album. Le premier album qui avait été signé chez Island s'est complètement vautré. Et il dira que c'est ce qui lui est arrivé de mieux, puisqu'il a pu construire une carrière un peu plus solide ensuite. Et à l'époque où vous allez entendre l'interview, où a été donnée l'interview que vous allez entendre plus tôt, de Glenn Hansard, on est en 97. Donc le deuxième album vient juste de sortir, qui sera le meilleur album de The Frames, qui s'appelle Fitzcarraldo. Et donc, on a parlé avec Glenn à ce soir-là de l'Irlande et du rock en Irlande, à savoir qu'à cette époque, il était donc encore juste en Irlande et connu juste en Irlande et qu'il n'allait pas tarder à prendre son envol puisqu'il allait avoir une très très belle carrière aux États-Unis. Eh bien, c'est de cela qu'on va parler justement dans cette petit bout d'interview qui date de 1997. On va réécouter sa voix avec émotion et je lui pose la question si le rock est toujours vivant à Dublin.
1: Is rock and roll still alive in Dublin?
2: Rock and roll in Ireland has always been great. Yeah.
0: En Irlande, le rock est toujours super.
2: With Ireland, I believe.
0: Mais je crois qu'on a un problème. Ça vient du fait qu'on a une telle profusion de talent chez les jeunes, chez les anciens, une telle magie, un tel talent. Et pour je ne sais quelle raison, on finit toujours par se tirer les uns et les autres vers le bas. C'est comme si les prophètes n'arrivaient jamais à percer en Irlande. En Irlande, les héros sont juste des gens normaux. De Shane McGowan à Bono, de n'importe lequel d'entre nous, tu marches dans la rue, personne ne se retournera, personne ne le remarquera, ce sera juste un mec qui passe. Et tu sais, d'une certaine manière, c'est une bonne chose, parce que ça te fait rester humble, sur le droit chemin, et si tu dois perdre la tête, tu le feras pas. L'Irlande est comme une femme qui dévore ses enfants, elle ne les laisse pas atteindre leur vrai potentiel, tant qu'ils sont là. Depuis aussi loin que je sache, les gens ont quitté l'Irlande pour réussir, et je crois que je dois le faire aussi. J'adore l'idée de réussir dans notre pays, mais c'est au petit.
2: And having success, and I think that's what we need to do too. You know, I love the idea of actually being successful in our own country, but it's too small.
1: Okay.

Voilà Glenn Hansard avec un duo assez rare avec le chanteur d'Outhouse Flowers, Liam O'Mainolai, qui est un des plus grands chanteurs également d'Irlande et qui était présent aux obsèques.

0: Aujourd'hui, émission spéciale hommage à Glenn Hansard dans The Rocks avec par deux fois, là vous venez d'entendre les Frames, le premier groupe de Glenn Hansard, d'abord sur une face B, ce qu'on appelait d'un single des Frames en duo avec Liam O'Manolai qui est le chanteur des Outhouse Flowers, sur ce One Irish Rover qui est un morceau de Van Morrison qui datait de pour l'original de 1986 et puis à l'instant évidemment, cette reprise encore une fois de Van Morrison de Into the Mystic qui figure sur un des plus beaux albums de Van Morrison et c'était une prise enregistrée live à la radio. Ils ont bien eu de la chance, la radio, de les avoir, les Frames, à leur micro, comme une radio, comme chez moi, comme ici, comme à On The Rocks. Eh bien, c'était des très beaux souvenirs des Frames. Et puis, la carrière a décollé, évidemment. Il est allé aux États-Unis et ce qui l'a vraiment fait décoller, c'est qu'un des membres des Frames a décidé de devenir cinéaste, a fait un film qui s'appelle Once, qui est inspiré un peu de la vie de Glenn Hansard, puisqu'on voit un jeune musicien dans la rue faire la manche, tomber amoureux d'une jeune musicienne. Il fait la manche avec une guitare toute trouée, toute pourrie. Bah, c'est pas un décor de film. Non, Once, c'est vraiment de la guitare que Glenn Hansard a gardée jusqu'au bout. Même sur les plus grandes scènes du monde, il jouait avec cette guitare toute trouée qu'il avait lorsqu'il faisait la manche. Et puis ce film a rencontré un énorme succès. La chanson Falling Slowly, qu'on va se passer dans pas longtemps, a eu l'Oscar de la meilleure chanson pour un film. Steven Spielberg disait que c'était le film de l'année. Et bien ça lui a pas fait monter du tout la tête, parce que c'est un artiste, Glenn Hansard, qui n'a jamais cessé d'être humble, qui avait un ego inversement proportionnel au talent, qui était toujours soucieux des autres, toujours très attentif aux petits, à ceux qui, comme lui, ont démarré dans la rue. Je vous raconte une anecdote. Je suis allé il y a quelques années à Dublin et j'ai parlé avec un chauffeur de taxi d'un certain âge et on en est venu à parler de Glenn Hansard et il m'a dit « Ah oui, bah, je le connais bien, je suis un très très bon ami de son père. » Et bah, Glenn, en fait, malgré son Oscar et malgré toute sa carrière aux États-Unis, bah, il habite toujours dans le même appartement, donc celui dont l'adresse était écrite en haut de la petite lettre qu'il m'avait envoyée. Et puis, voilà, on peut aller chez lui quand on veut, il est hyper cool comme d'habitude. Malgré son Oscar dans Once, il nous racontait au micro dans The Rocks en 1997, il m'a raconté justement comme tout a commencé pour lui en faisant la manche avec les membres des Frames. Ça s'appelle Busk. Busk, ça veut dire faire la manche et il vient de là et il ne l'a jamais oublié.
1: I was myself and Colin and Dave who are in the band.
0: Avec des membres des Frames, on a commencé à jouer dans la rue. J'ai quitté l'école à 14 ans et j'ai décidé que je voulais être chanteur. Alors on a joué dans la rue, on a rencontré d'autres musiciens et puis un jour j'ai réalisé qu'il était temps de passer à autre chose, de devenir professionnel. On a formé un groupe, ça s'est fait de façon très organique.
1: We met a couple other people who are into the same stuff as us. So really, it's just kind of very organically happened.

0: C'est par ce morceau que tout a commencé aux États-Unis pour Glen Hansard, ce morceau Falling Slowly, qui était un morceau des Frames, si je ne dis pas de bêtises, qui a été repris pour le film Once, qui a eu l'Oscar de la meilleure chanson, en duo évidemment avec Markéta Irglova, qui était son amoureuse, avec qui il a fait le groupe Swell Season, qui joue également dans le film avec lui dans Once. Et ce morceau a été précédé dans The Rocks là par Fitzcarraldo, la version live, car Glen Hansard était vraiment un artiste à voir en concert. J'ai eu la chance de le voir trois fois, deux fois avec les Frames, une fois en solo, et la fois en solo c'était au Trianon, un soir de Saint-Valentin. J'étais avec ma chouette préféré, et donc la Saint-Valentin, donc il rentre sur scène dans cette magnifique salle du Trianon, il dit bon, c'est la Saint-Valentin, alors ce soir exceptionnellement, je ne vais jouer de mon répertoire que les chansons d'amour, il n'y a que des chansons d'amour dans mon répertoire, mais je ne vais jouer que celles qui sont joyeuses et qui se terminent bien. Donc tout le monde applaudit, il dit donc vous aurez juste deux chansons ce soir. Donc voilà, il nous en a joué beaucoup plus, mais effectivement c'est souvent des chansons un petit peu désespérées, et en live c'était absolument incroyable. Il avait une sincérité, une énergie qu'on voit rarement, qu'on pouvait retrouver chez Springsteen, mais voilà, espèce d'intensité qu'on pouvait retrouver également chez Pearl Jam, on en reparlera, chez Jeff Buckley, on en reparlera aussi, puisqu'il a connu les deux. Je l'avais interrogé justement en 1997, on va se passer encore un petit bout de cette interview, il n'y en aura que des fragments ce soir, voilà, je lui disais que sur scène, sa musique était très émouvante, très puissante, et est-ce qu'il était difficile de capturer tout ça en studio? Il va nous répondre. Et puis juste après, je vous invite à écouter la version de Her Mercy, un de ses très beaux morceaux solo, qu'il a joué donc en 2025 et qui figure sur un album qui est sorti quelques mois avant sa mort, un album live. Cette version est absolument magnifique sur scène. Voici donc Glen Hansard en interview, c'était en 1997, et on lui rend un grand hommage ce soir dans The Rocks.
1: On stage, your music is very moving, very strong. Is it difficult to catch this energy on studio, on a record?
2: Oh yeah. It's impossible, yeah. I think you have to forget about that. You know, you have to forget about that.
0: C'est même impossible, je pense qu'il faut même pas y penser, il faut faire sans. Il faut regarder vers l'intérieur. Quand tu joues devant une foule, c'est comme si tu lançais un ballon de plage devant toi. Le public te le renvoie avec les applaudissements, ça revient deux fois plus fort. Tu essaies de faire grandir ta chanson et il te la renvoie plus grande. Toute la nuit, cette énergie se transmet entre le groupe et le public. Alors qu'en studio, seul, il faut regarder vers l'intérieur et dire « je dois faire cette musique le mieux que je peux ». C'est très important.
2: « I have to make this music the best I can and actually play it for yourself », which is really important.

0: Ce soir, nous rendons hommage dans The Rocks à Glenn Hansard, qui est mort le 29 juillet dernier, immense artiste. Et à l'instant, bah, vous avez reconnu, c'était pas la voix de Glenn Hansard, c'était la voix de peut-être un de ses meilleurs amis, d'Eddie Vedder, chanteur de Pearl Jam, mais c'était une chanson de Glenn Hansard qui s'appelle Song of Good Hope, morceau que Eddie Vedder a repris dans un studio, pareil, avec guitare, juste guitare-voix. Il y a quelques mois de cela, il ne se doutait pas qu'il allait la rejouer, mais aux obsèques de Glenn Hansard. On se passera un tout petit extrait tout à l'heure, parce que sinon j'aurai pas le temps de tout vous passer, mais drôle d'histoire de ces deux-là, qui sont vraiment devenus des amis très très très proches, et donc ils ont joué sur les albums, l'un joue sur l'album de l'autre régulièrement. Ils ont même fait une tournée ensemble, puisque pour la tournée solo d'Eddie Vedder sur son album solo, c'est Glenn Hansard qui tenait la guitare. Ils jouaient très souvent ensemble sur scène. Il y a même eu un album où ils chantent tous les deux, c'est Flag Day, un album entièrement composé de chansons originales magnifiques d'ailleurs, sorti en 2021, qui est de la bande originale du film de Sean Penn. On retrouve aussi Cat Power sur cet album. Eh bien, on va se passer encore un extrait de l'interview que Glenn Hansard m'avait accordé. C'était le 15 août 1997. Et à cette époque-là, je le rappelle, lui, 27 ans, moi, 25. Lui, alors, voilà, musicien des Frames qui venait de donner un concert. Il était juste fan de Pearl Jam, comme moi. C'est-à-dire que j'étais un grand, grand fan de Pearl Jam à l'époque. Et lui aussi, et on en a parlé pas mal au micro et beaucoup hors micro, d'Eddie Vedder et de Pearl Jam, et de fan qui voyait Pearl Jam en concert de la salle. Eh bien, il est devenu l'un des amis les plus proches et d'un des plus proches collaborateurs d'Eddie Vedder quelques années plus tard. Donc, c'est assez émouvant de réécouter cette partie où il parle d'Eddie Vedder qui, à l'instant T de cette interview, était juste un de ses chanteurs préférés. Donc, voici encore un fragment de cette interview de 1997. Et ensuite, on se passera à un morceau de Tender Mercies tiré justement de cet album Flag Day. Et c'est un duo entre eux deux. Vous êtes toujours dans The Rocks et ce soir, on se rappelle de Glenn Hansard. Hier, tu as dédicacé un des morceaux à Pearl Jam. Je suis, moi, un grand fan de Pearl Jam.
1: Moi aussi.
0: J'ai eu l'occasion de voir Pearl Jam en concert à plusieurs reprises. Et c'est un groupe qui a ce petit quelque chose en plus. Ils sont là pour toujours. Ils ont ce qu'il faut. La façon dont Eddie arrive sur scène, il est totalement cool, il se pose tranquille, ce n'est pas du tout intense, et en même temps, c'est tellement intense. Tu vois ce que je veux dire? C'est authentique. En tant qu'artiste, c'est un des grands héros.
1: And so for he's a, like, he as a frontman, as a performer, he would be a big hero of mine. So it was very important to me.
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0: À l'instant, derrière ma voix, c'est Eddie Vedder qui, à l'intérieur d'une église à Dublin, chante le même morceau que tout à l'heure, Song of Good Hope. C'était lors des obsèques de Glenn Hansard. Il était accompagné par Marketa Irglova pour ce morceau et quelques musiciens. Ça n'a pas dû être le concert le plus facile à donner pour Eddie Vedder, mais il s'en est très bien tiré. Et après la cérémonie, il y a eu un autre concert, mais cette fois beaucoup plus rock, avec encore Eddie Vedder et plein d'artistes présents. Il a joué Keep on Rocking on the Free World. À l'annonce de la mort d'Eddie Vedder, ça a été une vague d'émotion dans le monde entier, peut-être pas trop en France, mais en tout cas, énormément d'artistes lui ont rendu hommage. De Bono, qui était également présent aux obsèques, qui avait l'habitude de chanter avec Glenn Hansard dans la rue à Noël, tous les 24 décembre à Dublin pour récolter de l'argent pour les nécessiteux. Bruce Springsteen s'est aussi fendu d'un long message, car il l'avait rejoint sur scène pour interpréter le Drive All Night, morceau de Springsteen qu'on se passera juste après, interprété par Glenn Hansard. Cat Power évidemment a réagi, Billie Eilish, il était très proche de Billie Eilish, et puis Jack Clements qui était là également aux obsèques, Jack Clements qui est le neveu de Clarence Clemons, le guitariste historique du Street Band et de Bruce Springsteen, qui était là lui aussi, et pour la simple et bonne raison qu'il l'avait accompagné sur sa reprise de Drive All Night qu'on va se passer maintenant. C'est lui qui jouait du sax, ils étaient devenus également très très amis. Et puis il y a eu des foules d'anonymes à Dublin et un peu partout en Irlande qui spontanément ont joué les morceaux de Glenn Hansard dans la rue. On va se passer donc le Drive All Night, qui est la reprise de Glenn Hansard du morceau de Bruce Springsteen qu'il a interprété après, ensuite en duo sur scène avec Bruce Springsteen. Mais d'abord, on va revenir à une dernière petite partie d'interview, un moment assez intéressant. Je vous rappelle que cette interview a été réalisée en août 97, donc Glenn Hansard n'était vraiment pas très connu en dehors de l'Irlande. Et pourtant, il avait déjà été guitariste des Commitments dans le film, et il y avait une tournée qui s'était passée après le film aux États-Unis. Et là, il avait rencontré un jeune chanteur, fils d'un chanteur célèbre qui ne l'avait jamais élevé, qui ne s'était jamais à côté de lui, un jeune chanteur et très très bon guitariste. Ils avaient sympathisé, ils avaient beaucoup joué de la guitare ensemble. Ce jeune chanteur débutant s'occupait des guitares de Glenn Hansard sur la tournée des Commitments, et ce chanteur n'était autre que Jeff Buckley. Au moment de l'interview, en août 1997, Jeff Buckley était mort il y a 3 mois à peine, et donc on en a parlé, puisque l'intensité de Glenn Hansard ce soir-là sur scène avec les Frames m'avait rappelé un peu Eddie Vedder, mais m'avait surtout rappelé Jeff Buckley, je lui avais dit, et donc il en avait été assez touché, et voilà ce qu'il m'a répondu juste derrière. Je lui dis que sur scène, il m'avait impressionné. Bon, on va écouter ça. J'étais très impressionné parce que si Eddie Vedder a quelque chose sur scène, si Jeff Buckley a ce truc, toi, tu l'as aussi. J'ai connu Jeff, on a joué avec lui il y a des années, j'ai joué avec lui à New York, et quand il est mort, je n'ai pas voulu y croire. Oui, ça a été un grand choc. Je pense qu'ils vont sortir son deuxième album à partir des démos. C'est étrange parce que je lui ai parlé une semaine avant sa mort. Il allait bien, je ne suis pas d'accord avec ceux qui disaient qu'il était mal, déprimé, pas du tout. Il était en pleine forme. Ça m'ennuie que la presse ait peint une image de sombre de lui. C'était pas un suicide. Absolument pas.
1: After he died, like everybody sort of said, it might have been suicide and all. It wasn't suicide.
2: Yeah.
1: No way.

À l'instant, c'était Glenn Hansard dans The Rocks, et beaucoup de Glenn Hansard ce soir. Évidemment, on lui rend hommage puisqu'il a il est disparu le 29 juillet dernier. Et bah, j'étais très très très fan de ce monsieur. C'était sa reprise de Drive All Night, enregistrée avec Jack Lemmons, le saxophoniste de Bruce Springsteen. Et dans les chœurs, vous avez peut-être reconnu, il y avait derrière Eddie Vedder qui faisait les chœurs sur ce morceau. Je charte un peu parce que on n'aura pas le temps d'écouter tout ce que je voulais vous passer, mais j'aimerais quand même vous faire écouter ce document assez émouvant que vous avez peut-être vu passer sur les réseaux, et bien, ou sur la toile. Et bien, le 29 juillet, lorsqu'il s'est tué en moto dans les alentours de Dublin, aux alentours des 4 heures du matin, tout seul, et bien il revenait du pub. Alors probablement qu'il avait un peu picolé, mais surtout il avait chanté, et il n'avait pas chanté sur une scène, il avait chanté malgré sa notoriété au milieu de tous les gens dans le pub. Il y a des images, on le voit avec sa guitare, sa bonne guitare acoustique, et puis des gens qui jouent un peu avec lui derrière, qui lui passent des bières dans le dos. Il est au milieu de tout le monde, et puis il teste son nouveau morceau qui s'appelle Tried and Failed.

Voilà, Glenn Hansard ne testait pas les morceaux tout seul dans un bunker studio. Non, il allait au pub et puis il chantait avec tout le monde en chœur. Cette vidéo est évidemment très très émouvante puisque quelques heures plus tard, il allait se tuer en moto. On va se passer quelques autres morceaux de Glenn Hansard. Ça y est, je commence à bugger moi aussi, de Glenn Hansard avec deux morceaux tirés de ses albums solo qui sont vraiment vraiment magnifiques. Et celui-là, Tried and Failed, aurait peut-être été magnifique aussi. On ne le saura jamais. En tout cas, il existe ce document. Et voici un autre morceau qui s'appelle Lowly Deserter.

0: C'était Glenn Hansard à l'instant avec deux morceaux tirés de sa discographie solo. Nous avons d'abord eu Lowly Deserter et à l'instant Roll On Slow. Ainsi va se terminer. J'avais d'autres morceaux inédits à vous passer, plein de choses, mais trop. Pour une heure et demie, il aurait fallu deux heures et demie. Eh bien, merci à toutes celles et ceux qui ont écouté, à ma préférée chouette, à Duduche évidemment, à la Catou, et un gros bisou à ma chère Annabelle qui avait elle aussi succombé au charme des frames et s'est trouvée par hasard à Dublin le jour des obsèques de Glenn Hansard, et ça lui a fait un sacré choc aussi. Je t'embrasse Annabelle, si tu écoutes ça en différé peut-être. Et donc on va terminer l'émission, j'espère que ça vous aura donné envie, alors oui Duduche, non pas d'aller le voir sur scène parce que maintenant c'est rappé, et c'était vraiment quelque chose sur scène d'assez extraordinaire, mais en tout cas de plonger dans la discographie des Frames, de Glenn Hansard en solo et puis de Swell Season également. Il y a quelques belles choses à récolter dans son duo avec Marketa Irglova. On va se passer un morceau qui s'appelle Rare Birds et puis Love Don't Leave Me Waiting, qui est vraiment un de ses petits chefs-d'œuvre également. Voilà, l'émission sera évidemment à réécouter sur le site ontherocks.net quand vous voulez, très bientôt. Et puis un petit bonjour aussi à Caroline Victoria qui m'a envoyé un petit message bien sympa, comédienne, qui peut-être a écouté cette émission sur les Frames et bien et sur Glenn Hansard. On se quitte, rendez-vous la semaine prochaine dans The Rocks, 19h-20h30 lundi prochain, avec une émission qu'on qualifiera de normale, lambda un petit peu, hein, ça fait du bien de temps en temps. Et puis voilà, allez écouter Glenn Hansard, et vraiment on n'a pas perdu qu'un musicien, on a perdu un être humain assez exceptionnel. Voici Rare Bird, Love Don't Leave Me Waiting, et je vous quitte là-dessus. Bonsoir, bonne soirée, c'était On The Rocks, spécial Glenn Hansard.
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0: 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Dears auditrices, dears auditeurs, vous écoutez B-Side. Et pour cette 61e émission, une sélection spéciale rentrée, Go Back to School. Avec les découvertes de cet été sur la route entre la Suisse, la France, l'Italie et l'Angleterre. On a joué Germ Lattice, trio anglais Noise XP, que nous avons croisé sur la scène du festival Free Wheel Drive, dans la countryside juste en dehors de Andover, du pur sound dans un sous-bois des plus Magicus. Une pépite d'album Horizon signée Regina Collage, musicienne ukrainienne qui habite à Bristol. Et cet album vient juste de sortir sur Do You Have Peace? Merci Adam pour le tips. Tony Joku, aussi découverte au Free Wheel Drive Fest, son set était superbe. Vive la pop, duo de Clermont-Ferrand, on s'est croisé à Lyon au Grand Zéro, un super set électronique. Violence gratuite, elle a aussi joué au Free Wheel Drive en Angleterre, elle est reliée au collectif Niégué Niégué et ce morceau nous a particulièrement interpellés. Et vous devinez pourquoi. Content Provider, ici Dalit Saint-Paul avec Franco Franco, aussi un projet from Bristol mais pas tout à fait English, à découvrir et il y a beaucoup à écouter. Ensuite, Ladrache, on a parlé de ce projet from Brussels, assis sur un quai en attendant le bateau à Bristol et je viens juste de me rendre compte que l'album est sorti chez les amis de Fougère Musique. Ensuite, Jabu, une formation qui a évolué du solo électronique down-tempo à une band synth dub un poil goth, une belle surprise. Et pour finir, Jérôme Bouve et Delphine Dora, album concept que Jérôme nous a offert tout au début de notre pèlerinage estival, très intriguant et mystique. On vous souhaite une belle rentrée, des pommes, des poires et des Scooby-Doo. Merci et Zam Zam.
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